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1: À l'écoute de RFI, il est 6h ici à Paris, minuit à Washington. L'heure du journal avec vous Marion Kazanov. Bonjour Marion.
2: Bonjour Simon, bonjour à tous.
1: Et à la une, Donald Trump livre sa version de l'Amérique.
2: Le président s'est exprimé devant des milliers de personnes à l'occasion des 250 ans de l'indépendance des États-Unis. Des festivités qu'il s'est taillé sur mesure pour mettre en avant sa politique et son bilan. Il se félicite notamment de grands succès de son armée en Iran et au Venezuela. Le Venezuela où le bilan s'alourdit jour, après le double séisme du 24 juin, près de 3000 morts et de nombreux sinistrés dorment toujours dehors, même pour ceux dont l'habitation tient encore debout. Au Mali, des attaques coordonnées hier à travers le pays. Elles interviennent quelques semaines après une offensive marquée par la prise de Kidal et la mort du ministre de la Défense. La course à la présidentielle en France avec des meetings, des déplacements de candidats déclarés et d'autres qui hésitent encore et sont en quête de soutien. Et puis les Bleus gardent leur sang-froid et se qualifient en quart de finale de la Coupe du Monde, 1-0 contre le Paraguay. La France a contre le Maroc qui s'est qualifié lui après sa victoire 3-0 contre le Canada. Le slogan des États-Unis, c'est « Vivre libre ou mourir ». Les mots de Donald Trump, drapeau américain épinglé à son costume. Il vient de terminer son discours devant des milliers de personnes sur l'esplanade de la National Mall à Washington et à l'occasion donc des 250 ans des États-Unis. Un discours reporté de quelques heures en raison d'orages. Le chef de la Maison-Blanche profite de ce discours pour mettre en avant son bilan. Il se félicite notamment de grands succès au Venezuela et en Iran. Des festivités qui prennent donc un tour politique au niveau national mais aussi local, comme à Cumming dans l'état de Géorgie, une ville dans un comté majoritairement républicain. Mais les démocrates ont tenu à être présents au défilé local. Reportage sur place d'Edouard Maille.
3: Des tracteurs, des pick-up, tous défilent et lancent des bonbons aux familles qui attendent sur le bord de la route. Et puis arrive le char du parti républicain local. Et derrière, plus d'une vingtaine de démocrates, minoritaires dans ce comté, et quelques spectateurs le font savoir. Mais le défilé se déroule sans accroc pour le plaisir de Carl Verdon, militant démocrate.
4: C'était une super journée. Ça fait une dizaine d'années que je participe à ce défilé. Et cette année, il y avait beaucoup plus d'enthousiasme et de bienveillance et beaucoup moins de haine que les années précédentes.
3: Les Républicains affirment souvent qu'ils sont le parti patriotique, mais Larry Long, lui, n'est pas d'accord.
5: Pour répondre à ce qu'affirment les Républicains, les démocrates sont tout aussi patriotes, voire davantage. Et il n'y a pas de haine chez nous.
3: Et ce défilé s'inscrit dans une stratégie démocrate locale. Être visible, montrer qu'ils existent ici, comme l'explique Becky Woomer, une cadre du parti.
6: Notre mouvement prend de l'ampleur et cela permet à nos électeurs de nous trouver. Les gens sont vraiment contents de nous voir sur le terrain.
3: Dans le défilé, les deux partis envoient des bonbons à la foule. Une candidate démocrate se réjouit. Elle estime que son parti est plus généreux avec le nombre de friandises données. Edouard Maille, Cumming en Géorgie, RFI.
2: Et vous suivez les célébrations des 250 ans des États-Unis, notamment à Washington, où se déroule en ce moment un feu d'artifice géant. Voilà, vous suivez tout cela sur un direct sur notre site internet. Et à l'occasion de cet anniversaire, Donald Trump a décroché son téléphone pour les vœux des présidents russes et ukrainiens. Il s'est entretenu avec Vladimir Poutine pendant presque une heure et demie. Il a été aussi question de l'Ukraine et du sommet de l'OTAN qui aura lieu mardi et mercredi à Ankara. Plus tôt, il était donc avec Volodymyr Zelensky, le dirigeant ukrainien. Volodymyr Zelensky qui accuse Moscou de mensonge. L'armée russe ne contrôle pas Kostiantynivka, selon Kiev. La Russie disait avoir pris cette ville stratégique du Donbass dans l'Est. Le porte-parole de l'armée ukrainienne reconnaît toutefois sur place une situation difficile. Près de 3000 morts au Venezuela. Plus de 10 jours après le double séisme, les secouristes continuent d'extraire des corps de sous les décombres. Le gouvernement, lui, a lancé en urgence un plan d'inspection pour évaluer la solidité des immeubles encore debout mais endommagés. La présidente par intérim, Delcy Rodriguez, a promis des réhabilitations rapides pour permettre aux familles de regagner leur domicile. Mais dans le nord, à La Guaira, la zone la plus touchée, le traumatisme est encore vif. Beaucoup préfèrent encore dormir dehors. Reportage de nos envoyés spéciaux Mélissa Barra et Jadel Koury.
7: Sous le regard de l'armée, les ouvriers sont à pied d'œuvre dans la résidence Belisas de Maiquetía. Cet ensemble de logements sociaux a subi d'importants dommages, mais aucun bâtiment ne s'est écroulé. 300 familles campent entre la cour et la rue.
8: Ce n'est pas habitable. J'habite au rez-de-chaussée, j'ai vu que tout était fissuré. C'est affreux.
7: Rosa Costa a dormi plusieurs nuits sous un arbre, exposée aux intempéries, avant qu'on lui propose une tente. Elle se remet tout juste d'une opération. Les experts envoyés par l'État ont inspecté son logement.
8: Les ingénieurs ont dit que ce sera réparé et que nous pourrons y retourner. Mais moi, je ne veux pas. Je préfère être relogée. Je ne veux pas revivre ce que j'ai vécu dans cet appartement. Si j'y retourne, le traumatisme va ressurgir.
7: Rosa Costa garde en tête le souvenir des inondations de 1999, des glissements de terrain qui ont fait des milliers de morts. Si elle vit ici, c'est justement à cause des événements climatiques.
8: J'ai tout vécu, la tragédie de 1999, puis deux autres épisodes de pluie torrentielle, et maintenant les séismes. Désormais, je veux habiter dans un autre état, plus sûr. Les catastrophes naturelles, on ne peut pas les contrôler.
7: Plus de 15 000 personnes sont aujourd'hui sans abri au Venezuela. Mélissa Barra, Jad El Khoury, La Guaira, RFI.
2: Le Mali, visé par des attaques d'ampleur, attaques coordonnées hier dans au moins 6 localités du nord, du centre et du sud. Le gouvernement affirme que la situation est sous contrôle. Des groupes djihadistes affiliés à Al-Qaïda et les rebelles indépendantistes du Front de Libération de l'Azawad, le FLA, affirment, eux, qu'ils ont atteint leurs objectifs. Précision avec notre correspondant régional, Serge Daniel.
9: Les principaux affrontements se sont déroulés dans la localité de Hanefis, dans le grand nord du Mali. Après 2 heures de combat, les rebelles indépendantistes du Front de Libération de l'Azawad, FLA, ont pris position dans cette localité stratégique et fait de nombreux prisonniers dans les rangs de l'armée malienne. Les mercenaires russes, soutien des troupes régulières, se sont alors regroupés de leur côté dans le camp militaire de la ville où ils étaient, toujours ce samedi nuit. On attend le dénouement. À Gao, principale ville du nord du Mali, et dans 3 localités du centre du pays, les groupes rebelles coalisés ont harcelé les troupes régulières. L'armée malienne, de son côté, affirme avoir repoussé et infligé des pertes à l'ennemi. Plus au sud, à quelques dizaines de kilomètres de la capitale malienne, les djihadistes affiliés à Al-Qaïda ont mené une attaque spectaculaire contre une prison civile avant de repartir. Ces actions armées coordonnées ont épargné les villes de Bamako, la capitale, et surtout de Kadif, fief de la junte. Pour les observateurs, c'est une preuve que les attaques pourraient se poursuivre. Serge Daniel, Dakar. RFI.
2: RFI 6h07 à Paris. Un week-end politique en France. Les partis continuent de préparer la présidentielle de 2027. Édouard Philippe, candidat déclaré au centre, donne aujourd'hui un meeting à Paris. Le Parti communiste tient, lui, son 40e congrès et devrait renouveler à sa tête Fabien Roussel. À gauche, Raphaël Glucksmann était hier au Festival des idées dans la Nièvre, dans le centre de la France. Le député européen continue de sillonner le pays. Il s'est donné 3 mois pour décider s'il sera candidat ou non. Et alors que le Parti Socialiste ne veut toujours pas lui apporter son soutien, Charlotte Urien-Tomaca.
10: Devant des dizaines de participants, Raphaël Glucksmann a poursuivi son opération de séduction auprès des électeurs de gauche. Dans un débat consacré au déclinisme, le leader de Place Publique déroule ses fondamentaux.
11: On a besoin, si on veut conserver la démocratie et si on veut justement éviter la vague identitaire, on a besoin d'être un peuple. Le problème, c'est qu'aujourd'hui, on ne fabrique plus de citoyens de la République.
10: Son message est clair, reconstruire une gauche réformiste, pro-européenne et capable de gouverner. Une ligne qui le distingue de la France insoumise et qui s'adresse aux électeurs socialistes, écologistes ou déçus du macronisme.
11: On a besoin, nous, d'opposer au récit du repli ou au mythe des milliardaires d'extrême droite qui financent une contre-révolution culturelle, on a besoin d'opposer notre récit de la France du 4 août, de la France du 26 août, de la France qui parle la langue de tous les hommes en les proclamant nés libres et égaux en droit.
10: Mais lorsqu'il est interrogé sur les avancées de sa candidature et son refus de participer à une primaire de la gauche, Raphaël Glucksmann tourne les talons. Les discussions seraient en cours, explique son équipe, et le projet présidentiel devrait être présenté à la rentrée, car le soutien du PS est indispensable pour aller au bout de cette campagne. De son côté, Olivier Faure a présenté le projet socialiste pour 2027 à la presse cette semaine.
2: Charlotte Urien-Tomaca, la France où le milieu de la culture s'inquiète de coupes drastiques que l'État pourrait bientôt annoncer. À l'occasion de l'ouverture du Festival de théâtre d'Avignon, plusieurs organisations du secteur ont écrit une lettre au président, au Premier ministre et à la ministre de la Culture pour leur partager leurs inquiétudes. Anne Verdaguer.
12: La crainte de ne pouvoir ouvrir au public en septembre est aujourd'hui bien réelle pour cette trentaine de lieux culturels qui risquent de devoir décaler leur saison à janvier 2027. Parmi celles-ci, on retrouve des institutions telles que le Théâtre du Rond-Point à Paris, l'Orchestre National et l'Opéra de Lyon, celui de Bordeaux-Aquitaine ou encore l'Orchestre National de Lille, mais aussi des plus petites structures encore plus fragiles qui craignent de devoir gérer des déficits abyssaux. Cette année, le budget de la culture est déjà en baisse de plus de 173 millions d'euros. Du côté des théâtres, cette diminution a affecté les subventions attribuées par l'État avec moins 5% de crédit pour la création, mais aussi des aides promises, jamais versées et qui devraient être amputées au final de 10 à 12%. Les perspectives budgétaires pour 2027 ne sont pas meilleures avec le plan d'austérité du gouvernement. C'est toute une économie, tout un écosystème et une mission de service public qui serait déstabilisée, soulignent les structures menacées, qui dénoncent un risque sans précédent sur le secteur de la culture et appellent à des concertations urgente.
2: En football, on connaît l'affiche du premier quart de finale du mondial. Le Maroc affrontera la France. Les Lions de l'Atlas se sont qualifiés hier soir en sortant l'un des pays hôtes, le Canada, 3-0. Les Bleus, eux, se sont sortis du piège paraguayen. Ils l'emportent 1-0. Après un match éprouvant, marqué par une équipe du Paraguay rude, agressive, une victoire donc, mais frustrante pour ses supporters qu'Organ Gendreau a rencontré à Provins, dans l'est de Paris.
13: Pendant que les serveurs branchent les écrans géants, Anthony et ses amis font leurs pronostics, ils sont très confiants.
14: Bah, vu comment ils ont joué contre la Suède, je pense qu'on est pas mal.
15: Je trouve qu'on est sur une bonne lancée. Le dernier match, il était quand même bien sympa contre la Suède et là, je suis plutôt confiante.
16: Non, on est bien, surtout l'attaque.
13: Le match a commencé depuis 20 minutes, mais la défense paraguayenne semble impossible à franchir, comme pendant les huitièmes de finale de 1998 d'après John.
17: Je m'attendais à ce genre de truc avec les Paraguayens. C'était exactement le même match où ils truquaient un peu le match. Et les Paraguayens jouent pas beaucoup le jeu, je trouve. Un peu stressé par la première mi-temps où il s'est pas passé grand-chose, mine de rien.
13: 0-0 à la mi-temps, puis enfin un pénalty est accordé aux Français.
18: Enfin un petit but, ça y est.
19: Ouais, maintenant ça va être là, maintenant ça va dérouler. Ça va dérouler là.
13: C'est raté, aucun autre but pour les Bleus. Le score se termine sur un difficile 1-0. Georges a gagné, mais il regrette un arbitrage désastreux.
20: Voilà ce que j'ai mis à ma famille, 3 jaunes pour les Bleus, rien en face, quelqu'un peut m'expliquer. Mais voilà quoi, on va retrouver nos amis marocains en quart, et tout va bien.
13: Les Bleus retrouveront donc les Lions de l'Atlas jeudi en quart de finale.
2: Reportage d'Oriane Gendreau à l'est de Paris. Le résumé de ce match est à retrouver sur notre site internet rfi.fr. La France affrontera donc le Maroc en quart. Ce sera jeudi soir et pour l'heure, les huitièmes de finale se poursuivent avec tout à l'heure un choc Brésil-Norvège à 20h temps universel, puis Mexique-Angleterre à minuit TU. Il est 6h13 à Paris. On poursuit notre tour du monde de l'actualité avec nos chroniques.
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2: Dans Ligne de défense, on parle du sommet de l'OTAN qui s'ouvre mardi à Ankara et doit faire face au désengagement américain. Le reportage international nous emmènera au Vietnam, où c'est tout un pan de la culture locale qui est fragilisé. La vente sur les trottoirs à Hanoï, ça fait partie du quotidien, mais les autorités veulent la limiter. Dans Vivre ailleurs, retour sur le prix Jeune Talent Scientifique lors de la Journée mondiale des alumni de l'enseignement supérieur français. On écoutera un extrait de l'émission L'Atelier des médias, et c'est dans ta nature, nous propose une balade nocturne à la rencontre de ces animaux qui ne dorment jamais. L'Ukraine devrait bientôt recevoir une aide militaire. Les pays européens de l'OTAN et le Canada vont s'engager à fournir une enveloppe de 70 milliards d'euros cette année pour Kiev, pour cette année donc et pour l'année prochaine. Une annonce faite à quelques jours du sommet de l'Alliance transatlantique. Il aura lieu mardi et mercredi à Ankara et dans un contexte de désengagement des États-Unis. Franck Alexandre.
23: Il n'était pas là pour nous, ne cesse de marteler Donald Trump. Depuis des mois, le président américain s'en prend à ses alliés européens, leur reprochant une absence de soutien lors de la guerre contre l'Iran. Le sommet d'Ankara aura donc valeur de test pour tous les protagonistes, souligne Cyril Brett, chercheur associé à l'Institut Jacques Delors.
24: C'est un test pour la Turquie, sa capacité à se remettre au centre du lien transatlantique. C'est un test pour la capacité des Européens à maintenir un lien correct avec Washington tout en poussant leurs propres priorités. Et c'est un test également pour l'administration Trump de montrer qu'elle ne s'est pas complètement aliénée tous ces réseaux réseau d'alliances.
23: Maintenir coûte que coûte le lien transatlantique, mais face à un retrait américain déjà enclenché, les Européens exigent de la clarté et de la coordination. Ce sera même le premier enjeu du sommet d'Ankara et ce sera aussi un véritable défi, pointe Jean Glignasti, directeur de recherche à l'IRIS et ancien ambassadeur à Moscou.
0: Trump a la réputation en partie justifiée d'être imprévisible. Mais il y a au moins une chose qui est sûre, c'est qu'il a décidé de diminuer son dispositif militaire, organiser ça de façon cohérente et essayer de prendre des mesures pour ne pas diminuer la sécurité de l'Europe à cette occasion. Ce sont des choses dont on va parler bien entendu à Ankara.
23: Si plus de 36 000 soldats américains sont actuellement positionnés en Allemagne, les États-Unis ont déjà confirmé le retrait d'environ 5 000 militaires. Un retrait, dit Cyril Brett, qui rend donc caduque les plans de l'OTAN décidés en 2023 lors du sommet de Vilnius.
24: Évidemment, les plans de l'OTAN ne sont pas du tout préparés à aller épauler une agression contre un État balte ou contre la Roumanie, mais ils sont en cours d'actualisation. L'OTAN, c'est une machine à faire de la planification. Donc, à la fin de l'année, ils auront rattrapé le retard.
23: Au-delà du capacitaire et malgré l'annonce d'un pilier européen, les Américains gardent pour le moment les clés des commandements opérationnels de l'OTAN. Ce sera donc aussi l'un des sujets du sommet d'Ankara, indique Jean Glignasti.
0: Il est clair que si les Américains se retirent, il va falloir qu'ils cèdent un certain nombre de postes. Mais je vois mal l'état-major américain renoncer à ces formidables moyens d'influence que sont les leviers de contrôle dans l'OTAN. Donc, comme les Européens ne se mettront pas d'accord entre eux, il n'est pas exclu que pour un temps encore, rien ne change dans la structure de commandement de l'OTAN.
23: La Russie, très attentive aux possibles désunions, sera aussi l'éléphant dans la pièce. Les Européens plaide pour que lors du sommet d'Ankara, Moscou soit désigné comme la principale menace.
2: Ligne de défense signée Franck Alexandre. On part à présent au Vietnam, à Hanoï, où les trottoirs sont encombrés de marchands de rue, très prisés des habitants mais aussi des touristes. Ça fait partie du quotidien, sauf que les autorités veulent désormais restreindre ces activités. Les amendes et les contrôles se multiplient contre ces vendeurs informels et c'est toute une part de la culture locale qui est bouleversée. Reportage sur place de notre correspondant Jean-Pierre Fage.
1: Des ventilateurs, oiseaux, coiffeurs ou vendeurs de poissons rouges, on trouve de tout sur les trottoirs d'Hanoï. Mais depuis de nombreuses années, la ville entend rendre les trottoirs aux piétons. Installé sur un tabouret en plastique devant son magasin débordant d'objets et de condiments en tout genre, cette vendeuse a retiré les cartons et les étagères du trottoir qu'elle occupait jusque-là. Dans ce vieux quartier populaire d'Hanoï, de nombreuses activités commerciales s'exercent sur ces espaces au détriment des passants.
4: Ceux qui n'ont pas de maison ou de local ne pourront plus vendre. On pourra seulement louer ou vendre à l'intérieur des maisons parce que les gens ont le droit de louer ou d'exercer à l'intérieur, mais pas sur le trottoir, parce que l'État n'autorise pas la vente, parce qu'ils doivent être réservés aux piétons.
1: Depuis son Biahoy, établissement où l'on sert la bière pression locale du même nom, cette commerçante a perdu presque la moitié de sa clientèle. Il y a quelques mois encore, elle vendait sa bière, son riz sauté et son alcool de riz à l'abricot depuis le trottoir, désormais transformé en parking pour scooter.
4: Ma clientèle a diminué de moitié, vraiment de moitié, voire davantage. Et encore, moi j'ai de la chance de pouvoir louer un local. J'ai donc un espace à l'intérieur et plus de trottoir. Mais beaucoup de personnes ne vendent que sur le trottoir. Pour elles, ça signifie perdre totalement leur activité.
1: Jusqu'ici occupés de manière informelle, à la limite de la légalité, certains trottoirs pourraient désormais être loués dans un cadre réglementé. La ville d'Hanoï envisage d'expérimenter la location d'une partie de ces espaces avec un tarif maximal d'1,50€ par mètre carré. Des commerçants triés sur le volet pourraient ainsi bénéficier d'un droit d'usage encadré.
4: Quand on ne peut plus servir sur le trottoir, les clients doivent s'asseoir à l'intérieur, mais ils n'aiment pas ça. Il fait chaud, c'est étroit et bruyant. Si l'État nous autorisait à louer une partie du trottoir, je le ferais pour pouvoir y servir mes clients. Dans mon établissement, les gens préfèrent s'asseoir dehors. Au Vietnam, s'installer sur le trottoir, ça fait partie de la culture. Donc si cela était possible, je louerais cet espace.
1: Les demandeurs devront remplir plusieurs critères. Ils devront notamment obtenir l'accord d'au moins 50% des propriétaires et des habitants concernés, maintenir un passage piéton continu d'au moins 1,50 m et installer des caméras de surveillance. Les bénéficiaires devront également disposer d'un local donnant sur la rue concernée. Les commerces occupant illégalement le trottoir s'exposeront, quant à eux, à des sanctions plus lourdes, pouvant atteindre 200 euros. Jean-Pierre Fage, Hanoï, RFI.
2: Un reportage que vous retrouvez sur notre site internet ou bien sur notre application Pure Radio. Dans la chronique Vivre ailleurs, on revient sur la journée mondiale des alumni de l'enseignement supérieur français. C'était le mois dernier à Paris. Organisé au Quai d'Orsay par Campus France et célébré dans 80 pays, cet événement était centré sur les talents scientifiques internationaux formés en France. Deux lauréates ont reçu cette année le prix Jeune Talent Scientifique. Dans une précédente chronique, Corinne Mandjou recevait l'une d'entre elles, la Nigérienne Farida Boubedobi. Et ce matin, elle est avec la seconde lauréate, la Britannique Fiona Ramage. Elle est chercheure postdoctorale en neurosciences à l'Université de Rennes.
3: De plus j'apprends de cet événement, plus je suis impressionnée par sa grandiosité. C'est vraiment pas du tout à ce que je m'attendais et au fur et à mesure, je me rends compte que c'est un honneur d'être ici en fait. Et au début, je savais pas ce que c'était comme prix.
5: Quels sont les travaux pour lesquels vous avez été primée ?
3: Je ne sais pas les travaux exacts, mais je pense que c'est plutôt l'aire de ma recherche, la direction de ma recherche, où je travaille beaucoup dans l'amélioration de la recherche, la méta-recherche, et essayer de comprendre comment, en gros, améliorer la recherche et ce qu'on fait, et ouais, améliorer la pratique, en gros, plutôt que de me concentrer sur une aire spécifique.
5: Pourquoi vous avez choisi une matière scientifique ? La science, pourquoi ?
3: Ça m'a toujours passionnée, même quand j'étais petite, mes parents étaient scientifiques aussi, ils m'achetaient des petits livres sur la science et ce genre de choses, et j'ai toujours aimé beaucoup la biologie, le côté médical. J'ai commencé par les études médicales, et puis petit à petit, je me suis concentrée. C'est toujours les neurosciences, c'est la pharmacologie, les choses comme ça qui me passionnent. Mais je me disais que de travailler en méta-recherche, en amélioration de la recherche, c'était aussi ce qui était important. Donc j'essaie de faire un peu les deux.
5: Vous êtes originaire du Royaume-Uni. Quel est votre parcours d'expatriation ?
3: Je suis née en Suisse, et j'ai passé mes 4 premières années en Suisse, puis en France, plus ou moins jusqu'au lycée. Après, je suis allée faire une grande partie de mes études supérieures au Royaume-Uni. J'ai passé à peu près les 15 dernières années au Royaume-Uni. Ça avait ses avantages et je voulais un peu apprendre à travailler dans ma langue maternelle. Mais j'avais toujours envie de revenir en France et je cherchais toujours une opportunité pour pouvoir faire ça. Et mon projet actuel m'a été proposé, j'ai directement pris l'opportunité.
5: Alors, la Suisse, la France, vous avez suivi vos parents peut-être ?
3: Non, mes parents sont toujours basés en Alsace, près de la Suisse. Et ils ont travaillé là-bas pendant une trentaine d'années. Et le parcours au Royaume-Uni, je n'ai pas vraiment suivi où ils étaient eux forcément, où j'avais de la famille ou ce genre de choses. C'est vraiment selon l'institution et le diplôme que je pouvais faire et ce genre de choses. Et j'ai juste suivi d'opportunité en opportunité.
5: Vous dites que vous cherchez une opportunité pour revenir en France. Qu'est-ce qui vous plaît tant en France et que vous n'avez pas trouvé, par exemple, ailleurs ? Qu'est-ce qui fait la particularité de la France par rapport au Royaume-Uni et à la Suisse, les pays que vous connaissez ?
3: C'est difficile parce que je ferai toujours partie des deux pays, de la France et du Royaume-Uni. J'ai l'impression que je fais vraiment partie des deux également. Mais la France, c'est où j'ai grandi et j'aime bien la culture, le style de vie, les personnes. Et au Royaume-Uni, c'est pas que je me suis jamais sentie chez moi, mais il y a des choses à la France que je préfère. Et j'ai l'impression d'avoir passé assez de temps maintenant au Royaume-Uni que j'avais vraiment envie de revenir.
5: Qu'est-ce que cette distinction va vous apporter dans votre parcours, à votre avis ?
3: Je suis contente d'être un peu reconnue pour les recherches que je fais, alors que c'est une aire de recherche qui n'est souvent pas autant financée ou pas autant valorisée que certains autres. Par exemple, les neurosciences dures comme ça. Et c'est aussi souvent une aire de recherche qui attire souvent des minorités. Elle sait bien que cette aire de recherche et mon travail dedans soient reconnus.
5: Comment vous voyez votre avenir ? Rester en France, aller au Royaume-Uni ou ailleurs dans un autre pays ?
3: J'aimerais bien rester en France. Je ne sais pas encore dans quelle ville. Je verrai où j'aurais envie de m'installer. Mais par contre, en étant chercheuse et en étant chercheuse assez jeune toujours, je dois aussi suivre les financements et les contrats et ce genre de choses. Et peut-être je n'aurai pas le choix. Ma préférence est de rester en France, mais pour l'instant, je ne sais pas ce que ça donnera.
2: La Britannique Fiona Ramage, lauréate de ce prix de jeune talent scientifique, elle était avec Corinne Mandjou. Comment créer des ponts numériques pour renforcer la cohésion sociale en Côte d'Ivoire. C'est sur cette question qu'ont planché des talents du numérique à Abidjan lors d'un événement organisé par CFI, filiale de France Média Monde. Pour l'atelier des médias, Raphaël Constant a suivi l'événement. On écoute un extrait de son reportage où une participante explique la problématique à laquelle son équipe veut répondre.
6: Donc ici, l'équipe numéro 2, je vois que vous êtes tous en train de dessiner sur des feuilles blanches. Déjà, est-ce que le nom a été choisi depuis le temps ?
7: Oui, effectivement, le groupe a déjà une assise nominative, hein, Benkadi, qui veut dire « Rassemblons-nous, c'est bon de nous asseoir ensemble
6: voilà. ». Donc vous êtes bien assis ensemble, là, justement.
7: Oui, on est bien assis ensemble.
6: Vous êtes en train...
7: Ancienne génération, nouvelle génération.
6: Vous êtes en train de dessiner sur des feuilles votre prototype. Alors déjà, pour rembobiner un peu, est-ce que vous pouvez me dire, me raconter, m'expliquer sur quelle problématique vous travaillez ?
8: Les aînés, ils sont, les, on va dire, les gardiens de beaucoup de connaissances, mais il n'y a pas de plateforme ou d'espace pour pouvoir partager toutes ces connaissances-là. De notre côté, les jeunes qui ont accès plus facilement à l'information, mais qui semblent manquer de repères. Un autre problème, c'est que de plus en plus, on remarque que la tradition et la culture se perdent progressivement. Donc, ce qu'on essaie de faire là, on essaie de développer un mini-jeu pour pouvoir permettre d'en apprendre un peu plus sur la culture, donc les quatre grands groupes de la Côte d'Ivoire. Puisque en Côte d'Ivoire, on a plus de 60 ethnies, donc ils sont regroupés en quatre grands groupes. Et puis, il y a aussi une autre option, contribution. Pour que ceux qui connaissent un peu sur la culture, ça peut être des proverbes, des contes, puissent aussi partager leurs connaissances. Comme ça, ça va toujours enrichir le jeu et optimiser le parcours d'utilisateur.
2: Un reportage à écouter en intégralité dans l'atelier des médias à 11h10.

0: la lumière.
1: La nuit, brille de tous ses feux.
2: La nuit, certaines plantes se font belles et fleurissent. Les baobabs, pollinisés par une chauve-souris, ou les belles de nuit, leurs fleurs au petit matin se referment à jamais. Les plantes ont une activité nocturne après avoir absorbé du CO2 la journée. C'est la nuit qu'elles se nourrissent du sucre produit grâce à la photosynthèse. Et c'est aussi la nuit qu'elles respirent, comme nous, en absorbant de l'oxygène et en rejetant un peu de CO2. Que la nuit rôdent les prédateurs. Le loup vit en plein jour dans les déserts d'Alaska et de Sibérie, mais ailleurs où les humains ne sont pas loin, il ne sort que la nuit. Une étude sur les mammifères a montré que la présence humaine entraînait une hausse de leurs activités nocturnes de 68%. On sort la nuit parce qu'il y a moins de pollution sonore, moins de concurrence pour la nourriture et moins de prédateurs. 90% des rongeurs sont nocturnes, mais la nuit, tous les chats sont gris. Votre chat mignon fait les 400 coups sans que vous n'y voyez rien, vous dormez, et lui, il y voit très bien. Les lions, les quelques heures, 4 ou 5, où ils ne dorment pas, profitent de la cécité nocturne des zèbres. Les lions, tous les félins et de nombreux animaux de nuit sont dotés d'une sorte d'amplificateur de lumière situé au fond de la rétine. Les chauves-souris, elles, voient avec leurs oreilles. Grâce à l'écholocalisation, les ultrasons, elles peuvent repérer un fil de moins d'un millimètre. Oui, ces animaux nous le disent, nous avons des nuits plus belles que vos jours.
3: La nuit est chaude.
2: On passe à la question.
4: Charognard, c'est une insulte ?
2: Non, c'est une qualité dans le monde animal. L'Inde vient de s'en rendre compte avec la quasi-extinction des vautours provoquée par un médicament donné en masse au bétail dans les années 90. Les vautours se sont empoisonnés en nettoyant les cadavres des vaches. 99% de la population de vautours a ainsi disparu et sans eux, les charognes ont prospéré, les charognes et leur cortège de maladies. Conséquence, 500 000 décès chez les humains, une surmortalité de 4%.
4: C'est dans ta nature, signé Florent Guignard. À suivre dans une minute l'actualité africaine.
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9: Et maintenant, je crois que nous allons pouvoir vous quitter, auditeurs amis, en vous souhaitant une excellente journée à tous.
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10: Sur Radio Grésivaudan, un poème enchanté, suivi d'un dicton avec le prénom du jour. À trop se gâter de gâteaux, confiture, chocolat, caramel, esquimaux, ne sens-tu pas que l'on se sent parfois sur des vagues comme quand on voyage sur un bateau qui tangue, monte et descend, enfin quoi, quand tu as l'impression que ça te donne mal au cœur, tu comprends ce que je veux dire, abuser de voyage en gourmandise, eh oui, ça fait vomir, ça t'enveloppe, ça met du trop. Et les bonnes choses comme gâteaux, confitures, chocolat, caramel, esquimaux, toutes ces gâteries colorées, sur toi ça laisse des traces. Comme quoi, ce qui a bon goût ne l'est pas forcément pour toi. Et surtout, comment résister à cette envie une fois qu'on y a goûté? Comment ne pas se laisser tenter quand on est petit devant ces beaux paquets, si bien emballés? Et souvent, tu sais, il n'y a pas que les petits qui n'arrivent pas à résister aux gâteaux, confitures, chocolat, caramel, esquimaux. Oui, comment résister quand c'est là, devant toi, sous ton nez, quand il y en a partout à portée de toi? Et comment comprendre que ces choses si délicieuses à petite dose ne le sont pas si on les stocke en soi?

Dans ce voyage à gourmandise, on peut apprendre qu'on peut se gâter, et cela de deux façons. Ceci est vrai en tout. L'une est de se gâter en se donnant du plaisir et rendre meilleur ses jours, et l'autre se gâter comme peut l'être un fruit, où rien n'est bon et tout a... 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

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C'est vrai qu'elle a été faible aussi, c'est pas parce qu'il disait qu'il était marchand de cailloux en gros que enfin, elle avait un enfant, voilà. Elle avait bonne mine. Si seulement elle avait une mine de crayon. Mais non, mais c'est ça qui la minait. Alors, quand elle a vu ça, ben, elle a abandonné son enfant. Puis qu'est-ce qu'elle a fait plus tard, cet enfant? Ben, elle vendait des cartes postales, puis aussi des crayons. Car sa destinée fatale, c'était de vendre des crayons. Elle disait aux gens de la rue, voulez-vous des crayons? 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
1: Il est 5h en temps universel, 7h ici à Paris.
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1: Dimanche 5 juillet 2026. Bonjour à tous, merci d'être avec nous pour les 3 prochaines heures d'information sur RFI. On commence tout de suite avec votre journal, Fabrice Le Grier, bonjour.
3: Bonjour Clotilde, bonjour à tous.
1: Et d'abord l'euphorie des supporters marocains.
3: Oui, scène de liesse en effet pour célébrer la qualification des Lions de l'Atlas pour les quarts de finale de la Coupe du Monde de football. Immense joie au son des you-you et des concerts de klaxon. Illustration à Casablanca dans un instant et prochain match face à la France jeudi.
1: À la une également les 250 ans de l'indépendance des États-Unis et le discours de Donald Trump à Washington.
3: L'Amérique est de retour, elle ne laissera jamais personne nous enlever notre liberté. Voilà ce qu'a clamé haut et fort le président américain et qui en a profité pour exprimer son rejet des communistes, véritable menace selon lui. Nous l'écouterons.
1: Nous serons aussi dans le sud du Liban, Fabrice, où les frappes israéliennes mettent à mal le patrimoine.
3: Des sites culturels et historiques d'une grande importance régionale et même mondiale, beaucoup sont totalement dévastés et les appels à les protéger se multiplient.
1: Le Maroc est donc qualifié pour les quarts de finale de la Coupe du Monde de football.
3: Et la nuit a sans aucun doute été très courte dans le royaume où l'on célébrait cette qualification. Les Lions de l'Atlas qui hier soir sont venus à bout des Canadiens 3-0. Et au coup de sifflet final, eh bien Casablanca a donc totalement chaviré. La preuve avec ce reportage signé Mathias Reynal.
4: Dans les rues de Casablanca, c'est l'euphorie. Les supporters dansent, chantent. Félicitations à nous, ce n'est que le début, clament-ils. Sortis des cafés, des fanzones, de leur domicile, des milliers de personnes convergent vers le centre-ville.
5: On est tellement heureux, on est fiers. Bravo le Maroc, bravo le peuple marocain. Félicitations et j'espère qu'on va arriver en finale. Mashallah.
4: On se prépare au choc du quart de finale. France-Maroc, match retour. Il y a 4 ans, au Qatar, les Bleus s'étaient imposés face aux Lions de l'Atlas en demi-finale.
6: Maintenant, on attend la France. C'est pas de la vengeance. On va pas se venger, mais on va faire en sorte de gagner.
4: Les Marocains sont prêts. Dans les rues de Casablanca, ils entonnent un slogan à destination de leurs adversaires. Wahbi et ses enfants, personne ne peut les battre, chantent les supporters.
7: On espère tous que les Marocains qui se trouvent ici,
4: le match entre la France et le Maroc, ce sera jeudi prochain à 20h en temps universel. Mathias Reynal, Casablanca, RFI.
3: La France qui de son côté est venue à bout du Paraguay, score final 1-0. Ce soir, le Brésil affrontera la Norvège, à suivre en intégralité sur l'antenne Afrique de RFI, coup d'envoi à 20h TU. Et la nuit prochaine, le Mexique sera face à l'Angleterre.
1: Le discours de Donald Trump, point d'orgue des célébrations des 250 ans de l'indépendance des États-Unis.
3: Costume bleu, chemise blanche, cravate rouge et arborant bien sûr le drapeau américain, Donald Trump a donc pris la parole devant des milliers de personnes rassemblées au National Mall de Washington. Discours qui avait été reporté de quelques heures en raison d'un risque d'orage. Et il a évidemment profité de l'occasion pour rappeler la grandeur de l'Amérique. Il s'en est aussi pris une nouvelle fois aux communistes qu'il accuse de vouloir détruire le pays.
8: From a declaration in Philadelphia,
9: d'une déclaration à Philadelphie à une victoire à Yorktown. Des usines rutilantes du centre du pays, aux sommets enneigés de l'Alaska, en passant par les eaux magnifiques du Golfe de l'Amérique, il n'y a aucun défi que notre pays ne puisse relever. Il n'y a pas d'endroit où on ne puisse pas aller. Il n'y a aucun objectif qu'on ne puisse pas atteindre. Et il n'y a rien que les Américains ne puissent faire, et on le prouve en ce moment. Tout le monde sait que l'Amérique ne laissera jamais personne nous enlever notre liberté. Ça n'arrivera pas et malgré toutes les discussions des communistes, ils n'ont aucune chance. On ne veut pas de communistes dans notre pays. Ça n'a jamais fonctionné et ça ne fonctionnera jamais.
3: Les mots de Donald Trump à l'occasion des 250 ans de l'indépendance des États-Unis. Le président américain qui auparavant s'est entretenu au téléphone avec Volodymyr Zelensky, mais aussi avec Vladimir Poutine à qui il a proposé son aide pour mettre fin à la guerre en Ukraine. l'Ukraine. Entretien téléphonique aussi avec le Premier ministre israélien Benjamin Netanyahou, qui pourrait d'ailleurs se rendre à la Maison Blanche dès la semaine prochaine.
1: Israël, justement, conséquence des bombardements de l'armée israélienne au Liban, ce triste constat, Fabrice, le patrimoine libanais est en danger.
3: Armée qui, depuis 2023, fait en effet de nombreux ravages, emportant des vies, rasant des villages entiers et mettant en danger des sites culturels et historiques d'une grande importance pour la région. Citadelle de Chama complètement détruite, château de Beaufort occupé par l'armée israélienne, ruines de Tyr dévastées par les bombardements à proximité. Face au risque, 39 biens culturels libanais ont obtenu une protection renforcée au titre du deuxième protocole de la Convention de La Haye de 1954. Un niveau de protection qui implique entre autres une responsabilité pénale potentielle en cas d'attaque délibérée contre ces sites. Amélie David s'est rendue dans le sud du Liban, à Tyr et à Nabatieh.
10: L'endroit est désert, recouvert de poussière. À Tyr, les ruines millénaires ont subi d'importants dégâts à la suite de frappes israéliennes à proximité, Imad Samra, habitant, explique.
11: Ce sont des vestiges d'importance mondiale. Des gens viennent du monde entier pour les visiter. Des Français, des Allemands, toutes les nationalités. Même nous, les jeunes d'ici, quand on est stressé ou triste, on descend en ruine, on y respire un peu, on retrouve la nature.
10: Ici, comme ailleurs au Liban, de nombreux sites sont sous protection renforcée en raison de la guerre.
12: C'est un désastre.
10: Sarkis Khoury, directeur général des Antiquités.
12: C'est une perte de patrimoine de l'humanité. C'est notre rôle de la protéger, mais c'est encore le rôle de la communauté internationale et le silence de la communauté internationale vis-à-vis de ce qui se passe au Liban est incompréhensible.
10: Les souks historiques de Nabatieh ont aussi subi d'importants dégâts. Hanan Hamadi, qui vit à proximité, témoigne.
13: Je pense qu'ils voulaient détruire les lieux emblématiques et effacer l'identité de cet endroit pour que les habitants perdent ce sentiment d'appartenance. Ils ont délibérément visé ces bâtiments.
10: Des ruines de Tyr au souk de Nabatieh, les habitants redoutent de voir disparaître bien plus que des monuments, une part de leur identité. Amélie David, Nabatieh, RFI.
1: En Iran, ce jour de prière à Téhéran à l'occasion des funérailles nationales de l'ancien guide suprême Ali Khamenei.
3: Prière qui se déroule en ce moment même au grand Mossala de Téhéran, le plus grand complexe religieux du pays, où est exposé son cercueil enveloppé du drapeau iranien et sur lequel est posé son emblématique turban noir. Depuis hier, une foule massive est rassemblée dans la capitale iranienne. Certains partisans du régime en pleurent, d'autres scandant à mort l'Amérique.
1: Au Mali, l'armée affirme avoir repris le contrôle de la situation après les attaques coordonnées d'hier.
3: Attaques menées par les djihadistes du Jnim et par les rebelles indépendantistes du Front de Libération de l'Azawad dans au moins 6 localités du nord, du centre et du sud du pays. Armée qui indique avoir repoussé des offensives dans les villes de Kona et Somadougou dans le centre avec l'aide des paramilitaires russes d'Africa Corps. Une rare reconnaissance publique de la collaboration avec ce groupe.
1: À 5h07, temps universel direction l'Allemagne à présent où l'AFD est en congrès ce week-end.
3: Le parti d'extrême droite allemand qui a le vent en poupe, qui domine les sondages et qui pourrait remporter une région lors d'élections qui auront lieu en septembre, ce serait une première depuis la guerre. L'alternative pour l'Allemagne, connue pour son opposition à l'immigration en Allemagne ou encore à l'Union européenne, doit aussi songer à quitter son opposition radicale pour exercer le pouvoir. Pascal Thibault.
14: Le couple Alice Weidel et Tino Chrupalla avait des succès et on va avoir plus de succès dans le futur. Donc je suis contente avec les résultats, oui.
15: Le député européen AFD Alexander Zell est satisfait de la direction bicéphale de son parti qui a été reconduite. Alice Weidel, qui a fait un meilleur score, l'économiste de l'Ouest à la carrière internationale, et l'ancien peintre en bâtiment de l'Est, Tino Chrupalla, voient leur duo prolongé. Mais la première s'impose et place ses hommes les plus radicaux au poste clé.
16: Nous faisons une politique pour les Allemands, les autres contre les intérêts de notre pays.
15: L'AFD fait la course en tête dans les sondages et frôle la barre des 30%. En septembre, le parti peut espérer remporter la région de Sachsen-Anhalt dans l'est du pays. Le mouvement, 13 ans après sa création, ne veut plus se contenter d'une opposition radicale, comme le souligne le coprésident réélu, Tino Chrupalla.
17: Nous allons gouverner dans une région d'abord et dans toute l'Allemagne ensuite.
15: Mais gouverner signifie aligner du personnel compétent et perdre peut-être sa virginité politique si les résultats ne sont pas rapides. Le député européen Alexander Zell.
14: Comme la situation est maintenant en Allemagne, il faut changer quelque chose, non ? Bien sûr, c'est un défi, mais nous n'avons pas d'autre choix.
15: Reste qu'au niveau fédéral, où les prochaines élections doivent avoir lieu dans 3 ans, l'AFD se heurte toujours à un cordon sanitaire solide qui prive l'extrême droite de partenaires pour une perspective de pouvoir. Pascal Thibault, Erfurt, RFI.
3: Et des milliers de manifestants se sont rassemblés hier à Erfurt, dans l'est de l'Allemagne, pour tenter d'empêcher ce congrès et protester contre la montée de l'extrême droite.
1: En France, un Syrien soupçonné d'être à la tête d'un réseau de passeurs a été arrêté et placé en détention provisoire cette semaine.
3: L'homme de 36 ans vivant dans l'est du pays aurait en effet organisé l'entrée irrégulière d'autres ressortissants syriens, des passages via la Guyane française. Cette route migratoire est notamment empruntée par des personnes venues du Moyen-Orient et du Maghreb pour contourner les contrôles des routes terrestres ou maritimes européennes. Amélie Beaucourt.
18: C'est l'OLTIM, l'Office de lutte contre le trafic illégal de migrants, à Metz, dans l'est de la France, qui a lancé l'alerte en octobre 2025. Une filière de passeurs serait pilotée dans la région depuis la ville d'Épinal. À la tête de ce réseau, un Syrien de 36 ans, il organiserait le passage d'autres ressortissants syriens en France, non pas à travers les routes terrestres européennes qui séparent les deux pays, mais via la Guyane française. Ce territoire ultramarin, niché en Amérique du Sud, entre le Brésil et le Suriname, est une porte d'entrée prisée par les personnes qui veulent éviter le renforcement des contrôles aux frontières internes de l'Union européenne et tous les autres dangers propres à ces itinéraires migratoires. Un long voyage qui implique un vol en partance de la Turquie vers le Brésil ou le Venezuela avant de rejoindre la Guyane par la route. Une fois la demande d'asile acceptée sur place, ces ressortissants, souvent originaires du Moyen-Orient ou du Maghreb, peuvent rejoindre l'Hexagone. D'après les enquêteurs, 4 à 6 ans d'exilés ont pu bénéficier de ce réseau entre 2021 et 2025 pour des tarifs allant de 800 à 1000 dollars. Le suspect comparaîtra devant le tribunal correctionnel en septembre prochain.
3: Amélie Beaucourt.
1: Et puis on termine avec du cyclisme et le coup d'envoi du Tour de France hier.
3: Oui, première étape à Barcelone. 184 coureurs ont pris le départ d'un contre-la-montre par équipe. Étape remportée par la formation Visma Leasebike, dont le leader Jonas Vingegaard, vainqueur en 2022 et 2023, endosse le premier maillot jaune. 12 secondes devant le double tenant du titre, le Slovène Tadej Pogačar. C'est donc parti pour 3 semaines de course sous forte chaleur. Mais cela ne semble pas inquiéter le peloton, Olivier Pron.
19: 32 degrés ce week-end dans la capitale catalane, portée par une brise de mer de bon aloi. Une météo classique pour un début juillet, pas de quoi perturber. En tout cas, Paul Seixas, le Français, plus jeune coureur d'un tour auquel il participe pour la première fois.
20: Ça ne va pas vraiment inquiéter les coureurs, la chaleur. Enfin, ça dépend comment vous êtes entraîné, forcément. Mais ça fait un moment qu'on est là-dedans et qu'on a eu le temps de s'adapter. Donc voilà, je pense que globalement, les coureurs ne subiront pas tant que ça. Le pire aurait pu être que la chaleur arrive dès le début du tour et pas avant. Et là, je pense qu'on est tous plutôt adaptés.
19: Adaptés, entraînés à des températures qui pourraient encore grimper dans les prochains jours, des Pyrénées aux Alpes. Julien Alaphilippe, 34 ans, 8e tour, 6 étapes remportées et maillot jaune endossé, ne s'en émeut pas plus que cela, rien à faire.
21: C'est sûr que partir le matin, ça serait peut-être mieux. Mais la chaleur, voilà, elle frappe tout le monde, tout le pays, dans tous les domaines. Et on essaie de s'adapter au mieux. On a des choses qui sont mises en place pendant les étapes pour se rafraîchir avec des glaçons, beaucoup s'hydrater. On ne peut pas faire grand-chose de plus, donc c'est un sport qui se pratique à l'extérieur et on verra.
19: On verra et on rappelle aussi que le peloton court parfois sous la neige, la grêle et de fortes pluies sans broncher. Olivier Pron, Barcelone, RFI.
3: Voilà, et place à la deuxième étape de ce Tour de France ce dimanche. Ce sera toujours en Espagne, cette fois entre Tarragone et Barcelone.
1: Et le vélo, merci beaucoup Fabrice Legrier. Le vélo, on va en refaire un tour dans une petite heure avec nos correspondants pour voir dans quel pays on l'utilise particulièrement et aussi ce que ça veut dire de chaque société. Le vélo et le football aussi dans RFI Matin avec les derniers résultats de la Coupe du Monde. On le rappelle, la qualification en quart de finale du Maroc et de la France. Et puis bien sûr la revue de presse, des reportages et de la musique évidemment. Mais d'abord, il a cité Buffalo Bill et Davy Crockett en héros américains et promet qu'il ne s'agit que de l'aube de l'âge d'or de l'Amérique. Les mots de Donald Trump cette nuit pour le 250e anniversaire de l'indépendance des États-Unis. 4 juillet très politisé par le président républicain qui tente de s'approprier cette date pour imposer un certain récit national. Alors à qui appartient le 4 juillet? C'est justement le titre de l'ouvrage d'Agnès Delahaye, publié aux éditions J.C. Lattès, professeure d'histoire et de civilisation américaine à l'université Lumière Lyon 2. Elle répond aux questions de Joris Zilberman.
22: Agnès Delahaye, bonjour.
0: Bonjour.
3: Que s'est-il passé exactement le 4 juillet 1776 en Amérique ?
0: Le 4 juillet, à Philadelphie, les représentants des 13 colonies britanniques en rébellion réunies en Congrès continental ont proclamé et adopté le texte de la Déclaration d'indépendance, adopté à l'unanimité 2 jours avant. L'indépendance avait été déjà décidée le 2 juin et il a fallu quelques semaines pour rédiger le texte que cette date commémore.
3: Alors on connaît le message d'universalisme de la Déclaration d'indépendance américaine, mais qu'est-ce qu'elle ne dit pas ?
0: Déjà, ce texte n'a pas de projet politique. On associe dans l'historiographie et dans la mémoire collective la Déclaration d'indépendance du 4 juillet à la Constitution américaine qui va constituer la République fédérale. Or, en 1776, vous avez 13 États qui veulent être indépendants, s'unir dans la guerre, gagner la guerre contre l'Empire britannique, mais qui n'envisagent pas encore une politique commune. Il ne dit pas non plus la réalité sociale de la société coloniale, qui est très éloignée de l'universalisme que proclame le préambule.
3: C'est-à-dire ?
0: C'est-à-dire que les sociétés coloniales sont des sociétés extrêmement hiérarchisées, des sociétés qui sont tout entières tournées vers l'appropriation territoriale, donc les territoires autochtones. Ces sociétés coloniales sont donc tout entières tournées vers l'expansion et le développement économique. Or, pour travailler la terre, il faut de la main-d'œuvre. Et immédiatement, les colons britanniques ont invité ce qu'on appelle des engagés, des serviteurs sous contrat. Cette force de travail, c'est bien sûr aussi une force de travail asservie. Il y a donc des esclaves dans toutes les colonies, mais à des proportions différentes. Ils sont seulement 8 à 15% dans les colonies médianes, Pennsylvanie et New York. Et en revanche, dans le sud, ils sont 40% en Virginie et jusqu'à 60% de la population dans les Carolines et en Géorgie.
3: Vous l'écrivez, Agnès Delahaye, la mémoire du 4 juillet a toujours été contestée dès le début. Pourquoi ?
0: Peut-être d'abord parce qu'il n'y a justement pas de projet politique. Donc elle renvoie chacun des États à leur propre constitution républicaine. Donc comment faire nation ? Comment créer l'unité ? Il y a des résistances à l'indépendance et il y a surtout des différences régionales très fortes qui vont bien sûr opposer les États du Nord qui voudraient un État central fort pour favoriser le commerce et les États du Sud qui défendent les droits des États pour protéger l'esclavage. Ces différences régionales vont ensuite marquer toute l'histoire de l'Amérique.
3: On en vient maintenant au titre de votre livre, à qui appartient le 4 juillet ? Comment répondre à cette question ?
0: Le 4 juillet appartient aux Américains qui, pour la plupart, fêtent le 4 juillet dans leur famille ou dans leur communauté. Historiquement, le 4 juillet, c'est une fête populaire, familiale. Le titre sous forme de question, c'est aussi un hommage que j'ai voulu rendre à Frédéric Douglass, abolitionniste noir qui s'était auto-affranchi et qui, en 1852, a écrit une oraison du 4 juillet, un discours politique que l'on récite traditionnellement le jour de la fête. Frédéric Douglass demande « Mais que signifie le 4 juillet pour un esclave ?» Parce qu'on est à la veille de la guerre de sécession et les droits garantis, soi-disant naturels, de la Déclaration d'indépendance ne sont toujours pas conférés aux personnes noires qui sont encore en esclavage.
3: Alors aujourd'hui, Donald Trump s'est largement approprié l'organisation à Washington du 250e anniversaire de l'indépendance américaine. Comment est-ce qu'il se rattache à cette concurrence des récits sur le 4 juillet ? Quel est son récit national ?
0: L'Amérique blanche, à l'exclusion totale des minorités politiques que sont les personnes de couleur et les femmes. L'Amérique qu'il défend, c'est une Amérique du ressentiment anti-intellectuel, puisqu'il s'agit évidemment d'effacer 50 ans d'histoire sociale, continentale, sur ce qu'a été ce développement américain. Certes, en 1776 et même en 1789, la démocratie américaine n'existe pas au sens où elle est réservée aux hommes blancs, propriétaires et riches, mais c'est grâce aux luttes sociales du 19e et du 20e siècle qu'en 1965 la démocratie américaine a vraiment existé. Et on voit les images ces jours-ci de sa grande foire américaine, on voit bien l'échec de cette réécriture. Il y a très peu de visiteurs, il y a 7 États qui n'ont pas voulu participer. Cette vision violente et raciste de ce qu'est l'Amérique, à mon sens, ne prendra pas le dessus.
3: Agnès Delahaye, merci beaucoup.
1: À qui appartient le 4 juillet ? Voilà, c'est le dernier ouvrage d'Agnès Delahaye, interrogé par Joris Zilberman.
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1: Ça fait partie de la vie quotidienne à Hanoï pour les Vietnamiens, comme pour les touristes d'ailleurs. La vente de toutes sortes d'objets sur les trottoirs, Sauf que les autorités veulent désormais mieux encadrer, voire restreindre cette activité. Sauf qu'en intensifiant les contrôles et les amendes contre ces vendeurs informels, eh bien, la ville bouscule aussi une part de sa culture locale. C'est un reportage de Jean-Pierre Fage.
5: Thés, ventilateurs, oiseaux, coiffeurs ou vendeurs de poissons rouges, on trouve de tout sur les trottoirs d'Hanoï. Mais depuis de nombreuses années, la ville entend rendre les trottoirs aux piétons. Installé sur un tabouret en plastique devant son magasin débordant d'objets et de condiments en tout genre, cette vendeuse a retiré les cartons et les étagères du trottoir qu'elle occupait jusque-là. Dans ce vieux quartier populaire d'Hanoï, de nombreuses activités commerciales s'exercent sur ces espaces au détriment des passants.
6: Ceux qui n'ont pas de maison ou de local ne pourront plus vendre. On pourra seulement louer ou vendre à l'intérieur des maisons, parce que les gens ont le droit de louer ou d'exercer à l'intérieur, mais pas sur le trottoir, parce que l'État n'autorise pas la vente, parce qu'ils doivent être réservés aux piétons.
5: Depuis son Biahoy, établissement où l'on sert la bière pression locale du même nom, cette commerçante a perdu presque la moitié de sa clientèle. Il y a quelques mois encore, elle vendait sa bière, son riz sauté et son alcool de riz à l'abricot depuis le trottoir, désormais transformé en parking pour scooter.
6: Ma clientèle a diminué de moitié, vraiment de moitié, voire davantage. Et encore, moi j'ai de la chance de pouvoir louer un local. J'ai donc un espace à l'intérieur et plus de trottoir. Mais beaucoup de personnes ne vendent que sur le trottoir. Pour elles, ça signifie perdre totalement leur activité.
5: Jusqu'ici occupés de manière informelle, à la limite de la légalité, certains trottoirs pourraient désormais être loués dans un cadre réglementé. La ville d'Hanoï envisage d'expérimenter la location d'une partie de ces espaces avec un tarif maximal d'€1,50 par mètre carré. Des commerçants triés sur le volet pourraient ainsi bénéficier d'un droit d'usage encadré.
6: Quand on ne peut plus servir sur le trottoir, les clients doivent s'asseoir à l'intérieur, mais ils n'aiment pas ça. Il fait chaud, c'est étroit et bruyant. Si l'État nous autorisait à louer une partie du trottoir, je le ferais pour pouvoir y servir mes clients. Dans mon établissement, les gens préfèrent s'asseoir dehors. Au Vietnam, s'installer sur le trottoir, ça fait partie de la culture. Donc si cela était possible, je louerais cet espace.
5: Les demandeurs devront remplir plusieurs critères. Ils devront notamment obtenir l'accord d'au moins 50% des propriétaires et des habitants concernés, maintenir un passage piéton continu d'au moins 1,50 m et installer des caméras de surveillance. Les bénéficiaires devront également disposer d'un local donnant sur la rue concernée. Les commerces occupant illégalement le trottoir s'exposeront, quant à eux, à des sanctions plus lourdes, pouvant atteindre 200 €. Jean-Pierre Fage, Hanoï, RFI.
1: Et vous pouvez retrouver ce reportage sur notre site internet rfi.fr. C'est tout simplement une première. Une équipe de chercheurs internationaux a récemment découvert de l'ADN humain ancien. Bonjour Caroline Lachowski.
22: Bonjour Clotilde.
1: Il date de plusieurs milliers d'années, cet ADN qui a été retrouvé sur les parois des grottes préhistoriques.
22: Jusqu'à présent, c'était seulement sur de rares fragments d'os que les paléogénéticiens pouvaient espérer récupérer d'infimes traces ADN de nos ancêtres et des populations humaines aujourd'hui disparues. La découverte, publiée le 23 juin dans la revue Nature Communication, que les parois des grottes peuvent elles aussi préserver de l'ADN humain ancien durant des milliers d'années est en soi une révolution. Il est désormais possible de récupérer l'ADN d'une personne qui s'est appuyée contre une paroi il y a 20 000, 30 000 ou 40 000 ans, s'enthousiasme la paléoanthropologue Geneviève von Pettinger, une des co-autrices de cette vaste étude internationale menée par l'équipe First Art, un groupement de chercheurs qui étudie nos ancêtres à travers leur art rupestre dans les grottes du monde entier. Pour ce projet à la recherche d'ADN ancien, les paléontologues ont exploré 11 grottes en Espagne et au Portugal, dont la fameuse grotte d'Altamira en Espagne. Équipés de scalpels stérilisés et de deux couches de gants, ils ont réussi avec un soin extrême et beaucoup de minutie à prélever 54 échantillons, principalement sur des pochoirs de mains inversées, des points de couleur et des traits. Les paléospéléologues ont aussi prélevé sur les parois restées vierges des échantillons témoins.
1: Et qu'est-ce qu'ils ont découvert alors après avoir analysé ces échantillons prélevés dans une dizaine de grottes préhistoriques ?
22: De l'ADN humain ancien a clairement été identifié sur 5 de ces échantillons. Le plus ancien, provenant d'un point rouge, un mélange de calcite et de pigments peint il y a plus de 5000 ans sur la paroi de la grotte d'Escoal au Portugal. Quant à savoir si c'est l'ADN de l'artiste qui l'a peint, c'est impossible à déterminer, indique l'autrice principale de cette étude, Alba Bossoms-Messa, de l'Institut Max Planck d'anthropologie de l'évolution. Étonnamment, les quatre autres fragments d'ADN humain ancien découverts provenaient des échantillons témoins prélevés sur des parois exemptes de peinture, ce qui incite les chercheurs à penser que potentiellement toutes les grottes visitées par nos ancêtres préhistoriques pourraient contenir des traces de leur ADN. Une révolution et un nouveau champ de recherche qui s'ouvre pour les paléogénéticiens qui ont même réussi à déterminer le sexe des visiteurs de ces grottes. Trois femmes et un homme qui ont laissé il y a plusieurs milliers d'années une trace de salive, de sueur ou d'un autre fluide corporel préservé pendant plusieurs millénaires sur les parois d'une grotte ornée par nos ancêtres préhistoriques.
1: Merci beaucoup Caroline Lachowski. On vous retrouve la semaine prochaine avec Autour de la question.
22: Demain, jusqu'où vont les racines, on explorera un autre monde souterrain et invisible, celui des racines, des plantes, des arbres et des écosystèmes. Et mardi, revue de presse scientifique, la dernière de la saison, avec toujours des magazines à gagner.
1: Et ce sera à partir de 14h10 temps universel. Pour l'instant, à presque 5h30 TU, on va faire un point sur l'actualité africaine dans un instant. Ce sera juste après notre pépite musicale de la semaine. Guillaume Thibault l'a rencontré au Maroc, cette pépite, à Essaouira, pendant le festival Gnawa. Festival, je vous le rappelle, créé en 1998 pour mieux faire connaître cette tradition ancestrale qu'est le Gnawa. Et qui s'ouvre désormais d'ailleurs, y compris aux femmes. Rencontre donc avec Fatima Zahra Jbali, la nouvelle étoile de la musique Gnawa.
4: Passer de l'ombre à la lumière, d'une chambre d'étudiante à la scène. Discrète et timide, Fatima Zahra Jbali change de dimension lorsqu'elle prend son guembri et se met à chanter. Fille unique, l'artiste a dû convaincre ses parents, leur prouver son amour pour la tradition Gnawa.

j'étais encore petite, j'étais encore jeune. Je me rappelle très bien, c'est un fabricant ici dans les anciennes ruelles de la Médina des Sawira, c'est Moulay Abdallah. C'est un fabricant du gimbri, il est très connu chez les Gnawas et j'ai acheté mon premier gimbri chez lui. Il m'a donné un ensemble de conseils qui m'ont permis de maîtriser le gimbri dès le premier jour.

0: Un apprentissage sans fin s'est donc engagé, l'art d'intégrer le répertoire de la tradition gnawa, d'identifier les mélodies, les textes et les codes, notamment les couleurs associées aux chansons, avec une préférence pour le vert.
1: Selon la culture gnawa, la couleur verte, c'est une couleur de joie, de vie et d'énergie forte pour notre musique et pour la musique africaine en général.
0: Fatima Zarajbali, qui a été à deux doigts d'arrêter de jouer et de chanter, transmet la volonté, la faculté de se battre, d'aller au bout de ses envies, pour nous embarquer pour une transe et un voyage sans fin.
1: Cette musique, elle m'a permis d'avoir un équilibre dans ma vision. Ça me permet de voyager. Et surtout, lorsque je joue devant le public, j'aime toujours leur réaction et leur joie de voir une fille en train de jouer. Et ils sont toujours là pour me soutenir.
2: Fatima Zarajbali, notre pépite musicale cette semaine sur RFI.
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8: Pas forcément pour toi. Et surtout, comment résister à cette envie une fois qu'on y a goûté? Comment ne pas se laisser tenter quand on est petit devant ces beaux paquets?
9: La société civile guinéenne était arrêtée à Conakry par des hommes en armes et en uniforme.
8: Il n'y a pas que les petits qui n'arrivent pas à résister au gâteau, confiture, chocolat. Caramel,
9: à quelques jours du deuxième anniversaire de leur disparition,
8: comment résister
9: les proches
8: quand
9: de
8: Fatou Binguet
9: et Mamadou Biloba étaient réunis
8: quand
9: à Paris
8: partout
9: en France
8: à portée de toi.
9: À l'occasion
8: et
9: d'une nouvelle fois dénoncer l'absence d'enquête
8: si
9: et d'appeler les autorités guinéennes et la junte du président Mamadou Doumbouya
8: si
9: à faire toute
8: soi.
9: La lumière sur le sort des deux militants.
8: Dans ce voyage à gourmandise,
10: à Paris, Rawadjian Doucouré, l'épouse de Fonikee Menge, est venue rappeler une demande simple, connaître enfin la vérité sur le sort de son mari.
8: Aujourd'hui, aux autorités guinéennes, tout

0: que je
1: meilleur
0: demande, je peux lui
1: séjour,
0: parler comme une
1: et
0: femme qui
1: l'autre
0: parle
1: se
0: aux
1: gâter
0: autorités d'un
1: comme peut l'être
0: pays,
1: un
0: qui
1: fruit
0: peut avoir des réponses à
1: où
0: la
1: rien n'est
0: situation du
1: bon,
0: papa de ses enfants.
1: et tout à
0: Je leur
1: coup,
0: dirai que nous
1: grain
0: demandons
1: d'avoine
0: que
1: et
0: la
1: petits
0: libération,
1: pois
0: nous ne
1: à
0: demandons
1: la
0: pas autre chose.
1: Saint-Antoine,
0: On veut qu'il soit libéré,
1: repas
0: qu'il nous
1: sans
0: donne des
1: tisane,
0: réponses, parce que
1: grain
0: le
1: d'avoine
0: silence qu'il
1: et
0: nous offre
1: petits
0: aussi est une
1: pois à
0: réponse, mais sauf que c'est un
1: Saint-Antoine,
0: silence qui
1: repas
0: continue de faire
1: sans
0: souffrir les
1: tisane.
0: personnes autour.
2: Comme les proches de Mamadou Biloba, Awadjian Doucouré attend toujours que la justice fasse la lumière sous le sort des deux militants. 2 ans après les faits, les familles dénoncent l'absence d'enquête et craignent que leur dossier ne tombe dans l'oubli. Pour Diba Nelson Camara, porte-parole du FNDC France, ces disparitions s'inscrivent dans un phénomène plus large de répression.
3: D'autres disparitions ont eu lieu. Je parle notamment du cas du journaliste Habib Marouane, ainsi que de Sadou Nimaga. Aujourd'hui, en Guinée, le message envoyé aux citoyens est très simple. Vous manifestez, vous vous faites tuer, vous prenez la parole, vous disparaissez. C'est cette réalité que nous refusons aujourd'hui de laisser s'installer dans l'indifférence totale.
2: Contactées par RFI, les autorités guinéennes n'ont pas répondu à nos sollicitations.
4: À Christina Okello du service Afrique de RFI. Au Mali, ces attaques coordonnées hier matin dans au moins 6 localités au nord, au centre et au sud du pays. À la manœuvre, les djihadistes du JNIM, le groupe de soutien à l'islam et aux musulmans et les rebelles indépendantistes du FLA, le Front de Libération de l'Azawad, qui affirme avoir atteint ses objectifs. Ces attaques interviennent à quelques semaines après une vaste offensive qui avait été marquée par la prise de la ville de Kidal et la mort du ministre malien de la Défense. Précision signée Magali Lagrange.
2: Les attaques ont commencé très tôt hier matin. Elles se sont déroulées dans plusieurs localités du pays, dans le nord, à Gao, à Lefis et à Guélok, dans le centre, notamment dans les environs de Sévaré, et contre la prison de Kenyiroba, située à 70 km de Bamako. À Lefis, les rebelles indépendantistes du Front de Libération de l'Azawad sont entrés dans la ville. Ils affirment avoir fait de nombreux prisonniers dans les rangs de l'armée malienne. Les Russes d'Africa Corps, partenaires des FAMA, se sont retranchés dans le camp militaire. Il s'y trouvait toujours hier soir. Anéfis est une localité stratégique du nord qui se trouve à une centaine de kilomètres de Kidal, ville prise en avril dernier par les rebelles du FLA. Gao, la principale ville du nord malien, et 3 localités du centre ont aussi été ciblées, ainsi que la prison civile de Kenyiroba, attaquée par les djihadistes du JNIM, le groupe de soutien à l'islam et aux musulmans lié à Al-Qaïda, qui sont entrés dans le centre de détention ayant brûlé des véhicules. L'armée malienne affirmait hier avoir repoussé les attaques et contrôlé la situation.
4: Et plus tard hier, l'armée malienne a précisé avoir également écarté des assauts dans les villes de Kona et Somadougou dans le centre du pays avec l'aide des paramilitaires russes d'Africa Corps. Une rare reconnaissance publique de la collaboration avec ce groupe. RFI, 6h35 à Amdafok, la ville du nord-est de la Centrafrique où la confusion règne, 4 jours après l'offensive de l'Alliance du sursaut patriotique. La coalition rebelle assure toujours occuper la ville où une trentaine de personnes ont été tuées selon des sources locales. De son côté, le gouvernement centrafricain assure que les rebelles ont été repoussés par les forces armées centrafricaines et avec l'appui de leurs alliés russes. Les détails avec Rolf-Steve Domialu.
5: Ce samedi, la ville d'Amdafok est relativement calme, mais des tirs sporadiques continuent d'être entendus dans les quartiers selon de nombreuses sources. Quelques cas d'enlèvement ont été signalés. Beaucoup ont trouvé refuge dans la bourse, comme le témoigne cet habitant.
6: Toutes les activités sont bloquées, les gens ne peuvent pas aller au champ, ni sortir, ni aller au marché. Tout le monde a peur, beaucoup se sont réfugiés dans la base de l'ONU.
5: Le président de la République, Faustin Conche Touadéra, condamne avec fermeté cette attaque et appelle à l'unité de tous les Centrafricains face à ces rebelles. Selon lui, rien ne justifie le recours aux armes pour incendier des maisons, tuer des civils et piller la ville. Cette habitante jointe au téléphone, la plupart de ces hommes armés sont des mercenaires.
2: Nous vivons dans l'insécurité. Beaucoup d'entre eux ne parlent pas la langue locale. Leur manière de se comporter et d'agir est différente de la nôtre. Ils ont pillé les commerces ainsi que les bâtiments administratifs. Pour l'instant, la ville est morte.
7: Ça là, même la vie aussi.
5: Selon plusieurs observateurs centrafricains, ces rebelles auraient bénéficié du soutien des puissances étrangères dans le Tchad pour déstabiliser le pays. Dans un communiqué publié le 3 juillet, le gouvernement tchadien dément fermement ces accusations et les qualifie de campagne de désinformation. Le Tchad réaffirme qu'il n'a jamais été et ne sera jamais partie prenante d'un tel projet. Rolf-Steve Domialu, Bongis, RFI.
4: Au moins 20 personnes sont mortes dans le naufrage d'une baleinière dans le Kassai en RDC. Ce drame survenu dans la nuit de mercredi à jeudi est déjà l'un des plus meurtriers depuis le début de l'année. Une centaine de personnes sont toujours portées disparues. Ce naufrage qui a eu lieu à la jonction entre les rivières Kassai et Sankuru dans le territoire d'Ilebo relance les débats, notamment sur la sécurité lacustre et la vétusté des embarcations. Au Sénégal, le président Bassirou Diomaye Faye compte créer son propre mouvement. Il l'a annoncé vendredi devant plus de 300 maires de sa coalition. Ils étaient réunis au Palais de la République. On y revient dans le prochain journal, le journal de 8h, heure de Paris, avec la correspondante de RFI à Dakar. Ce déplacement qui ne passe pas, en Afrique du Sud, l'ancien président Jacob Zuma s'est affiché en Inde aux côtés de l'un des frères Gupta. Les frères Gupta, toujours recherchés par Pretoria, ils sont connus pour avoir infiltré le sommet de l'État sud-africain sous la présidence Zuma. Alors que l'ex-chef d'État est lui empêtré dans de nombreuses affaires de corruption, eh bien le gouvernement sud-africain considère cette visite en Inde comme un affront. Il s'agissait d'un simple déplacement privé et autorisé, c'est ce que rétorque le MK, le nouveau parti de Jacob Zuma. Correspondance à Johannesburg de Valentin Hugues.
1: C'est une visite qui nous ramène plus de 10 ans dans le passé, quand sous la présidence Zuma, point d'orgue de la corruption généralisée, les frères Gupta sont accusés d'être les architectes de cette capture d'État. Alors cette photo récente de Jacob Zuma aux côtés d'Ajay Gupta est un affront selon la ministre de la présidence, Kombonzo Tshabeni.
7: Il est très inquiétant qu'un ancien président puisse ouvertement et sans aucun remords faire un doigt d'honneur aux Sud-Africains qui ont perdu tellement d'argent à cause des frères Gupta. Et il ajoute qu'il souhaite diriger à nouveau le pays. Cela montre bien quel genre de personne il est, et c'est aux Sud-Africains d'en juger.
1: Parce que lors de cette visite en Inde, l'ancien président, aujourd'hui chef de file du MK, opposant à l'ANC, a aussi affiché ses ambitions présidentielles. En 2018, il avait été forcé de quitter le pouvoir. Le jour de sa démission, une descente de police avait eu lieu dans les bureaux de ses protégés, les frères Gupta, accusés d'avoir détourné plusieurs millions.

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À la suite des huitièmes de finale et ce dimanche Brésil-Norvège à suivre là aussi en direct et en intégralité sur les antennes africaines de RFI. À coup d'envoi à 20h temps universel. On y revient dans quelques instants avec le journal de la Coupe du Monde. Mais avant ça, du sport toujours et direction Libreville qui accueille la 4e édition du Festival international des sports extrêmes. L'événement réunit les meilleurs athlètes de la planète. Des rois des compétitions.

0: impressionné par son immense talent.
1: Je fais ce sport depuis 17 ans. J'ai eu la chance d'être champion du monde en 2018 et 2022 et champion d'Europe en 2025. Merci aux Fils et au Gabon de m'avoir ramené ici. S'il faut revenir, je reviendrai parce que c'est génial.
0: Ce jeune anglais spécial snowroller a aussi conquis le public.
2: Good energy, great vibes. I love it.
0: L'année dernière, le Cameroun n'a dépêché qu'un seul athlète. Cette année, sa délégation conduite par Auguste Ndegmaïfero est forte de cette sportive.
3: La 4e édition du Festival des Sports SM est une réussite ici au Gabon.
0: Il y a quelques années, les sports extrêmes n'étaient pas pratiqués au Gabon. Ce festival a révélé les champions comme Pascal Limoudier.
4: Ça nous fait de l'expérience dans un premier temps. Parce que ça nous permet de découvrir également
5: j'ai remonté la scène
4: et de rencontrer les professionnels de roller.
5: Jusqu'au fond les arts
0: sont désormais passionnés de ces sports.
5: C'est là que je
6: vais. On va être meilleur et partir plus loin.
7: Ça m'a vraiment motivé. Je crois que je vais devenir professionnel comme eux.
0: Le festival chocolat chaque année en puissance.
5: Une miche de pain.
8: Libreville se referme ce journal. Place désormais à la suite de la tour. Avec vous, Clotilde Dumèche.
9: Merci beaucoup, Simon.
5: Avec le genre humain.
9: C'est les résultats de la Coupe du Monde.
5: Par la rue du Havre.
10: Le journal de la Coupe du Monde.
5: Où je suis repassé.
9: On est avec vous, Pauline Guillaume, dans votre ligne. Bonjour, Clotilde.
5: Je me suis fâché.
9: Et d'abord, le Maroc, donc, qui retrouve une fois encore les quarts de finale du Mondial. Et oui, on le disait, victoire 3-0 pour les Lions de la classe face au Canada qui disputait les 8e de finale pour la première fois de son histoire en Coupe du Monde. Mais la marche était un peu haute face aux Marocains bien décidés à poursuivre leur aventure en Amérique du Nord, tout comme certains supporters.
5: C'était
9: notre envoyé spécial Cédric de Oliveira qui était sur place.
11: Comme des milliers de Marocains, il n'a pas hésité à faire le déplacement jusqu'à Houston. Parisien, il a franchi un océan et 8000 km pour admirer son équipe de cœur.
5: Et
11: ce qu'il a vu, ça ne l'a pas étonné.
12: Au monde entier que le Maroc est une équipe pop mondiale. Voilà, aujourd'hui, venir en quart de finale pour le Maroc, c'est un 2 mois. Donc c'est logique.
11: Déjà demi-finaliste de la précédente Coupe du Monde, les Lions de l'Atlas ont été patients face au Canada avant une nouvelle période à son match. 3 buts, dont 2 pour Asdino Naï, qui préfère mettre en avant l'état d'esprit de son équipe.
13: Je m'étais fâché.
14: La même chose, on a tous un même objectif. Que ce moi qui a marqué au point d'autre, on est tous contents. Et je suis fier de cette
11: comment
14: génération, je suis fier de ce groupe.
11: Entre deux valeureux Canadiens, le Maroc a
5: grelotté quand même.
11: Pour le plaisir de son sélectionneur Mohamed Ouattara.
5: Très bien,
15: très
5: par-dessus.
15: C'est des matchs de Coupe du Monde.
5: De mauvaise laine.
15: On a pris de but, on en a mis 3. On sait qu'il y aura des moments difficiles.
11: Et cela risque d'arriver en quart de finale. La

0: marché.
1: Quart de finale dans ces deux équipes de la Coupe du Monde.
2: Et oui, c'est avec de cette nuit heure française, la France a battu le Paraguay 1-0 grâce à un but de Kylian Mbappé, marqué sur pénalty lors d'un match qui suscite

corriger les bradouillants, multiplier les fautes vicieuses contre Kylian Mbappé et les Bleus sans distribuer le moindre carton jaune. Mais les Français ne se

Le point lui consacre sa coulisse. Courage, ruse, doute, désir, les leçons de vie et de sagesse d'un héros éternel. Pourquoi le personnage d'Homère nous fascine-t-il encore? Parce qu'il a encore des choses à nous enseigner, s'exclame le point. Alors pour le prochain film,

0: mais aussi une refus de vestimentaire estival.
1: Il s'agit du port du Bermuda auquel l'hebdomadaire libéral ne cache pas qu'il est tout à fait hostile. Les épisodes de canicule ou l'assouplissement progressif du dress code au

pour la réalisation d'une maternité dans l'Est du Burkina Faso. Quel est le montant de ce projet? C'est assez modeste, 40 millions de francs CFA. C'est bien 60 millions d'euros pour la réalisation. Il est déjà la maternité, mais comme il est en cours de financement sur le privé, la start-up est sur le même, en prélevant une commission.

0: aujourd'hui 25 millions lance et quand on met en avant une start-up sur la super app, on lui ouvre un marché de 25 millions de clients.
1: Quand une start-up fait appel à une autre start-up, la sénégalaise Aïssa Toufal veut développer, elle, à Dakar, une application appelée BPM, une billetterie en ligne pour toutes sortes d'événements culturels. Elle a besoin d'un coup de pouce financier de 9000 euros et c'est donc naturellement qu'elle a fait appel à Terabiga pour compléter son budget.
2: Pourquoi Terabiga ? Parce que voilà, je voulais déjà utiliser une plateforme africaine. J'ai eu la chance d'aller au Burkina, j'ai eu la chance de m'asseoir avec Batman à la

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3: Il est 6h en temps universel. 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
3: Le journal international. Bonjour Marion Cazanov.
5: Bonjour Clotilde.
3: À la une, les 250 ans des États-Unis sous la canicule et les orages.
5: Donald Trump a pris la parole à Washington. Il a profité de cet anniversaire pour mettre en avant son bilan politique. Le rêve américain est de retour, s'est-il félicité devant une foule aux couleurs du pays. Plus de 10 jours après le double séisme, le bilan s'alourdit encore au Venezuela. Plus de 3000 morts, des milliers de sinistrés dorment toujours dehors, même ceux dont la maison tient toujours debout. Au Sénégal, le président travaille à la création d'un nouveau parti, son parti. Il acte un peu plus son divorce avec le pastef d'Ousmane Sonko. Et puis en football, les Bleus gardent leur sang-froid et se qualifient en quart de finale du Mondial. 1-0 contre le Paraguay. Ils affronteront le Maroc jeudi.
3: Aux États-Unis, une nuit bardée de bleu, blanc et rouge.
5: Mais aussi d'éclairs, feux d'artifice grandioses pour clore les festivités, les 250 ans de l'indépendance. Une fête nationale marquée donc aussi par des orages à Washington. Le discours du président Donald Trump a été retardé de quelques heures à cause de la météo. Il est finalement monté sur scène. Gwendal Lavina, vous êtes notre correspondant aux États-Unis. Lors de cette cérémonie aux accents religieux, Donald Trump a mis en avant sa vision de l'Amérique.
6: Oui, d'ailleurs, cette soirée intitulée « Hommage à l'Amérique » a débuté avec un Ave Maria, un moment assez surprenant, puis dans un discours d'environ 40 minutes prononcé derrière une vitre pare-balles face à une immense foule, Donald Trump a tenu à raconter l'Amérique. Approximatif sur certains faits, il a montré une dizaine de drapeaux issus de grands moments de l'histoire américaine et fait monter sur scène des vétérans ou des personnalités comme les astronautes de la dernière mission Artemis de la NASA, le tout pour appuyer un discours sur l'exceptionnalisme américain.
7: Depuis 250 ans, les États-Unis incarnent l'espoir, la promesse, la lumière et la gloire parmi toutes les nations du monde. Partout dans le monde, on cherche à nous imiter. Personne ne peut être comme nous. Et avec l'aide de Dieu, nous le resterons toujours, voire nous deviendrons meilleurs.
5: Donald Trump a aussi parlé de ses héros, Davy Crockett et Buffalo Bill. Gwendal, comme souvent avec Donald Trump, la politique n'est jamais loin. Il a ressorti donc ses marottes.
6: Il a ainsi dénoncé le communisme qui tente selon lui de revenir dans le pays pour s'en prendre aux libertés des citoyens. Donald Trump a vanté la prospérité sans précédent des États-Unis et mis en avant un sujet qui lui tient à cœur, la fraude électorale.
7: On veut préserver la grandeur de l'Amérique et on y arrivera en adoptant la loi Save America qui impose à tous les électeurs de présenter une pièce d'identité. C'est simple, il n'y aura plus de fraude électorale.
6: Les États-Unis sont un pays de gagnants et le resteront, a conclu le président longuement applaudi, qui a buté sur des mots et quitté le texte de son prompteur à plusieurs reprises avant d'admirer le feu d'artifice tiré depuis la capitale.
5: Gwendal Lavina, correspondant de RFI aux États-Unis, et lors de ce discours, Donald Trump s'est aussi félicité de grands succès au Venezuela et en Iran. L'Iran, où les funérailles de l'ancien guide suprême se poursuivent, l'ayatollah Ali Khamenei avait été tué au premier jour de la guerre contre Israël et les États-Unis le 28 février. Une grande prière a débuté ce matin au Mossala de Téhéran, ce grand complexe religieux où se presse une foule de fidèles vêtus de noir. On sera à Téhéran dans le journal de 9h, heure de Paris.
3: Au Venezuela, les secouristes continuent d'extraire des corps de sous les décombres.
5: Et le bilan s'alourdit chaque jour après le double séisme du 24 juin. Près de 3000 morts, 16 600 blessés et selon l'ONU, 50 000 personnes portées disparues. Le gouvernement, lui, a lancé en urgence un plan d'inspection pour évaluer la solidité des immeubles encore debout, mais endommagés. La présidente, par intérim, Delcy Rodríguez, a promis des réhabilitations rapides pour permettre aux familles de regagner leur domicile. Mais dans le nord, à La Guaira, la zone la plus touchée, le traumatisme est encore vif et beaucoup préfèrent dormir dehors. Reportage de nos envoyés spéciaux Mélissa Barra et Jadel Khoury.
8: Sous le regard de l'armée, les ouvriers sont à pied d'œuvre dans la résidence Brisas de Maiquetía. Cet ensemble de logements sociaux a subi d'importants dommages, mais aucun bâtiment ne s'est écroulé. 300 familles campent entre la cour et la rue.
9: Ce n'est pas habitable. J'habite au rez-de-chaussée, j'ai vu que tout était fissuré. C'est affreux.
8: Rosa Costa a dormi plusieurs nuits sous un arbre, exposé aux intempéries, avant qu'on lui propose une tente. Elle se remet tout juste d'une opération. Des experts envoyés par l'État ont inspecté son logement.
9: Les ingénieurs ont dit que ce sera réparé et que nous pourrons y retourner. Mais moi, je ne veux pas. Je préfère être relogé. Je ne veux pas revivre ce que j'ai vécu dans cet appartement. Si j'y retourne, le traumatisme va ressurgir.
8: Rosa Costa garde en tête le souvenir des inondations de 1999, des glissements de terrain qui ont fait des milliers de morts. Si elle vit ici, c'est justement à cause des événements climatiques.
9: J'ai tout vécu, la tragédie de 1999, puis deux autres épisodes de pluie torrentielle, et maintenant les séismes. Désormais, je veux habiter dans un autre état, plus sûr. Les catastrophes naturelles, on ne peut pas les contrôler.
8: Plus de 15 000 personnes sont aujourd'hui sans abri au Venezuela. Mélissa Barra, Jad El Khoury, La Guaira, RFI.
5: Au Mali, des attaques coordonnées se sont déroulées hier dans plusieurs villes du pays. Des attaques menées par les djihadistes du JNIM et les rebelles indépendantistes du FLA, le Front de Libération de l'Azawad. Les principaux affrontements ont eu lieu à Anéfis, dans le nord, à une centaine de kilomètres de Kidal. Kidal dont les rebelles avaient pris le contrôle lors d'une autre offensive en avril dernier et lors de laquelle le ministre de la Défense avait été tué.
3: 6h06 à Dakar. Car au Sénégal, la naissance à venir d'un nouveau parti politique.
5: Le président Bassirou Diomaye Faye compte créer son propre mouvement. Il l'a annoncé vendredi devant plus de 300 maires de sa coalition réunis au Palais de la République. Le chef de l'État en a confié la préparation à Aminata Touré et cette décision officialise une fois de plus la rupture engagée depuis plusieurs mois avec Ousmane Sonko et le PASTEF, formation d'origine du président. À Dakar, la correspondance de Juliette Dubois.
0: C'est Aminata Touré, fidèle du chef de l'État, qui pilotera la création de ce futur parti. Les prochaines semaines seront consacrées à l'écriture du règlement intérieur, du programme et au choix d'un sigle et d'un nom appelé à remplacer la coalition Diomaye président.
10: C'est un souci d'efficacité. Les coalitions, figurez-vous qu'on est plus de 500 partis et organisations. Et chacun et son parti et la coalition. Il faut une unité plus organique pour aller vers les prochaines élections qui seront des élections municipales. Ça au moins c'est certain. Est-ce qu'il y en aura d'autres? On verra.
0: Après les élections locales, c'est la présidentielle de 2029 qui se profile. Cette annonce confirme une rupture engagée depuis des mois avec Ousmane Sonko, Aïb Dafé, chef du groupe parlementaire PASTEF à l'Assemblée nationale.
11: C'est un peu surprenant de la part d'un président de la République qui avait annoncé, en tout cas solennellement, se mettre au-dessus de la mêlée politique. C'est une volte-face, en profiter pour instrumentaliser une réunion républicaine, pour en faire une réunion politicienne. Tout cela est un peu contradictoire avec les principes et les valeurs qu'il proclame.
0: Pour l'instant, Bassirou Diomaye Faye reste sur le papier président d'honneur du PASTEF. Mais Aïb Dafé le rappelle, les statuts du parti prévoient que rejoindre une autre formation politique équivaut à une démission de fait. Se pose également la question de la réforme constitutionnelle qui prévoit l'incompatibilité entre la fonction de chef de l'État et la direction d'un parti. Aminata Touré rétorque, elle, que cette disposition n'est pas applicable dans la pratique. Le président de la République a par ailleurs annoncé vouloir soumettre cette réforme au référendum. Juliette Dubois, Dakar, RFI.
5: Et l'actualité politique, cette fois en Europe, l'extrême droite allemande s'est réunie hier dans l'Est, en Thuringe. Alice Weidel et Tino Chrupalla ont été réélus à la tête de l'AfD. Le parti est devenu la première force d'opposition depuis les législatives de l'an dernier. Le congrès s'est déroulé comme prévu malgré la présence sur place de dizaines de milliers de manifestants antifascistes.
3: L'extrême droite française, elle attend toujours de savoir qui sera son candidat pour 2027.
5: Le Rassemblement national sera fixé mardi. La cour d'appel doit décider si elle valide ou non la condamnation de Marine Le Pen à 2 ans d'inéligibilité dans l'affaire des assistants parlementaires. En cas de condamnation, elle laisserait sa place à Jordan Bardella et tous deux se sont montrés soudés hier lors d'un dernier rassemblement militant à Liévin dans le Nord, Raphaël Delvolvé.
12: Marine ! Jordan !
13: Elle ou lui, les militants RN auront une candidature forte en 2027.
12: Nous lutterons toujours et nous irons, mes amis, jusqu'à la victoire avec vous.
13: Marine Le Pen emploie maintenant le « nous » et plus le « je ». Elle assure son soutien à son dauphin si elle est empêchée mardi.
12: Si la justice m'interdit de me présenter, je soutiendrai tous les jours et jusqu'à sa victoire la candidature de Jordan Bardella.
13: Et ce dernier joue toujours le même rôle que ces dernières semaines, Jordan Bardella.
14: Je veux remercier Marine pour son amitié. Je me suis engagé pour elle, pour l'avoir élue présidente de la République. Et j'espère bien l'avoir élue présidente de la République dans quelques mois.
13: Afficher sa complémentarité et surtout pas de différence. Au contraire, les deux têtes du RN alignent leur mot d'ordre pour la nouvelle campagne qui débute la semaine prochaine.
14: Je vous appelle à faire campagne comme si nous étions donnés à 10%.
12: C'est pas parce que nous avons des bons sondages qu'il faut aller à l'élection en sifflotant.
13: Un dernier rendez-vous militant pour faire vivre ce duo né dans la tourmente judiciaire. Façon aussi pour Marine Le Pen de prendre sur sa terre d'élection d'ultime force avant la fin du suspense.
12: Je suis venu puiser l'envie de continuer.
13: Devant un public ayant forcément un petit penchant pour elle.
5: Un reportage de Raphaël Delvolve. Et toujours en France, des milliers de personnes ont manifesté contre les violences sexuelles. Plusieurs associations appelaient à un grand rassemblement après l'affaire Liana, cette adolescente de 11 ans violée puis tuée il y a un mois et dont l'agresseur présumé était déjà visé par plusieurs plaintes. Un rapport officiel a pointé il y a quelques semaines des défaillances dans la chaîne de la justice.
3: Allez, on plonge à présent au large de l'Australie, Marion, puisque la grande barrière de corail perd ses couleurs.
5: Ah oui, ces eaux turquoises, ces lagons orangés, ces poissons arc-en-ciel, ce décor de carte postale est menacé par le réchauffement climatique lié aux activités humaines. L'ONU a exprimé hier sa préoccupation absolue sur l'état du récif qui blanchit. La grande barrière est de plus en plus éprouvée et elle échappe de peu, Jeanne Richard, à entrer dans la liste du patrimoine mondial en péril.
15: Lorsque l'eau de mer est trop chaude, les coraux blanchissent et deviennent très fragiles. Or, l'épisode de blanchiment qui a frappé la grande barrière de corail l'année dernière a été le plus étendu jamais observé depuis les premiers relevés, il y a près de 40 ans. L'UNESCO s'alarme donc des capacités du récif à supporter de tels événements, de plus en plus fréquents et intenses à cause du réchauffement climatique causé par l'homme. L'Organisation des Nations Unies pour l'éducation, la science et la culture note quand même que l'Australie a fait des progrès d'adaptation au changement climatique sur la qualité des eaux, de la pêche et le nettoyage des débris qui peuvent menacer le corail. Soulagement donc pour le gouvernement australien qui fait pression depuis des années pour éviter que le récif, très touristique, ne soit inscrit sur la liste du patrimoine mondial en péril, c'est-à-dire en danger de disparition. Il faut dire qu'il contribue à hauteur de 9 milliards de dollars australiens, soit 5,5 milliards d'euros, à l'économie du pays chaque année. Il est le cinquième plus gros employeur national, avec 77 000 postes à la clé.
5: Jeanne Richard.
3: Et puis en football, on connaît l'affiche du premier quart de finale de la Coupe du Monde.
5: Et oui, Clotilde, le Maroc affrontera la France. Les Lions d'Atlas se sont qualifiés hier soir en sortant l'un des pays hôtes, le Canada, 3-0. Les Bleus, eux, se sont sortis du piège paraguayen. Ils l'emportent 1-0 après un match éprouvant, marqué par une équipe du Paraguay rude, agressive. Une victoire donc, mais frustrante pour ses supporters. Coriane Gendreau a rencontré à Provins, à l'est de Paris.
16: Pendant que les serveurs branchent les écrans géants, Anthony et ses amis font leurs pronostics, ils sont très confiants.
17: Bah, vu comment ils ont joué contre la Suède, je pense qu'on est pas mal.
18: Je trouve qu'on est sur une bonne lancée. Le dernier match, il était quand même bien sympa contre la Suède et là, je suis plutôt confiante.
19: Non, on est bien, surtout l'attaque.
16: Le match a commencé depuis 20 minutes, mais la défense paraguayenne semble impossible à franchir, comme pendant les huitièmes de finale de 1998 d'après John.
20: Je m'attendais à ce genre de truc avec les Paraguayens. C'était exactement le même match où ils truquaient un peu le match. Les Paraguayens jouent pas beaucoup le jeu, je trouve. Un peu stressé par la première mi-temps où il s'est pas passé grand-chose, mine de rien.
16: 0-0 à la mi-temps, puis enfin un pénalty est accordé aux Français.
21: Enfin un petit but, ça y est.
22: Ouais, maintenant ça va être là. Maintenant ça va dérouler. Ça va dérouler là.
16: C'est raté, aucun autre but pour les Bleus. Le score se termine sur un difficile 1-0. Georges a gagné, mais il regrette un arbitrage désastreux.
23: Voilà ce que j'ai mis à ma famille, 3 jaunes pour les Bleus, rien en face, quelqu'un peut m'expliquer. Mais voilà quoi, on va retrouver nos amis marocains en quart, et tout va bien.
16: Les Bleus retrouveront donc les Lions de l'Atlas jeudi en quart de finale.
5: Reportage d'Oriane Gendreau et le résumé de ce match est à lire sur notre site internet.
3: Merci beaucoup Marion Cazanov. Dans le prochain quart d'heure, on va se projeter sur l'un des rendez-vous importants de la semaine à venir, hein, le sommet de l'OTAN en Turquie, avec encore et toujours la relation entre les Européens et les Américains. On y revient avec le spécialiste défense de RFI. Et puis, dis-moi comment tu pédales, je te dirai d'où tu viens. On sera avec certains de nos correspondants pour parler de la pratique du vélo dans certains pays. Merci. Mais d'abord, on continue de parler du mondial de football avec vous, Pauline Guillou, puisque, on le disait, les Français sont qualifiés en quart de finale de cette Coupe du Monde après leur victoire 1-0 face au Paraguay.
1: Et oui, on va revenir dessus. 90 minutes sous une chaleur étouffante, un ressenti de près de 40 degrés. Une équipe paraguayenne très accrocheuse dans la douleur. Pour la première fois depuis le début de la compétition, l'équipe de France l'a emporté. Une victoire 1-0 face à Philadelphie, face au Paraguay. Kylian Mbappé sur pénalty a débloqué un match longtemps fermé où les nerfs des Bleus ont été mis à rude épreuve. Thomas de Saint-Léger.
2: De la joie et des grands ouf dans la voix, les supporters des Bleus quittent le stade vidé.
4: On était stressés comme tout dans les tribunes. Tu aurais dû nous voir très soulagés. On est toujours un peu nerveux quand même, mais on est content qu'on ait gagné, que ce soit fini surtout.
2: Le piège paraguayen était connu. Agressivité, vis, coup bas, le cocktail maison pour faire disjoncter l'adversaire. Un combat mental d'une rare intensité que Ryan Cherki a suivi du banc principalement.
7: Pour avoir vécu le match sur le côté, même pour nous, c'est usant mentalement parce qu'on vit les choses à 200%. Ceux qui ont joué tout le match, franchement, ça a été des guerriers du début à la fin et c'est quelque chose d'extraordinaire ce qu'on a fait aujourd'hui.
2: La chance et le salut des Bleus, ce sont aussi ces jokers de luxe pour relayer des artistes émoussés. À peine entré, Désiré Doué obtient le pénalty de la libération, transformé par Kylian Mbappé. Doué, le remplaçant, salué par le remplacé, Bradley Barcola.
24: Il a fait une très bonne entrée, il a apporté la technique. Et c'est grâce à lui qu'on arrive à avoir ce penalty. Donc je suis vraiment content pour lui et très fier de lui. Je savais qu'en me remplaçant, il allait dynamiser le jeu, mettre du peps. Donc c'est ce qu'il a fait et je suis très content pour lui.
2: Cap maintenant sur un quart de finale au moins aussi musclé face au Maroc, revanche de la demi-finale 2022, gagnée par les Français. Thomas de Saint-Léger, Philadelphie RFI.
1: Oui, France-Maroc, rendez-vous jeudi prochain. Mais avant ça, il y a d'autres matchs. Ce soir, le Brésil et la Norvège s'affrontent dans le New Jersey avec les attaquants stars Vinicius Junior et Erling Haaland en face à face. Ce match sera la deuxième confrontation entre les deux nations dans une Coupe du Monde. En 1998, à Marseille, les Norvégiens avaient dominé la Seleção 2-1 en phase de poule. Ils sont d'ailleurs invaincus face aux Sud-Américains en 4 confrontations. Et le sélectionneur norvégien Ståle Solbakken a ironisé à ce sujet.
25: Ce n'est pas tous les jours que l'on affronte une équipe comme le Brésil. C'est vrai que dans l'historique des rencontres entre le Brésil et la Norvège, il n'y a aucune victoire pour eux. Même s'il faut avouer qu'il n'y a pas eu tant de matchs que ça. On a même évité de vous affronter parce qu'on aime bien cette statistique. Donc on a refusé toutes les demandes de matchs amicaux du Brésil ces 20 dernières années. Mais cette fois, nous n'avons pas d'autre choix et nous avons une réelle chance de passer.
26: But now we have to face you, so now we have a chance, yeah.
1: Brésil-Norvège, c'est ce soir, coup d'envoi, 20h en temps universel.
3: Voilà donc pour la Coupe du Monde, il y a aussi le Tour de France qui a démarré hier, Pauline, à Barcelone.
1: Et oui, le rendez-vous des amoureux du cyclisme avec une première étape en contre-la-montre par équipe de 20 km dans les rues de la ville catalane hier. Le Danois Jonas Vingegaard a endossé le maillot jaune de leader, 12 secondes devant le double tenant du titre, Tadej Pogacar, 3e. Et le Français, Paul Sexas, très attendu, qui découvre la grande boucle à 19 ans, a terminé 10e. Son talent et ses victoires récentes font de lui l'un des outsiders de ce Tour 2026. Et son équipe compte bien se battre pour lui pendant 3 semaines, à l'image de son coéquipier Aurélien Paré-Peintre.
27: Ah oui, c'est sûr que l'approche est totalement différente. On parle plus du tout d'ambition personnelle. Quand on a un leader de la trempe de Paul, et c'est bien normal. Donc ouais, forcément, tous les jours, ça sera vraiment autour de lui. Même tout ce qui est les étapes de transition, une approche totalement différente. Voilà, il faudrait être vigilant, être plus à l'avant avec Paul que ce qu'on a pu faire dans le passé. Donc forcément l'approche est différente, mais quand on voit aussi ce qu'il a pu faire depuis le début de l'année, ça reste quand même. On a quand même envie de mettre de cœur à l'ouvrage, quoi.
1: Et la deuxième étape, elle est prévue entre Tarragone et Barcelone. Aujourd'hui, 168 km, pardon.
3: Pauline Guillou pour les sports. Ce sera à partir de mardi prochain le sommet de l'OTAN à Ankara, en Turquie, qui s'ouvre dans un contexte de forte tension géopolitique, d'inquiétude aussi sur l'engagement des États-Unis en Europe entre la guerre en Ukraine, les tensions autour de l'Iran. Bonjour Franck Alexandre.
28: Bonjour Clotilde.
3: Pendant 2 jours, donc, les chefs d'État et de gouvernement de l'Alliance vont tenter de définir une feuille de route commune.
28: Et ce ne sera pas simple, car il n'était pas là pour nous, martèle Donald Trump. Depuis des mois, le président américain s'en prend à ses alliés européens, leur reprochant une absence de soutien lors de la guerre contre l'Iran. Le sommet d'Ankara aura donc valeur de test pour tous les protagonistes, souligne Cyril Brett, chercheur associé à l'Institut Jacques Delors.
0: C'est un test pour la Turquie, sa capacité à se remettre au centre du lien transatlantique. C'est un test pour la capacité des Européens à maintenir un lien correct avec Washington tout en poussant leurs propres priorités. Et c'est un test également pour l'administration Trump de montrer qu'elle ne s'est pas complètement aliénée tous ses réseaux d'alliances. L'administration Trump aime à placer alternativement les alliés sur la sellette et au pinacle. Tout le monde va être en fait dans la situation de montrer qu'il est capable de contribuer à la communauté de l'OTAN et capable de maintenir le lien transatlantique.
28: Maintenir coûte que coûte le lien transatlantique, mais face à un retrait américain déjà enclenché, les Européens, Clotilde, exigent de la clarté, de la coordination. Ce sera donc le premier enjeu du sommet d'Ankara. Ce sera aussi un véritable défi, pointe Jean Glignasti, directeur de recherche à l'IRIS et ancien ambassadeur à Moscou.
6: Trump a la réputation en partie justifiée d'être imprévisible. Mais il y a au moins une chose qui est sûre, c'est qu'il a décidé de diminuer son dispositif militaire en Europe et qu'en plus il veut articuler cette diminution en fonction du caractère méritant ou pas de certains pays. Mais le mouvement est irréversible. Alors ensuite, organiser ça de façon cohérente et essayer de prendre des mesures pour ne pas diminuer la sécurité de l'Europe à cette occasion, ce sont des choses dont on va parler bien entendu à Ankara.
3: Alors ce qu'on sait pour l'instant, Franck, c'est que les États-Unis confirment le retrait d'environ 5000 militaires d'Allemagne d'ici à un an.
28: Oui, plus de 36 000 soldats américains sont actuellement positionnés outre-Rhin. Un retrait programmé donc qui rend caduque les plans de l'OTAN décidés en 2023 lors du sommet de Vilnius. Cyril Brett.
0: Évidemment, les plans de l'OTAN sont complètement obsolètes. Évidemment, ils ne sont pas du tout préparés à aller épauler une agression contre un État balte ou contre la Roumanie, mais ils sont en cours d'actualisation. L'OTAN, c'est une machine à faire de la planification. Donc, à la fin de l'année, ils auront rattrapé le retard.
28: Au-delà du capacitaire et malgré l'annonce d'un pilier européen, les Américains gardent pour le moment les clés des commandements opérationnels de l'OTAN. Ce sera donc aussi l'un des sujets du sommet d'Ankara, indique Jean Glignasti.
6: Il est clair que si les Américains se retirent, il va falloir qu'ils cèdent un certain nombre de postes. Mais je vois mal l'état-major américain renoncer à ces formidables moyens d'influence que sont les leviers de contrôle dans l'OTAN. Donc, comme les Européens ne se mettront pas d'accord entre eux, il n'est pas exclu que pour un temps encore, rien ne change dans la structure de commandement de l'OTAN.
28: La Russie, très attentive au possible désunion, sera aussi l'éléphant dans la pièce. Clotilde, les Européens plaident pour que lors du sommet d'Ankara, Moscou soit désigné comme la principale menace.
3: Ligne de défense avec Franck Alexandre.
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3: On le disait dans le journal des sports, il porte déjà le maillot jaune du Tour de France. Le Danois Jonas Vingegaard, l'un des favoris, hein, déjà en tête au classement général. À l'issue de la première étape de cette 113e édition qui a débuté à Barcelone en Espagne, c'est l'occasion de voir justement quelle place occupe le vélo dans certains pays. Qu'est-ce que cela dit aussi de certaines sociétés? C'est ce qu'on va essayer de comprendre avec nos correspondants à travers le monde. On part d'abord en Amérique latine, dans un pays de montagne et donc forcément de vélo. Je parle bien sûr de la Colombie, pays représenté sur le Tour de France depuis 1975, en particulier grâce à ses talentueux grimpeurs. Donc en 2019, Egan Bernal est même devenu le premier Colombien à remporter le Tour, ce qui a encore contribué évidemment à faire grandir la passion du vélo dans le pays. Correspondance de Marie-Ève de Teuf.
9: Petit rappel, la Colombie est traversée de trois cordillères qui culminent à plus de 5000 mètres d'altitude. Autant dire que le pays offre un bon terrain d'entraînement pour les cyclistes. La plupart des grands champions colombiens, ce sont d'ailleurs des fils de paysans qui sont d'abord montés sur un vélo pour aller à l'école dans la montagne. Mais le vélo ici n'est pas seulement pour les petits montagnards et les grands sportifs, c'est une vraie passion nationale. À Bogota, le dimanche, toutes les grandes avenues sont fermées aux voitures de 7h du matin à 2h de l'après-midi pour ce qu'on appelle la cyclovia. Ce sont aujourd'hui plus de 140 km de voies qui sont réservées au vélo et près de 2 millions de cyclistes amateurs qui sortent le dimanche dans une ambiance sportive et familiale très joyeuse, très particulière. La cyclovia a été copiée dans beaucoup d'autres pays.
3: Et dans un pays tout proche de la Colombie, justement, Mexique, on adopte aussi de plus en plus le deux roues, pratique en particulier à Mexico. La circulation peut être un peu compliquée. Les vélos partagés ont donc de plus en plus de succès. Il s'agit même de l'un des plus grands réseaux du continent américain, Gwendolina Duval, avec près de 700 stations, 10 000 vélos en circulation.
8: À l'occasion du mondial de football, la ville de Mexico incorpore de nouvelles bicyclettes à son service. Peut-être pas autant que ce que les autorités avaient annoncé à cause d'un budget insuffisant et des difficultés à entretenir les vélos déjà existants. Mais quoi qu'il en soit, l'expansion du vélo partagé fait clairement partie de la stratégie de mobilité dans la capitale pour les années à venir. La mairie ambitionne de doubler au moins le nombre de vélos en circulation et la couverture du service, qui pour l'instant se concentre dans l'ouest de Mexico et les quartiers plutôt privilégiés ou touristiques. Aujourd'hui, pourtant, plus de la moitié des trajets qui sont réalisés quotidiennement avec ce service, environ 50 000, sont faits par des habitants pour aller au travail ou se déplacer. Connecter des métros ou des bus, et c'est un enjeu environnemental important dans une ville qui souffre du trafic de voitures en permanence et est l'une des capitales les plus polluées de la planète.
3: Et justement, pour rouler propre aux Pays-Bas, eh bien on s'est mis au vélo à assistance électrique. Il est arrivé en masse sur les pistes cyclables, avec aussi son lot de problèmes, en particulier une hausse des accidents chez les seniors. Plus récemment encore, c'est un modèle bien particulier qui pose des difficultés. Le Fat Bike, ce vélo électrique, vous savez, avec des gros pneus qui ressemblent un peu à une moto. Les autorités réfléchissent à en limiter l'usage en imposant par exemple le port du casque ou en interdisant carrément, Pierre Benazé, les Fat Bikes aux moins de 14 ans.
10: Début, c'est pour le tout-terrain que les cyclistes néerlandais avaient acheté des fat bikes avec leurs grosses roues bien épaisses, idéales pour le sable et la neige. Mais aujourd'hui, ces vélos électriques, eh bien, ils ont envahi les villes. Ça a entraîné des milliers de plaintes de piétons excédés. La popularité des fat bikes a explosé chez les jeunes après 2023 lorsque les conducteurs des Snorfiets, c'est des petits scooters bridés à 25 km/h, eh bien, se sont vus imposer le port du casque. Alors, comme il est très facile de les débrider, les fat bikes atteignent facilement 60 km/h, pas d'âge minimal, pas de permis, pas d'obligation de porter un casque. Résultat, une augmentation en flèche des accidents graves, souvent des très jeunes cyclistes. Alors en mars, la ville d'Enschede les a interdits dans le centre. En mai, Amsterdam les a interdits dans le Vondelpark, en centre-ville aussi. Tout vélo électrique dont la roue fait plus de 7 cm de largeur, eh bien, est désormais dans le collimateur.
3: Pierre Benazé pour terminer ce tour du monde des correspondants à vélo. Bah tiens, on va rouler de nuit justement avec Florent Guignard. C'est dans ta nature consacré ce dimanche aux plantes qui ne dorment jamais, aux oiseaux, insectes, mammifères qui ne sortent que le soir. Et tout cela ne doit rien au hasard.
11: C'est une nuit d'été dans le sud de la France, vous ne dormez pas, et eux non plus, insectes, oiseaux ou mammifères, comme cette chauve-souris qui danse autour d'un lampadaire, attirée par des papillons de nuit aimantés par la lumière.
12: La nuit
11: certaines plantes se font belles et fleurissent, les baobabs pollinisés par une chauve-souris ou les belles de nuit, leurs fleurs au petit matin se referment à jamais. Les plantes ont une activité nocturne.

0: Une étude sur les mammifères a montré que la présence humaine entraînait une hausse de leurs activités nocturnes de 68%. On sort la nuit parce qu'il y a moins de pollution sonore, moins de concurrence pour la nourriture et moins de prédateurs. 90% des rongeurs sont nocturnes, mais la nuit, tous les chats sont gris. Votre chat mignon fait les 400 coups sans que vous n'y voyez rien, vous dormez, et lui, il y voit très bien. Les lions, les quelques heures, 4 ou 5, où ils ne dorment pas, profitent de la cécité nocturne des zèbres. Les lions, tous les félins et de nombreux animaux de nuit sont dotés d'une sorte d'amplificateur de lumière situé au fond de la rétine. Les chauves-souris, elles, voient avec leurs oreilles. Grâce à l'écholocalisation, les ultrasons, elles peuvent repérer un fil de moins d'un millimètre. Oui, ces animaux nous le disent, nous avons des nuits plus belles que vos jours. À la question.
1: Charognard, c'est une insulte ?
0: Non, c'est une qualité dans le monde animal. L'Inde vient de s'en rendre compte avec la quasi-extinction des vautours provoquée par un médicament donné en masse au bétail dans les années 90. Les vautours se sont empoisonnés en nettoyant les cadavres des vaches. 99% de la population de vautours a ainsi disparu et sans eux, les charognes ont prospéré, les charognes et leur cortège de maladies. Conséquence, 500 000 décès chez les humains, une surmortalité de 4%.
1: C'est dans ta nature avec Florent Guignard. Restez avec nous sur RFI dans un instant, l'actualité africaine.
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4: Et maintenant, je crois que nous allons pouvoir vous quitter, auditeurs amis, en vous souhaitant une excellente journée à tous.
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Chers amis auditeurs, auditrices, bonjour. Et tout de suite, je vous propose en série enchaînée Feria d'Andalousie et Corrida del Paso par Pierre-Alain Krumenacher.

successivement, nous venons d'écouter de Sorrent à Capri, Catherine Prudhomme, La Bonne Valse, Stéphanie Rodriguez, Zouk Camping, Joël Dulac, Cocotier Dance, Henri Puc, de Séville à Venise, Rémi Salard, Tour de France, Monsieur André Verturenne. Nous enchaînons avec Fête et Soleil, Jacques.

Cette émission se termine avec les titres suivants. Jolie Vendée, Franck Salé. Étoile des Troubadours, Monsieur Pierre Jourdain. On est fan du vélo, Michel Pruvot. Les Îles aux Fleurs, Charles Cassonnet, Thierry Monico. Madison Country, Jean-Luc Vicente. Le Mambo, c'est chaud, Christophe Demerson. Le Passo de la Costa Brava, Sylvie Maubert. Je vous souhaite une agréable semaine à l'écoute de vos programmes radio. Tout de suite, le final avec notre ami Michel Pruvot, les tubes de l'accordéon. Au revoir à tous, bisous.

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4: C'est un canal qui va relier deux bassins. Donc ils ont prévu une grosse retenue d'eau. Cette bassine qui serait à Allen, en fait c'est une retenue collinaire. 65 hectares, hein. La bassine c'est 65 hectares. Et avec une digue de 42 mètres de hauteur, 14 millions de mètres cubes d'eau. C'est l'équivalent de 22 fois la bassine de Sainte-Soline. Hein. Toujours dans leur démarche de greenwashing, ils disent qu'il ne va pas y avoir de consommation d'eau parce que le canal est étanche. Et donc ils vont pomper l'eau de l'Oise jusqu'à cette bassine-là. Un système de pompage qui est gigantesque, 14 mètres cubes à la seconde, enfin, c'est des pompes très très puissantes. La consommation électrique pour faire fonctionner ce canal serait équivalente à la consommation domestique d'une ville de 30 000 habitants. Donc c'est pas du tout un projet écolo, hein. C'est un projet très technologique et très énergivore. Et un canal de cette nature-là, il n'y a rien d'écolo, hein. C'est pour enrichir le BTP. Ouais.
5: Parce que les grands projets inutiles, ça sert surtout à engraisser les marchands de béton et de BTP avec des monstruosités comme cette gigabassine grande comme 22 fois celle de Sainte-Soline, l'une des innombrables horreurs qui jalonnent le monstrueux projet du méga-canal. Méga-canal, méga-scandale. Méga-scandale écologique et méga-scandale financier. Coût annoncé par les promoteurs, 7 à 8 milliards d'euros d'argent public. Coût estimé, au moins 10 milliards d'euros pour le moment. 10 milliards raflés par les mafias Bouygues et Vinci. Méga scandale dans un assourdissant silence médiatique, en une période où l'on fait les poches des pauvres pour boucler le budget. Rares sont les médias qui informent sur le méga canal, dont le nom officiel est le canal Seine-Nord Europe. Pharaonique projet parfaitement inutile et destructeur. Tracé, prévu en parallèle d'un canal Compiègne-Cambrai déjà existant et qui n'est pas utilisé au maximum de sa capacité. Sans parler des lignes de chemin de fer qui existent déjà sur cet itinéraire. Les travaux du méga canal ont déjà commencé. Objectif, 107 km de longueur, 54 mètres de large, 4,5 mètres de profondeur, 78 millions de mètres cubes de terre excavée, 7 gigantesques écluses sur le parcours, dont l'une donc équipée d'une gigabassine grande comme 22 fois celle de Sainte-Soline, superficie de la bassine 65 hectares, avec une digue de 42 mètres de hauteur pour une retenue d'eau de 14 millions de mètres cubes d'eau. Le méga-canal, c'est en prévision 3300 hectares de terres agricoles détruites, ainsi que des zones humides et zones Natura 2000, plus de 300 espèces d'animaux protégés impactées, des paysages ravagés et des vies de riverains transformées en cauchemars, car les camions seront toujours là. Méga

0: arnaque. Salut les amis, c'est JBD pour Polémique, c'est la voix off.com et votre radio libre préférée, Méga Canal. Non merci. Et pour évoquer les horreurs et méga scandales de ce méga canal, nous allons passer une heure ensemble avec Lucie et Pterois, deux membres de Méga Canal Non Merci, rencontrés au festival Les Résistantes. C'était en Normandie en août 2025. Bonjour Lucie.
1: Bonjour, bonjour à tous.
0: Bonjour Pterois.
2: Bonjour et bonjour à tous ceux qui nous écoutent.
0: Ravi de vous rencontrer, hélas, pour se raconter des choses pas drôles. Vous aurez peut-être entendu parler de ce grand projet inutile, mortifère et destructeur qu'on appelle le méga canal. Lucie.
1: Alors le méga canal, qu'eux appellent le canal Seine-Nord-Europe, c'est un canal qui fait partie d'une grande liaison Seine-Esco et qui vise à relier par le fluvial, la Seine, aux grands ports européens, donc à tout le réseau à grand gabarit en Belgique, aux Pays-Bas, etc. Donc le but, c'est de faire passer des bateaux porte-conteneurs qui vont jusqu'à 4400 tonnes entre la Seine et l'Europe, le reste de l'Europe.
0: Mais il n'y a pas déjà des lignes de chemin de fer qui existent depuis le 19e siècle qui font ça ?
1: Si, si, il y a des lignes de chemin de fer, non seulement des lignes de chemin de fer, mais surtout un canal qui existe déjà et qui fait exactement le même trajet. Donc là, pour situer un petit peu géographiquement, on est entre Compiègne et Cambrai. Donc plus gros, on est entre Paris et Lille. C'est un trajet qui existe depuis des années, notamment depuis le canal du Nord, creusé au XXe siècle, entre Compiègne, un peu plus haut que Compiègne, et Cambrai, au Bain-Cholobac. Donc c'est un canal qui existe, qui est utilisé aujourd'hui pour du transport fluvial. Tout le long de ce canal, il y a des silos à grains, il y a des ports, etc. Et il est utilisé. Il n'est pas utilisé au maximum de sa capacité. Et aujourd'hui, ils veulent construire, plutôt que de changer ce canal-là, plutôt que de le rénover, plutôt que de l'entretenir, etc. Ils veulent construire un nouveau canal juste à côté. Il fait exactement le même trajet. Il y a même des endroits où ils se chevauchent. Donc, ils envisagent de creuser 107 km de terre pour faire passer des bateaux plus grands.
0: Allez, je vais me faire un petit peu l'avocat du diable. Oui, mais ça fera moins de camions sur la route. Donc, voilà, mon bilan carbone, tout ça.
1: Oui, oui, c'est leur argument. Ils se présentent comme un grand projet écologiste. Et c'est un argument qui essaye de parler aux habitants des Hauts-de-France. Parce que tous les habitants des Hauts-de-France, de ce coin-là, qui ont déjà pris la route, et notamment l'autoroute A1 qui relie Paris à Lille, ont toujours vu énormément de camions sur l'autoroute et trouvent ça parfois pénible. Ça crée des embouteillages, etc. Le problème, c'est que on le sait, ce canal n'enlèvera quasiment pas de camions sur l'autoroute. À la limite, il pourrait peut-être, avec des grosses hypothèses en lesquelles on ne croit pas, réduire l'augmentation de camions sur l'autoroute. C'est-à-dire que le canal, pour sa rentabilité, se base de toute façon sur une augmentation constante du nombre de camions et de la quantité de matériaux et de marchandises transportées, que ce soit par la route ou par n'importe quel moyen de transport, et ils essayent d'en capter une petite partie. Sauf que bientôt, les camions, ils émettront moins de CO2, en tout cas, moins de gaz à effet de serre qu'aujourd'hui, parce que le parc des camions va être électrifié, et que les bateaux, même s'ils arrivent à faire fonctionner ce canal, ce qui n'est pas du tout sûr, même s'ils arrivent à transporter des marchandises sur ce canal, etc., on sait qu'ils vont prendre plus au ferroviaire qu'au routier. Donc ils vont participer à continuer à enterrer le fret ferroviaire qui fonctionne pourtant très bien et qui n'est pas du tout surchargé dans les Hauts-de-France. On veut du

0: Planète Boom Boom, on veut du fret ferroviaire ou fluvial si c'est sur des canaux déjà existants.
1: Fret ferroviaire, nous on a des goûts basiques, on aime le service public, les bonnes recettes de grand-mère, on veut du fret ferroviaire.
0: Il y en a assez des cohortes de camions et de ces grands projets inutiles à la méga canal, 10 milliards d'euros d'argent public pour 107 km d'horreur entre Compiègne et Cambrai. Réalisation qui ne ferait en rien baisser le nombre de camions. Terrois de méga canal, non merci.
2: Ils ont un slogan qui est 1 million de camions en moins. D'ailleurs, ils disent pas 1 million de camions en moins par rapport à quoi. Et donc, moi, je vais vous dire, en fait, par rapport à quoi. Parce qu'en fait, ils ont fait une étude d'impact, ils ont présenté une étude d'impact de 13 000 pages, extrêmement fouillée, mais il y a des informations qu'on ne trouve absolument pas. Par contre, ils nous donnent quelques informations qui nous permettent de recalculer, au final, le nombre de camions qu'il y aurait sur le périmètre Senesco en 2035 ou en 2070. En 2025, il y aurait à peu près 89 millions de camions sur la route, sur ce périmètre-là. En 2035, 97 millions de camions sur la route, 8 à 9 millions de camions en plus en 2035 qu'actuellement. Et en 2070, il y aurait 131 millions de camions sur la route. Donc en fait, il n'y a pas 2 millions de camions en moins. Ce qu'ils disent, c'est que par rapport à aujourd'hui, en 2035, il y aurait 8 millions de camions en plus sur la route s'ils construisent le canal, et il y aurait 9 millions de camions en plus sur la route s'ils ne construisent pas le canal. Donc en fait, c'est un jeu de micmac, c'est un jeu de manipulation qui nous fait croire qu'il y aurait moins de camions, mais en fait, eux-mêmes d'ailleurs nous ont dit, il y a un recours qui est en cours, eux-mêmes ont reconnu que le trafic routier allait augmenter et qu'ils ne luttaient pas contre ça. Donc il faut juste voir ce canal gigantesque comme étant un soutien à la croissance du trafic de toutes les marchandises, à la fois du routier, du ferroviaire et du fluvial. Il n'y a absolument pas de remplacement de camions, mais c'est un soutien à la croissance.
0: Bon, j'essaie de me mettre dans la logique capitaliste qui est la maximisation des profits, etc. Bon, mais pourquoi ne pas se servir de ce qui existe déjà, toute l'infrastructure qui est déjà là, qui est déjà construite, pourquoi gâcher de l'argent, voilà. D'ailleurs, l'argent de qui? Et quand vous dites « ils », « eux », c'est qui en fait? C'est l'État? C'est des promoteurs privés, des marchands de béton? En fait, c'est quoi l'intérêt capitaliste même de la chose?
2: Alors, le discours officiel, c'est que c'est un projet qui est au service de la croissance. Parce que c'est la croissance, et donc plus de profit, plus de croissance, plus
0: croissance
2: de...
0: c'est bien, parce que ça fait de l'emploi.
2: Plus de bonheur. Et donc, ça ne les gêne pas, d'ailleurs, de nous dire que, grâce au canal, il y aurait 50 000 emplois qui seraient créés en 2070. En 2070. Donc, c'est vrai qu'on ne se mouille pas trop en disant ce genre de choses. Sur les ports intérieurs, hein, des plateformes logistiques multimodales, ils appellent ça comme ça, qui serait censé créer de l'emploi local. Alors déjà, il faut savoir que ça ne fait pas partie du budget des 8-10 milliards dont on a parlé. Hein. Il y a plein de choses qui ne font pas partie de ce budget-là. Et entre autres, à une époque, ils ont ressorti ces plateformes-là du budget pour essayer de dire « maintenant, ça ne coûte pas si cher que ça ». Ils ont dit qu'ils laissaient ça à l'initiative locale. Donc moi, je trouve ça génial. Ils disent « non, on ne va pas le payer. Maintenant, c'est les collectivités qui vont le payer et qui se démerdent avec ça ». Donc il y a quatre plateformes. Et là, ils nous disent, grâce à ça, ça va permettre de créer plus de 3200 emplois sur toutes ces plateformes. En fait, il faut savoir qu'il y a déjà un historique sur lequel on peut s'appuyer. C'est que sur la Saône, à Pagny-le-Château, Pagny-sur-Saône, un port fluvial qui correspond à peu près à ce qui serait fait sur le canal, qui a été créé il y a 30 ans, et aujourd'hui, il y a 200 emplois. Alors qu'aujourd'hui, ils nous disent qu'il y aurait 3200 emplois. La réalité, c'est que sur un truc équivalent... 30 ans après, il n'y a que 200 emplois. Ce slogan de la création d'emplois est un mythe et c'est dégueulasse en fait. Hein. C'est un scandale de continuer à nous parler de création d'emplois alors qu'eux-mêmes savent qu'il n'y aurait pas beaucoup d'emplois qui seraient créés là-dessus. Mais comme je le disais tout à l'heure, en fait, ils s'en foutent. Le but du jeu, c'est de créer la plateforme. Après, l'exploitation, ce n'est pas le problème. Hein. Et créer la plateforme, c'est du BTP, c'est des VRD, etc. La société du canal, avec les 50 000 emplois, c'est qu'ils s'appuient juste sur des hypothèses de croissance irréalistes. En fait, ils disent qu'il va y avoir une croissance de 1,6% par an jusqu'en 2070. Et grâce à cette croissance-là, ça va amener plein de boulot. Alors, l'autorité environnementale à plusieurs reprises, leur a demandé de prendre des chiffres un peu plus réalistes. Et donc, la société du canal a dit « Oui, on va prendre des chiffres un peu plus réalistes. Donc, la première année, ça sera moins. La première année, ça sera moins, etc. Mais après, ça sera 1,6% de croissance par an jusqu'en 2070. » C'est-à-dire qu'en fait, la société du canal n'a absolument pas répondu sérieusement à l'autorité environnementale qui dit « Écoutez, 1,6% par an, faut arrêter les conneries, c'est pas réaliste. » Donc, il y a ce premier cynisme, c'est que... ils partent sur des taux de croissance qu'on n'a plus rencontrés depuis plus d'une dizaine d'années. Et puis le deuxième truc, c'est qu'aujourd'hui, le sujet c'est quand même le dérèglement climatique, il faut arrêter les conneries. La croissance nous amène dans le mur, donc c'est important de réfléchir en termes de post-croissance. Comment on a une vie décente, comment on a une vie vivante, humaine, heureuse, satisfaisante, en étant dans des logiques où on ne cherche pas la croissance à tout craint de nos leaders capitalistes. Il y a une irresponsabilité face au réchauffement climatique à essayer de continuer à porter une croissance qui est en fait destructrice.
0: Résumé, le méga-canal ne ferait pas baisser le nombre de camions, bien au contraire, puisqu'il faudrait notamment desservir les ports. Et le méga-canal ne proposerait pas plus d'emplois. Mais qui est donc derrière ce canal Seine-Nord-Europe ? Qui est ce « il » ?
2: Alors ce IL, en fait, c'est la société du canal Seine-Nord-Europe. C'est une SCI, c'est une société, en fait, financée par l'État. Hein.
0: Par nous, en fait, c'est avec nos impôts qu'on va payer cette horreur.
2: C'est que avec de l'argent public. C'est que avec de l'argent public, soit de l'Europe. 40% du budget serait pris en charge par l'Europe et 60% du budget serait pris en charge, une partie par l'État et puis une partie par la région et puis par les collectivités locales. Il y aurait 1 milliard qui serait pris par la région. Au final, ça reviendrait à chaque travailleur de la région Hauts-de-France à donner 500 euros. Aujourd'hui, hein, alors que le canal n'est pas démarré, on a déjà donné chacun 500 euros pour le canal.
3: Le canal, on estime qu'il va coûter au moins 10 milliards d'euros. Dans leurs estimations, jusqu'à il n'y a pas très longtemps, ils étaient autour de 5-6 milliards. Il y avait eu un rapport financier public qui avait estimé que ça serait probablement plus entre 7-8 milliards. Pendant longtemps, ils ont dit non, on va rester entre 5-6 milliards. Bon, aujourd'hui, ils admettent qu'on sera entre 7 et 8 milliards, sachant que les travaux ont à peine commencé. On sait que ça va coûter au moins 10 milliards.
2: En fait, il faut voir que ce canal, en tant que tel, n'apporte aucune richesse. C'est juste pouvoir transporter des produits.
0: Pourquoi un canal alors que l'infrastructure existe déjà ?
2: Parce qu'en fait, ça vient en complément. Ça vient en complément du ferroviaire. Et d'ailleurs, il y a une position assez paradoxale, c'est qu'aujourd'hui, l'État détruit le ferroviaire, alors que dans les hypothèses sur lesquelles le canal s'appuie pour justifier sa rentabilité économique, il fait apparaître une croissance du ferroviaire. Donc oui, en effet, ça existe déjà. Le canal du Nord avait une capacité de 6 millions de tonnes par an à sa construction et à son ouverture. Aujourd'hui, il est utilisé à moins de 2 millions de tonnes, donc il y a encore tout à fait la possibilité de transporter pas mal de choses dessus. Concrètement, il y a des choses officielles, puis des choses plus officieuses. Je pense que ce qui est officieux, c'est le fait qu'il y a un budget de 8, 9, 10 milliards, ou peut-être le double, qui va pouvoir être confisqué, qui va pouvoir être utilisé par toute l'activité BTP qui va construire le canal. L'enjeu, je pense qu'il est plus au niveau de la construction du canal. Après l'exploitation du canal, en fait, je pense que l'État s'en fout. Il faut savoir que la Cour des comptes vient de faire une étude sur les canaux en France et on fait apparaître que juste pour pouvoir remettre à niveau l'ensemble des canaux en France, il faudrait 3 milliards d'euros. C'est-à-dire qu'aujourd'hui, VNF, la structure, l'instance qui s'occupe de la maintenance des canaux, de l'utilisation, de l'exploitation des canaux, tous les ans, il lui manque 100 millions pour pouvoir boucler son budget et assurer la maintenance des canaux. Donc ça, depuis des années. Et il faudrait donc 3 milliards, non pas pour moderniser, mais juste pour maintenir, pour revenir à un niveau d'exploitation. Donc on voit bien que l'État, en fait, se fout complètement du fluvial. Et donc là, d'avoir un méga canal, c'est pas pour pouvoir valoriser le fluvial, c'est pour pouvoir taper dans l'argent public qui va être utilisé pour construire ce canal-là. Oui.
0: L'idée, c'est de détourner de l'argent public pour engraisser des marchands de béton, mais en prétextant que c'est un projet écolo.
2: En fait, c'est ça, c'est souvent ce qu'on entend. On dit, attends, c'est un canal, c'est forcément bio, quoi, c'est forcément écolo, c'est mieux un canal que... Et un canal de cette nature-là, il n'y a rien d'écolo, hein, c'est pour enrichir le BTP. Ouais.
0: Eh ben voilà, hein, je comprends vite, mais faut m'expliquer longtemps. Votre serviteur a fini par percuter le pourquoi de ce méga canal à 10 milliards, Bah, tout simplement pour détourner de l'argent public vers les poches de Bouygues et de Vinci. Typiquement le genre de business où il n'y a jamais de mallette de fric qui passe sous les tables.
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0: Thibaut Hatt Robert Bourgi et sa mallette de fric. Chansonnette tout à fait hors propos pour cette émission autour du méga scandale du méga canal à 10 milliards d'euros d'argent public, projet confié à des entreprises aussi vertueuses que Bouygues et Vinci. Cette horreur du méga canal Compiègne-Cambrai est un vieux serpent de mer en eau douce.
2: En fait, c'est un projet qui existe depuis 30 ans. Hein. Il y a eu un moment donné où il y avait un partenariat public-privé qui a été envisagé avec Bouygues et Vinci. Et Bouygues et Vinci se sont désengagés, voyant que le truc n'était pas rentable, pas utile, pas etc. Bouygues et Vinci se sont désengagés, et c'est à ce moment-là que Xavier Bertrand a dit, alors, je ne sais pas ce qu'il a dit vraiment, mais moi, je le vois comme ça. Il a dit, c'est pas grave, nous, on va le financer, et puis on va vous demander de le construire. Et là, Bouygues et Vinci ont dit, attends, c'est génial, donc on va le faire. Donc l'enjeu, il est là, oui, c'est plutôt d'utiliser l'argent public plutôt que de faire vivre l'hôpital, remettre à niveau le ferroviaire qui est en train de se dégrader, remettre à niveau les 8000 km de voies fluviales aujourd'hui qui existent en France et qui sont plus exploitables.
0: Un projet qui, pour le moment, et d'ailleurs, ça coûte toujours plus cher à l'arrivée, hein, ces trucs-là, 10 milliards d'euros, alors qu'il suffirait de 3 milliards juste pour entretenir tout ce qui existe de fluvial à l'échelle nationale.
2: Ouais, de remettre à niveau ce qui existe à l'échelle nationale. Alors, c'est vrai que ce n'est pas des gros gabarits. Hein. Précisément, en fait, la Société du Canal annonce un budget, depuis des années, un budget de 5,1 milliards. Il y a eu une enquête publique et les commissaires enquêteurs, dans leur synthèse, on parlait d'un budget avant travaux de 7 à 8 milliards. Et ça fait pratiquement un an. Mais depuis, la Société du Canal continue toujours à dire que ça ferait 5,1 milliards. Donc en fait, il y a un mensonge assumé depuis au moins un an et puis beaucoup plus de temps que ça de la part de la Société du Canal sur le budget à prévoir. Oui. Je voudrais revenir sur un point qui est là aussi qui est choquant. Enfin, on parlait tout à l'heure du fait que c'est un canal qui est financé avec de l'argent public. Comment ils justifient économiquement leur micmac ? En fait, ils justifient économiquement leur micmac en disant que grâce au canal, puisqu'il y aurait moins de camions que s'il y en avait plus, hein, ouais, ils se payent sur ce qu'on appelle les externalités négatives du routier. Alors, qu'est-ce que ça veut dire, ce micmac ? Les externalités négatives, c'est des choses qui sont occasionnées par une activité, mais qui ne sont pas payées par l'activité. Par exemple, sur le routier, y a des pollutions, donc ça va entraîner des cancers, des maladies, etc. Il y a des accidents, il y a des embouteillages, donc on perd du temps. Toutes ces pertes-là sont des pertes qui ne sont pas payées par le routier. Donc le routier occasionne ce qu'on appelle des externalités négatives, des pertes, mais qui ne sont pas payées par le routier. Et donc le canal dit, grâce à nous, comme nous, on va permettre de réduire le nombre de camions, donc il y aurait moins de camions que s'il y en avait plus, et que toutes ces externalités négatives, ça coûte 10 milliards, nous, on va faire économiser 10 milliards à l'Europe, enfin à la France, et c'est comme ça qu'on justifie le coût du canal. Des 10 milliards, c'est l'hôpital, c'est etc. La réalité, c'est qu'en fait, comme il y aurait 8 millions de camions en plus, c'est 80 milliards de dépenses supplémentaires. Eux, ils nous disent, oui, mais grâce à nous, il n'y en a que 80 milliards de dépenses, alors qu'il devrait y en avoir, s'il n'y avait pas le canal, 90 milliards. Donc vous voyez, il n'y a aucune économie de 10 milliards. Hein. C'est juste des dépenses qu'on ferait en moins que si on en faisait en plus. Donc c'est ça qui est assez choquant, c'est qu'en fait, de façon un peu caricaturale, il se finance sur la destruction d'hôpital, sur en fait, tous les services étatiques, tous les services sociaux dont on a besoin, bah, justement pour répondre à toutes les externalités négatives du routier.

On va maintenant faire une pause dans cette spéciale méga canal avec Nino Ferrer qui avait très bien compris la menace de la bétonisation au nom d'un soi-disant progrès destructeur. 1971, la maison près de la fontaine.

0: c'est le progrès. C'est ce qu'invoquent toujours les promoteurs de grands projets inutiles, comme les 107 km d'horreur du méga-canal Compiègne-Cambrai. Méga-scandale à 10 milliards d'euros d'argent public, méga-destruction écologique, comme vont vous l'expliquer Lucie et Pterois, de méga-canal non merci.
1: Alors là, on a parlé du volet financier. Évidemment, il y a un impact environnemental. C'est combien d'hectares de zones humides, de terres nourricières, lieux de vie qui seraient détruits potentiellement par cette horreur?
2: En termes de terres agricoles, on a comptabilisé 3300 hectares de terres agricoles qui seraient détruites par le canal. Alors qu'on est en train de parler des terres les plus fertiles de France. Hein. Les Hauts-de-France, c'est un des terreaux de l'agriculture en France. Ils détruisent aussi des zones humides, des forêts, des zones Natura 2000. Ouais. Il y a une zone humide qu'ils ont dit qu'ils allaient conserver et protéger en faisant passer un pont canal au-dessus. C'est-à-dire que le canal, les bateaux vont passer au-dessus d'une zone humide. On leur fait confiance sur le fait que ça n'aura aucun impact sur la zone qui est en dessous. Globalement, ils n'ont pas énormément de contraintes. C'est-à-dire qu'il y a à peu près plus de 300 espèces protégées qui seraient impactées par la construction de ce canal. Ils ont obtenu des dérogations pour la plupart d'entre elles. C'est une partie du recours en justice que nous on porte, c'est qu'ils n'ont pas obtenu les dérogations pour toutes les espèces protégées. Mais ce canal promet apparemment tellement, que même si nous on n'arrive pas à voir qu'est-ce qu'il promet vraiment, mais il promet tellement d'écologie et d'emploi que toutes les autorisations sont bonnes à leur offrir. À un moment, il passe dans une nappe phréatique. Parce que de toute façon, on a des ingénieurs qui sont tellement bons qu'ils sauront nous assurer que ça n'aura absolument aucun impact sur la nappe phréatique. Mais ce qui pour moi est le plus aberrant là-dedans, dans ce projet, c'est le manque de débat à tout niveau. C'est-à-dire qu'au début, je suis arrivée sur la lutte et je me suis dit ok, mais bon, peut-être que là, ils ont quand même discuté avec les gens du coin, peut-être que les gens du coin, eux, ils voient des intérêts, peut-être qu'ils ont discuté, ils ont essayé de trouver la meilleure façon de le faire. Et en fait, une fois qu'on va discuter avec les gens, non, ils ont discuté avec personne. Ils ont à peu près décidé que ça allait passer là. De toute façon, ils promettaient tellement de bien. Ça fait 20 ans que tous les habitants du coin en entendent parler. Mais du coup, ça fait 20 ans qu'on parle d'un projet, ça ne va jamais se faire. Et donc, un projet qui ne va jamais se faire, où il y a 20 ans, on ne savait pas exactement où est-ce qu'il allait passer, il n'y avait pas tous les militants qui avaient travaillé pendant des heures et des mois et des années pour essayer d'apporter des contre-arguments. Donc, chacun n'avait pas forcément les outils pour avoir un avis réel sur ce projet. Et sauf qu'ils ont commencé à en parler il y a 20 ans, ça paraissait bien comme projet, on était en train de nous promettre des choses sympas, donc les autorisations ont été données, et maintenant, les gens ont l'impression qu'il n'y a plus rien à faire, parce que de toute façon, ça a été décidé et on ne peut rien y faire. Même il y a 30 ans, il y avait déjà des personnes qui se battaient très localement contre ce projet. On a rencontré plusieurs agriculteurs qui ont déjà vécu des périodes très très difficiles à cause de ce projet et parce qu'ils s'y sont opposés. Et ça, c'était il y a 30 ans. Donc nous, on arrive un peu plus en force, en nombre aujourd'hui. Et il ne faut pas oublier que ça fait déjà 30 ans. Il y a déjà 30 ans, il y avait pas mal de personnes qui savaient que c'était un mauvais projet.
3: En termes de destruction, on en a beaucoup parlé, mais en termes d'alternative, il faut voir que 3000 hectares de terre agricole, d'une des meilleures terres agricoles de France, ça permettrait de faire bouffer un demi-million de personnes. À l'époque où on se dit le réchauffement climatique va nous amener des étés extrêmement chauds, l'activité agricole, la paysannerie va être très très très endommagée, c'est important, c'est même essentiel, de nous réapproprier les moyens dont on a besoin pour répondre à nos besoins essentiels et d'avoir une robustesse alimentaire au niveau de la région, enfin que les gens puissent bouffer à partir de choses qui sont produites dans la région, c'est quelque chose qui est essentiel. Donc se dire 3000 hectares, on va sacrifier plus de 3000 hectares pour fabriquer un canal, plutôt que d'avoir ces terres-là qui vont être utiles pour pouvoir faire bouffer un demi-million de personnes, le choix il est vite fait. En tous les cas, pour des gens responsables, le choix il est vite fait.
2: Ils essayent de faire des réductions de coûts de partout, des réductions de coûts qui paraissent à la fois pas très importants et qui en fait montrent que ce canal n'est pas pour les habitants. J'ai envie de vous donner un exemple. Il y a un village dans les Hauts-de-France qui s'appelle Ytre. une mairie, une église, et puis un petit peu espacé, il y a encore quelques maisons et un cimetière. Quand il y a un enterrement, tout le monde se regroupe probablement à l'église et ensuite fait un convoi ensemble, marche jusqu'au cimetière. Bon, aujourd'hui, il passe au milieu de deux champs sur une petite route de village. Et demain, peut-être, avec le canal Seine-Nord Europe, ils vont devoir, entre leur église et leur cimetière, passer par un pont, parce que le canal va couper le village en deux. Et c'est à un des points les plus culminants, les plus hauts. Et donc, c'est un endroit où le canal, pour passer, ils avaient le choix entre eux, soit construire une écluse de plus pour que les bateaux puissent arriver à cette hauteur-là, soit enlever des écluses et du coup creuser plus, et donc creuser plus bas. Donc là, entre leur église et leur cimetière, ils vont marcher sur un pont qui sera à 45 mètres du niveau de l'eau du canal. Ce pont, ça coûterait trop cher de le faire en alignement avec la route. Ils veulent le faire perpendiculaire au canal. Plutôt que de marcher tout droit, on va faire un détour juste pour éviter des coûts d'un canal qui ne sert à personne dans ce village, qui ne sert que des intérêts potentiellement capitalistes de grands groupes qui voudraient transporter des marchandises. Et on va jusqu'à impacter la vie littéralement des gens sans leur demander leur avis.
3: Ils ont un service de communication qui est très bien huilé et qui a très bien bossé. En fait, c'est un magnifique exemple de greenwashing très bien huilé. Par exemple, ils osent parler de bilan carbone et ils présentent un bilan carbone négatif. En fait, un bilan carbone négatif, c'est une forêt. C'est une forêt, c'est un arbre qui va absorber du CO2 et faire de la matière organique. Donc, sans aucun complexe, la Société du Canal Seine-Nord dit que grâce au Canal Seine-Nord, on va capter du CO2. Et ils osent présenter un bilan carbone négatif. Ce ne serait pas dramatique, on pourrait rire de ça en se disant il faut construire plein de canaux, comme ça, ça va nous permettre de régler notre problème de réchauffement climatique. Comme ça, il n'y aura plus de problème, puisque tout le CO2 va être capté. C'est d'un cynisme incroyable. Pour reparler du côté écolo, ils s'appuient sur beaucoup, beaucoup de compensations. En fait, les compensations, il faut voir plusieurs choses. La première, c'est qu'il y a pas mal de compensations qui sont déjà des forêts. C'est-à-dire qu'ils ont acheté des forêts, et puis dire, maintenant, cette forêt-là va compenser des zones humides ou des zones naturelles qu'on va dézinguer. Et c'est déjà des forêts matures et compagnie. Donc il n'y a aucune amélioration, aucun gain là-dessus. Deuxième chose, ils vont mettre en place des compensations sur des zones déjà naturelles. Alors je pense par exemple au bois de l'Écureuil qui est à côté de Compiègne, qui est le long de l'Oise. Ils vont raser la forêt. C'est une forêt qui longe l'Oise, s'appelle une ripisylve. Ils vont raser la ripisylve. Ils vont reboucher l'Oise. Alors déjà, on pourrait se dire, de raser la forêt, de reboucher l'Oise, ça devrait être compensé, ça. Non, c'est l'inverse. Ils vont raser la forêt, ils vont reboucher l'Oise, ils vont planter 2-3 merdes sur l'Oise rebouchée, et ils vont dire, OK, maintenant, ça, c'est une compensation. Grâce à nous, comme on a restauré, un endroit naturel, ça va nous permettre de dézinguer des zones humides par ailleurs. C'est tout à l'avenant des sinistres comme ça. Et le troisième point qui est assez révoltant, c'est que une grande partie de ce qu'ils appellent des compensations vont être réalisées sur des remblais. Parce qu'en fait, c'est le plus grand chantier de tous les temps pour la France, en termes de terrassement. C'est l'équivalent du canal de Suez ou du canal de Panama. C'est 78 millions de mètres cubes de terre, c'est énorme. Donc il y a beaucoup trop de terre, donc ils vont essayer de trouver toutes les solutions pour utiliser ces remblais-là. Et après, ils vont planter des trucs sur les remblais et dire, maintenant on a planté des trucs et ça va compenser. En fait, il faut comprendre la logique de la compensation. La logique de la compensation, c'est d'avoir des terrains qui soient naturels, de manière à ce que les animaux, quand les travaux vont démarrer, que les animaux puissent se barrer. Ça veut dire que les compensations doivent être antérieures aux travaux. Alors que là, ils vont planter des choses sur des remblais en disant, dans 10 ans, dans 15 ans, dans 3 ans, les remblais pourront servir de compensation. Mais c'est beaucoup trop tard. Et là, il y a une contradiction fondamentale sur la compréhension de ce que c'est qu'une compensation.
1: Les travaux ont déjà commencé ?
2: Oui, il y a une partie des travaux qui a déjà commencé au niveau de Compiègne, entre Compiègne et Noyon à peu près. Il y a aussi une partie tout au nord parce qu'ils sont en train de créer un port. Un de leurs arguments, c'est qu'ils essayent de faire venir leurs matériaux de construction un maximum par le fluvial pour dire, on ne fait pas venir des camions, on est écologiste. Bon. Et donc, du côté de Compiègne, ils ont déjà commencé, surtout à Montmac et Tourotte, pour les gens qui connaissent le coin. Ils ont déjà rasé une bonne quantité d'arbres à un endroit où c'est assez marquant. Je trouve que c'est un assez bon symbole de l'inutilité de ce canal et de son impact écologique, parce que c'est un endroit où on avait à la base la rivière Oise qui serpentait. Et juste à côté, le canal latéral à l'Oise, qui est un canal qui ensuite, on peut passer par le canal du Nord pour rejoindre le Nord. Donc ce canal, il existe déjà, bon, très bien, il est là. Il est tout droit, et à côté, il y a l'Oise qui serpente. Et là, ils ont détourné le cours de l'Oise, donc ils ont réduit le serpent, pour creuser au milieu, à côté d'un canal qui existe déjà, sur lequel on voit des bateaux passer, un nouveau canal. Et on a un pont avec trois arches. Une arche pour le canal qui existe déjà, une arche pour le canal qu'ils veulent construire et une arche pour l'Oise. Et donc ils ont complètement détruit cet endroit-là. Les personnes qui habitent ici, ça a complètement changé ce qu'ils voyaient. Ils ont détruit toute une zone naturelle. Ils ont détourné une rivière comme s'il pouvait y avoir aucun impact négatif à faire ça. Ils ont construit un immense pont de béton et complètement hideux, évidemment, en plein milieu. Et ils sont en train de commencer les terrassements. Donc pour l'instant, rien n'a été creusé. Ils ont commencé les terrassements ici, ils ont commencé des terrassements pour une écluse un petit peu plus haut à Noyon. Voilà, et ils ont commencé à couler du béton.
3: Sur les travaux, pourquoi c'est aussi pharaonique? Bon, c'est les plus hautes écluses de France. Dans le projet initial, c'était même les plus hautes écluses d'Europe. En fait, c'est un canal qui va relier deux bassins, et donc qui va passer par un point haut et puis redescendre en bas. Donc ils ont prévu une grosse retenue d'eau en haut, sur la portion du canal qui sera la plus élevée. C'est une retenue qui fait 14 millions de mètres cubes d'eau. C'est l'équivalent de 22 fois la bassine de Sainte-Soline. Hein. Au global, il y a 35 millions de mètres cubes, c'est 55 fois la bassine Sainte-Soline. Et donc toujours dans leur démarche de greenwashing, ils disent qu'il ne va pas y avoir de consommation d'eau parce que le canal est étanche. Et donc ils vont pomper l'eau de l'Oise pour faire remonter l'eau de l'Oise jusqu'à cette bassine-là, qui va permettre après de faire fonctionner le canal pendant les périodes où ça serait un peu sec et les prélèvements dans l'Oise ne seraient pas suffisants pour donc le faire fonctionner. Donc il y a un système de pompage qui est gigantesque, 14 mètres cubes à la seconde, enfin, c'est des pompes très très puissantes. La consommation électrique pour faire fonctionner ce canal serait équivalente à la consommation domestique d'une ville de 30 000 habitants. Donc c'est pas du tout un projet écolo, hein. C'est un projet très technologique et très énergivore. Cette bassine qui serait à Allaine, en fait c'est une retenue collinaire qui serait retenue par un barrage de 42 mètres de hauteur. 65 hectares, hein. Juste la bassine c'est 65 hectares, et avec une digue de 42 mètres de hauteur qui la retiendrait, dans une région où, c'est le bassin parisien, il n'y a pas de collines, il n'y a pas de montagnes, hein. Enfin, c'est des choses qui vont se voir de très loin.
2: Une de leurs compensations pour le village d'Allaine, qui est juste à côté, quelques centaines d'habitants, ils vont planter des arbres en périphérie de la ville pour pas qu'ils voient la bassine avec la retenue d'eau de 40 et quelques mètres. Le drap.

0: De l'eau jaillit le feu pour évoquer la monstrueuse méga-bassine prévue sur le trajet du mortifère méga-canal. Lucie, de méga-canal, non merci.
1: Quand on parle aussi de maintenir des compétences, nous, il y a un gros sujet autour du canal, c'est la batellerie. La batellerie, aujourd'hui, il y avait une société qui m'avait expliqué qu'il y avait à peu près 2500 entreprises artisanales autour de la batellerie aujourd'hui dans les Hauts-de-France, qui vivent de cette petite batellerie, etc. Et c'est des compétences, la batellerie. Et aujourd'hui, quand on parle avec les bateliers, ce n'est pas du tout les mêmes compétences nécessaires, ce n'est pas du tout les mêmes savoir-faire entre eux. Faire avancer une barque Fraissinet ou un bateau de la taille du canal du Nord et de faire avancer un porte-conteneur qui va jusqu'à 4400 tonnes. Ce n'est pas du tout les mêmes compétences. Déjà, il n'y a pas de constructeur de ce type de bateau en France. Même pour un batelier qui devrait du coup potentiellement investir pour avoir un bateau de cette taille-là, la France ne prête pas ce type de somme d'argent. Donc ils vont devoir être sous pavillon néerlandais, sous pavillon belge, etc. Et c'est toute une compétence qu'on perd, même tout un mode de vie qu'on perd des bateliers. Et qui, eux, aujourd'hui, sont fiers de leur métier, sont fiers de ce qu'ils font. Et c'est des compétences qu'on n'aura plus, alors que je pense que ce sont des modes de transport de marchandises ou de transport autres qui sont beaucoup plus résilients face à tout ce qui peut arriver avec le réchauffement climatique, avec toutes les crises mondiales qu'on a aujourd'hui.
2: Alors ça n'a pas de rapport direct et ce serait une information à vérifier, mais lors d'une conférence gesticulée là, il y a quelques jours sur ces porte-conteneurs géants qui sont des villes flottantes, la personne qui faisait la conf expliquait que les 20 plus gros porte-conteneurs du monde, alors il me montrait une photo de moteur, c'est un moteur qui est haut comme un immeuble de 5 étages et qui consomme 200 tonnes de goudron par jour pour avancer. Information à vérifier, mais la personne disait que les 20 plus gros bateaux, les 20 plus gros porte-conteneurs de la planète consomment autant que le parc automobile mondial et produisent autant de CO2, de particules fines. Les 20 plus gros bateaux consomment autant que toutes les bagnoles de la planète.
3: Là, tu parles plutôt de bateaux sur la mer. Hein. Oui. Là, c'est des choses beaucoup plus modestes, hein, mais c'est malgré tout...
2: C'est des porte-conteneurs bio qui avancent, c'est à pédale, non, c'est ça
3: ouais, on souffle dessus pour pousser avec les voiles. Non, non, les bateaux, en fait, 4400 tonnes, ne sont pas forcément porte-conteneurs. Hein. D'ailleurs, ça sera peu. Le trafic de conteneurs, c'est 15% du trafic. Hein. Le gros du trafic, c'est du vrac. Soit du vrac de céréales, soit des matériaux, du sable, de carrières, etc. En fait, c'est un bateau qui fait la longueur de deux terrains de foot. Deux terrains de foot sur 11 mètres de large, c'est un truc énorme. Hein. C'est un truc énorme, mais quand même sur la taille des canaux. Donc, c'est pas aussi gigantesque que ce que tu racontes.
1: Il va peut-être falloir parler de trucs un peu plus positifs, de qu'est-ce qu'on est en train de faire pour essayer de faire en sorte que ça n'arrive pas. Parce que là, sinon, on va tous...
2: Vous avez mentionné une lutte.
1: Il y a un collectif qui regroupe plein d'énergies différentes qui s'appelle Méga Canal Non Merci. Vous pouvez chercher sur Internet, notamment pour avoir tous les argumentaires, des argumentaires courts ou des argumentaires détaillés, sourcés, etc. Même des vidéos, on essaye de donner tout ce qui est possible pour que ce soit le plus pratique en fonction des situations. Et après, évidemment, il y a plein d'autres associations ou plein d'autres collectifs qui se joignent à la lutte. Donc on a fait plusieurs actions. Il y a eu une action symbolique à Compiègne où on est monté dans des arbres, où on a vu un déferlement de forces policières, de forces répressives qui n'avaient aucun sens par rapport à la taille de la manifestation et par rapport à la capacité bloquante qui était absolument nulle de la manifestation. C'était fin janvier, ça nous a lancé l'année avec une bonne idée de à quel point eux-mêmes, les forces répressives et les politiques qui sont derrière, étaient tendus sur ce sujet. Ils n'ont vraiment pas envie qu'il y ait de la contestation. C'est pas, il y a une contestation et on la réprime, c'est là, il faut pas que ça fasse de bruit. Donc nous, notre but, c'est de faire le plus de bruit possible, évidemment.
2: Effectivement, j'ai voulu venir vous voir et le temps que je check auprès des camarades de la radio Graphite à Compiègne qui diffuse cette émission, ils disent non, c'est bon, ils sont restés 3 jours et on les a fait descendre.
1: Pour ceux qui connaissent la CNAMO, y a la CNAMO qui est venue en force nous descendre au bout de 2 jours.
2: La CNAMO, c'est la police des arbres.
1: Exactement, c'est la cellule nationale d'appui à la mobilité. C'est une unité de la gendarmerie qui avait été créée à l'époque pour descendre les militants contre les centrales nucléaires. une unité de gendarmerie qui s'est montée dans les arbres. Donc, les
0: gendarmes écureuils.
1: Exactement. Tous les écureuils qui sont montés sur la 69 ou autre part connaissent très bien la CNAMO. Donc eux, ils sont débarqués, ça n'avait aucun sens de les faire débarquer ici. Il y avait des gendarmes qui venaient de Douai, de machin. Enfin, même les policiers de Compiègne n'ont pas compris pourquoi il y avait eu autant de monde, alors qu'il y avait 5 personnes dans les arbres et une vingtaine au sol. Mais ça fait plaisir, ça veut dire aussi qu'on touche là où ça fait mal, quoi.

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1: La bourrée des fichets S, les tabanards, joyeux collectif chantant qu'on a déjà beaucoup entendu dans nos émissions anti-bassines, avant de poursuivre l'évocation de la lutte anti-mégacanal avec Lucie. Mégacanal, non merci.
2: Un autre symbole, une jolie expression artistique, mégacanal, 3300 hectares de terres agricoles détruites. Sur le château d'eau d'Ytre dont je vous parlais, et deux semaines plus tard je crois, le château d'eau a été détruit. C'était prévu qu'il soit détruit, hein, mais pas du tout à cette époque-là. Donc ils ont modifié complètement leur planning des travaux pour venir détruire un château d'eau sur lequel il y avait écrit « Mégacanal, 3300 hectares de terres agricoles détruites ». Notre but, c'est de faire un maximum de bruit. Et notamment, il y a quelque chose qu'on fait que moi j'adore, c'est les réunions publiques. Donc on a fait des réunions publiques pour informer un petit peu loin. On en a fait à Lille, on en a fait jusqu'à Bruxelles même, on en a fait à Amiens, etc. Mais celle que je préfère, moi, c'est les réunions publiques sur le tracé. On a fait une série de 6 réunions publiques en quelques semaines, tout le long du tracé. En vrai, en tout, on en a fait bien plus. Et où on va dans les villages. Donc ça fait des petites réunions publiques. Parfois, il y a 10 personnes, parfois, il y en a même 30. On expose nos arguments. Moi, ce que j'essaye de dire à chaque fois que je vais à une réunion publique comme ça, c'est que je sais que je ne vais probablement pas les convaincre en une heure. D'ailleurs, je ne cherche pas forcément à les convaincre. Moi, si un jour, il y a quelqu'un qui vient à cette réunion publique et qui m'explique avec des arguments pourquoi, pour lui, directement, le canal va lui apporter quelque chose, moi, je serais ravie d'entendre quelqu'un d'autre que la société du canal et leurs deux arguments avec qui on n'a jamais d'échange concret sur l'impact réel du canal. Sauf que ça, on ne l'a jamais, en fait. Du coup, on fait des réunions publiques et les gens repartent avec une idée un petit peu plus claire de ce qui va leur arriver sur la gueule. Et on voit un vrai impact de ça et on va continuer toutes les réunions publiques. On va en faire de plus en plus et un peu partout. Il y a une spécificité, je trouve, sur ce canal, c'est qu'il fait 107 km de long. Il passe par 4 départements, donc c'est à la fois compliqué d'avoir un représentant. C'est très long, ça passe par à peu près 90 communes. Ça a l'avantage aussi de, du coup, passer par énormément de petites communes où on n'est pas à Paris pour aller voir Anne Hidalgo, c'est un petit peu compliqué, quoi. Là, le maire, c'est le voisin. Le maire, tout le monde le connaît, quoi. Et ensuite, les maires, ils sont organisés en communautés de communes. Et dans ces communautés de communes, ils s'organisent aussi entre eux. Et en fait, on commence à voir poindre une possibilité par ces moyens-là. Que le message passe, que les idées passent et qu'il y ait des échanges qui se créent entre les personnes qui habitent là-bas. Que ça fasse partie des discussions des vies communales et que du coup les maires et les communautés de communes commencent à s'allier pour prendre position ensemble, pour dire « attendez, là, ça va trop vite, on n'est pas d'accord avec tout le projet ». Alors nous, on voudrait dire que le projet s'arrête, mais que même eux, ils gagnent en compétences et qu'ils aient les outils pour ensuite s'unir et dire « non, en fait, là, on va pas faire comme ça, on va suivre nos termes parce que là, vous êtes chez nous, en fait ». Parce que c'est vrai, en fait, à un moment, ils sont chez eux. C'est pas parce qu'il y a le président de la région, Xavier Bertrand, qui a décidé qu'ils allaient faire un projet comme ça, qu'il est obligé que ça se fasse. Sauf que, individuellement, c'est très compliqué. Au début, quand on allait voir un maire d'une commune, parfois, il pouvait nous dire « Ouais, je sais que ce canal, c'est de la merde, mais sauf que moi, si je dis que je suis contre, derrière, la région ou le département, ils vont me couper les financements. Et moi, si derrière, j'ai besoin de refaire la route départementale parce qu'elle est toute pétée, on va me dire « Ouais, ouais, t'inquiète, dans 3 ans ». Et donc, en fait, il y a plein de dynamiques comme ça. Donc, c'est pour ça qu'on essaye de faire des réunions publiques au maximum partout pour que ce message passe. Il faut vraiment que l'information, elle passe et qu'il y ait des débats autour de ce sujet parce qu'il n'y a eu aucun débat. Pour revenir sur comment ce canal a été fait en termes démocratiques, il y a une obligation pour les projets aussi gros, qui d'ailleurs est remise en cause par une loi en ce moment. Il y a une obligation, la seule obligation, c'est de faire une enquête publique. Ou enquête environnementale, je crois qu'elle s'appelle, je ne sais plus. Enfin, c'est une enquête publique où ils sont obligés de dire « Ok, alors, on annonce, on va faire un projet comme ça. » Il faut qu'ils expliquent ce que c'est leur projet, sans aucune contrainte de lisibilité, de compréhensibilité, de taille du document. Donc, globalement, ils te mettent un document de 30 000 pages hyper spécifique, hyper scientifique, hyper précis. Et ils disent « Ouais, alors, nous, on va faire ça. » Vous avez jusqu'à telle date pour venir nous dire ce que vous en pensez. Vous avez un mois. Bon, eux, en plus, pour au moins une partie du projet, l'enquête, ils l'ont publiée pendant le Covid. Donc vraiment, tout le monde avait la tête à ça. Et là, potentiellement, s'il y a des personnes qui sont organisées, s'il y a des collectifs, si machin, peut-être on peut réussir à avoir quelques centaines de personnes qui vont aller en mairie, qui vont se déplacer, qui vont écrire sur les cahiers, ça fait un peu cahier de doléances, et qui vont dire « non, moi je suis pas d'accord parce que ça, ça, ça ». Mais déjà, ça demande une énorme organisation de notre part, alors qu'eux, ils ont juste eu à publier un document technique que de toute façon, ils ont dans leur dossier. Et qu'eux, ils ont 100 personnes qui travaillent à temps plein sur la question. Et même si on arrive à avoir, je ne sais pas, 500 personnes, ce qui déjà est fou, qui vont aller en mairie, qui vont signer, qui vont machin, eux, la seule obligation qu'ils ont à dire derrière, c'est « Ok, on a lu ce que vous avez dit. » Point. Parce qu'en fait, on considère que pour une enquête publique, et ça, c'est le cas pas que pour nous, hein, c'est pour tous les projets en France, hein, dans une enquête publique, le peuple français est invité à s'exprimer. Donc, on a un panel de 70 millions de personnes. Donc, si on arrive à avoir 500 personnes qui sont contre, les 69 millions autres, bah, on considère qu'ils sont d'accord puisqu'ils ne se sont pas exprimés. Donc, bah, on va faire ce projet.
0: Question naïve. En justice, il y a la notion aussi d'utilité publique d'un projet. Est-ce que ça va être actionné ?
2: C'est déjà actionné. Ce projet est déjà reconnu d'utilité publique.
3: Ah oui, d'accord.
2: Oui, ouais. Bah pourquoi pas ?
4: Bah, y a des recours en cours. Hein.
0: Là, c'est tribunal administratif ?
4: Ouais. Y a des recours en cours, mais c'est extrêmement technique. Et c'est d'un cynisme... Enfin, moi, j'étais effaré de lire ce qu'on appelle les mémoires en réponse là, de la part de la Société du Canal, le cynisme avec lequel ils répondent. À la limite du mensonge, où en fait ils font des déclarations tronquées, c'est-à-dire qu'ils coupent les phrases pour ne reciter que des parties de phrases et pas la fin, ce qui fait que, voilà, en fait, ils trafiquent les déclarations qu'ils font. Enfin, c'est d'un cynisme incroyable. Je ne sais pas si je peux rentrer dans le détail, parce que ça va être chiant.
0: Parce que tout le monde est déjà bien assommé, là, donc...
5: Mais la reconnaissance d'utilité publique, elle ne peut pas être contestée. Tout ce que vous venez de raconter, là, on voit bien qu'il n'y a pas besoin d'être... expert justement pour voir que c'est complètement absurde et que ça ne fonctionne pas. La reconnaissance d'utilité publique peut-elle être, contestée ?
4: On est en plein dedans et en effet, on conteste la pertinence de l'intérêt public majeur, oui.
5: Ouais, ouais.
4: Et puis eux, bien sûr, bon, moi je ne suis pas juriste, hein, donc je découvre ça et je me rends compte que les choses légales sont quelquefois totalement absurdes. L'optimisation fiscale est tout à fait légale.
0: Ah, c'est de la fraude légale, oui.
4: C'est de la fraude légale. Bon, bah voilà, donc là, on peut faire un coup de business, pouf, pouf, et puis dire, voilà, c'est de l'intérêt public majeur. Mais je ne vais pas rentrer dans le détail parce que c'est assez technique. Mais bien sûr, oui, on dénonce l'intérêt public majeur.
0: Sur le terrain et ailleurs, on y revient, il y a une opposition, il y a un collectif.
2: Méga Canal, non merci.
0: Voilà.
2: 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Et on a deux gros événements qui arrivent. Alors tout d'abord, si vous aimez le vélo, du 21 au 24 août, on descend le canal à vélo. 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
0: Merci à vous les camarades pour cet exposé plombant mais nécessaire. Bah alors on fait comme on a dit.
2: Du 10 au 12 octobre, on vous attend en musique.
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0: Dans la mythologie, la littérature, le cinéma, les hommes mangent, dévorent, gloutonnent. Ils musclent leur fraternité autour de grandes bouffes, de banquets. Les femmes, elles ne mangent pas. Aucun roman ni aucun film célèbre ne les réunissent autour de tablés. La sororité s'émiette à chaque siècle en conseils et astuces pour briller au fourneau, rester appétissante et surtout ne pas manger.
1: Bonjour, bienvenue dans votre magazine Parole, un magazine consacré aujourd'hui au livre de Lorraine Malka, Mangeuse, histoire de celle qui dévore, savoure ou se prive à l'excès, paru aux éditions Pérégrine. Nous l'avons rencontrée à Chambéry lors de son passage à la librairie Garin et nous lui avons demandé quelle avait été la genèse de ce livre Mangeuse.
2: Alors la genèse de ce livre, elle remonte à mon enfance parce que j'ai grandi dans une famille où on aime beaucoup manger et où la nourriture est très très importante et j'ai toujours observé justement un petit peu comment ça se passait dans ma famille, surtout au niveau de la répartition des tâches. Et en effet, plus j'ai grandi, plus je me suis rendu compte que évidemment c'était beaucoup les femmes qui s'occupaient de nourrir leurs hommes et leurs fils, et les filles étaient toujours un peu préposées à cuisiner, à servir, et moi à manger, et surtout à se préoccuper beaucoup, beaucoup, beaucoup de se priver. Voilà, j'ai imaginé qu'il y avait quelque chose là-dedans qui était quand même très intéressant, et dont je me suis demandé assez tôt si c'était comme ça dans toutes les familles, si c'était comme ça aussi dans le passé, dans l'histoire, à quand ça remontait en fait. C'est cette drôle de chose qui fait qu'on est en tant que femme assignée à faire la cuisine, mais aussi à rester au régime.
1: C'est vrai que dans pratiquement toutes les cultures et dans toutes les familles, les femmes sont mises au fourneau et les hommes à table. Mais il y a aussi, et vous en parlez beaucoup, les hommes prennent du plaisir en mangeant et les femmes prennent de la culpabilité. Mmh. Comme si quelque chose leur interdisait culturellement, socialement, politiquement, que le repas n'était pas fait pour elles et qu'il fallait qu'elles se restreignent.
2: C'est vrai, et je pense aussi que les femmes prennent du plaisir, puisqu'il y a souvent un plaisir dans la transgression et dans tout ce qui est jugé coupable. C'est comme un rendez-vous secret, et c'est aussi ça qui m'a beaucoup intéressée, parce que j'ai recueilli des paroles de femmes, de très nombreuses femmes de différents âges et milieux sociaux. Et j'ai remarqué effectivement qu'il y avait toujours ce sens de la culpabilité et en même temps ce plaisir intense dans le lien à la nourriture et dans le fait de manger, mais de manger de façon très particulière, en étant quand même à l'abri des regards, en ayant une certaine forme de honte en fait vis-à-vis du regard social. En fait, mon intuition de départ était de me dire, mais pour que ce soit aussi répandu et aussi profond, ça ne peut pas être récent, ça ne peut pas être uniquement lié au régime minceur dont on parle beaucoup depuis les années 70. Il devait y avoir quelque chose de plus profond, une peur plus profonde chez les femmes, et c'est pour ça que j'ai fait remonter mon enquête historique jusqu'à l'Antiquité, et j'ai trouvé vraiment des éléments très intéressants.
1: Cette différence entre l'homme qui prend du plaisir et la femme qui prend de la culpabilité, on le voit aussi, vous en parlez au début de votre livre, dans les chiffres entre l'anorexie, le rapport entre hommes et femmes et la boulimie. C'est un rapport complètement incroyable de pourcentage de femmes ou d'hommes qui sont atteints par ces deux pathologies.
2: Je ne m'occupe pas du tout des hommes dans mon enquête. À aucun moment je compare les hommes et les femmes, parce que je considère que si on n'a pas enquêté sur

0: les hommes, on peut pas forcément faire de comparaison. Donc, quand je parle de des hommes qui prennent du plaisir, c'est plus dans les représentations. C'est ça que j'étudie. Donc, les représentations sociales, les représentations littéraires, picturales montrent beaucoup les hommes en train de baffrer, en train de gueuletonner. C'est vraiment un motif littéraire et pictural très important dans l'histoire des représentations. Et les femmes, effectivement, soit en train de se priver, soit en train, au contraire, de dévorer. D'où le sous-titre du livre, Les femmes qui dévorent, savourent ou se privent à l'excès. Et effectivement, par contre, ce que vous dites est vrai, il y a ces chiffres qui m'ont glacée dès le départ et qui font vraiment totalement partie de l'envie d'écrire ce livre. Moi, ce qui m'effraie le plus, c'est de me rendre compte à travers les témoignages, vraiment du nombre de femmes, de jeunes femmes, de femmes plus âgées, vraiment toutes les femmes, à un moment ou à un autre de leur vie, affrontent quelque chose qui s'approche de très près de ce qu'on appelle les TCA, c'est-à-dire les troubles des conduites alimentaires, qui se définit par le fait d'être très très préoccupée constamment dans la journée par ce qu'on a mangé, ce qu'on va manger, comment on va le compenser, et d'avoir cette anxiété-là vis-à-vis de l'alimentation. Et les chiffres disent, mais je m'en méfie toujours un petit peu parce que ce n'est que du déclaratif, mais les chiffres disent que 80% des personnes boulimiques sont des femmes et 90% des personnes anorexiques sont des femmes. Effectivement, les femmes sont plus nombreuses à rencontrer dans leur vie, surtout très très tôt, vraiment dès la petite adolescence, des troubles, des anxiétés alimentaires très fortes.
1: Ces anxiétés alimentaires peuvent être liées au poids, mais vous en parlez aussi, elles sont liées aussi à des choses plus symboliques ou de représentativité. Lorsqu'on voit une femme manger des sucreries ou des desserts, on la traite de gourmande, alors qu'un homme, ça ne va pas être le cas. Et on le voit aussi dans la publicité, lorsqu'on voit des publicités avec des femmes sur des produits sucrés, elles sont quasiment toujours liées à un acte sexuel. Donc cette façon de les connoter fait aussi, je pense, partie du fait qu'elles se restreignent dans l'alimentation pour pas être cataloguées.
0: Moi, c'est l'hypothèse que je documente tout au long du livre, c'est de considérer qu'effectivement les femmes sont maintenues dans un rapport à la nourriture qui est celui du rapport primitif, immédiat, insatiable, comme sont souvent qualifiées les femmes. Et quand on traite une femme de gourmande, effectivement, il y a toujours cette connotation sexuelle et cette idée qu'elle est gloutonne, un peu comme soit un enfant, soit une impulsive, quoi, une femme pulsionnelle et insatiable. Et ça remonte vraiment aux représentations très très anciennes des femmes qui mangent. Il y a un fantasme, en fait, à travers l'histoire, dans la mythologie et dans la littérature, des femmes qui mangent, un fantasme et une frayeur, c'est-à-dire qu'elles sont toujours représentées comme étant dangereuses. Et c'est à la fois, effectivement, ce danger est très sexualisé, et en même temps, on s'en méfie énormément. Donc je pense effectivement que la peur et la honte de manger et l'anxiété alimentaire qui, comme vous dites, effectivement, est plus complexe que ce qu'on pourrait imaginer, je pense qu'elle remonte à très très loin.
1: Et puis cet aspect sexuel dans la femme qui mange, on la voit aussi dans comment elle est associée au repas. Dans les différentes époques, les repas étaient plutôt des repas entre hommes. La femme n'y était pas invitée, mais lorsque les femmes y étaient invitées, c'était soit en fin de repas, soit pendant le repas, avec toujours une connotation sexuelle, c'est-à-dire c'était plutôt ou des concubines ou des prostituées. Donc ça joue aussi, je pense, dans la manière qu'ont les femmes à voir ce que représente se nourrir.
0: Exactement. On peut donner deux exemples pour montrer un peu la constance, pour montrer l'arc historique et chronologique qui est vraiment comme un invariant dans l'histoire. Dans l'Antiquité, les femmes n'ont pas le droit de participer, par exemple, aux banquets publics, puisqu'elles ne sont pas citoyennes. Donc, elles n'ont pas le droit de participer aux banquets. Et elles arrivent à la fin du repas. Donc, par exemple, dans le banquet de Platon, elles arrivent au moment où les hommes commencent à boire de l'alcool. C'est le symposium. Donc, à ce moment-là, elles peuvent rejoindre avec les musiciens, c'est vraiment le moment de la fête, le moment de la sexualité, le moment où un peu, si vous me permettez, on déboutonne la chemise, le pantalon, et puis on se laisse aller à d'autres plaisirs. À ce moment-là, effectivement, les femmes sont autorisées à entrer, parce qu'avant, on est dans un moment où on discute, où on est à table, où c'est un moment sérieux, on fait aussi de la politique. Et donc, à ce moment-là, les femmes ne sont pas les bienvenues. Elles ne peuvent pas participer à ce moment-là d'intellectualité. Et à d'autres moments de l'histoire, on peut penser à des scènes chez Zola, chez Maupassant. J'en donne plusieurs exemples dans le livre où, effectivement, il y a des scènes comme ça, de littéraires, de repas, où les hommes ne veulent pas risquer d'être dérangés dans le moment où ils mangent et où ils parlent de sujets sérieux, où ils prévoient des choses, etc. En fait, c'est le cas aussi dans la réalité. Hein. Souvent, les représentations culturelles ont un lien avec la réalité sociale, et c'est le cas notamment au 19e, au moment où les premiers restaurants ouvrent, où les femmes n'y entrent pas. Il y a même à un moment une discussion entre connaisseurs de la restauration qui se demandent s'il faudrait les interdire ou pas, parce qu'en Angleterre, elles sont interdites. La loi leur interdit d'entrer dans les restaurants et dans les gentlemen clubs. En France, la loi les y autorise, mais en fait, elles n'y vont pas parce que les mœurs ne les acceptent pas. Elles restent dans la voiture, devant le restaurant, à attendre que le mari veuille bien sortir et leur apporter éventuellement une glace, puisqu'évidemment, il est bien connu que les femmes ne mangent que du sucre. Ça aussi, c'est un cliché qui est

Parmi les femmes que j'ai lues ou interrogées, aucune n'évoque l'acte simple, trivial, de manger. Toutes y voient l'accès à une sphère symbolique qu'elles placent bien au-dessus de la table, une assiette composée d'amour, de partage, de bonheur. À l'instar de Swann, personnage central à la recherche du temps perdu, qui méprise les cocottes comme Odette et ne parvient pas à désirer cette dernière qu'en lui trouvant une ressemblance avec les muses de Botticelli, les femmes enveloppent leur plaisir alimentaire de valeur absolue, spirituelle, plus noble et moins coupable que le penchant gourmand auquel elles sont si souvent ramenées.

0: Tout à l'heure, vous parliez de Platon. Votre travail a été très loin dans les recherches et dans l'histoire. Et d'ailleurs, vous faites remonter la première gourmandise féminine à la célèbre Ève. Si elle n'avait pas été gourmande, aurait-elle cueilli une pomme et l'aurait-elle donnée à Adam? Là, on marque du doigt toute la situation.
1: Elle dit aussi beaucoup que c'est un péché d'orgueil parce qu'elle a transgressé la règle et puis surtout elle fait un péché de connaissance puisque c'est l'arbre de la connaissance. Elle a eu la curiosité d'aller voir ce qui se passait dans ce fruit. Je me suis demandé en fait si on considérait que les femmes dans l'histoire de judéo-chrétienne étaient plus coupables face au péché de gourmandise que les hommes. Et en effet, les théologiens au Moyen-Âge débattent de cela au moment de trancher les péchés capitaux. Ils se demandent est-ce que la femme à travers la figure d'Ève sont plus coupables, plus vulnérables face au péché de gourmandise que les hommes. Et c'est Thomas d'Aquin qui tranche quelque part la question en disant oui, elles sont plus vulnérables face au péché de gourmandise, mais il ne faut pas les blâmer dans le sens où lui, en fait, il veut sauver la création divine. Il considère qu'on ne peut pas considérer qu'il y a un être de la création qui est entièrement à bannir et qui est entièrement perfide. Donc il dit, elles ne sont pas à blâmer totalement puisqu'elles ont péché par idiotie. Les hommes ayant plus accès à la raison sont plus capables de se gouverner, de réguler leurs passions. Les femmes n'ayant pas accès à la raison ne sont pas capables de gouverner leurs pulsions. Donc il va falloir les réguler, il va falloir les gouverner. Au même moment, il commence à y avoir des traités qui ont été publiés d'abord dans le monde chrétien, puis dans le monde laïque, puis dans le monde médical, pour essayer de réguler cette pulsion naturelle des femmes vers la gourmandise, qui est un péché très grave, puisque c'est le premier péché, c'est le moins grave de tous, mais c'est celui qui mène à tous les autres. Quand on commet le péché de gourmandise, après on dévale la pente des péchés, passant par la luxure qui est vraiment juste à côté, et en allant jusqu'à l'orgueil. Donc effectivement, il y a vraiment cette idée, dès le début des représentations de l'humanité, d'une femme qui serait moins capable de gouverner sa pulsion de gourmandise et qui peut emmener l'humanité au désastre.
0: L'Église et puis les laïcs ont éduqué ou ont tenté d'éduquer les femmes selon leurs principes et leurs critères. Et on le voit aussi dans les aspects des repas. Puisque si les femmes sont exclues, à un moment, on se pose la question de pourquoi pas les intégrer au repas, parce que ça permettrait aux hommes d'éduquer les femmes.
1: Alors ça, j'ai repéré ça aussi dans plusieurs textes, le fait de se poser la question, est-ce qu'on intègre les femmes ou pas? Et notamment, ça, je parlais de Platon tout à l'heure, ça m'a fasciné de découvrir que dans les lois de Platon, en fait, à un moment, Platon, à la fin de sa vie, il écrit ce livre, Les Lois, dans lequel il imagine une cité idéale. Et dans sa cité idéale, il se demande, et si on intégrait les femmes au banquet public? Et vraiment, dans le texte lui-même, il dit, je me doute que vous ne serez pas du tout d'accord avec cette proposition complètement folle, mais je propose ça pour une raison bien précise, c'est que les femmes qui mangent en cachette, dans leur coin, et qui ne sont pas intégrées à la table des hommes, risquent de développer des idées politiques en électrons libres. Et donc, un peu comme des voyous, si elles se mettent à manger entre elles, elles vont forcément se mettre à discuter et à développer des idées politiques. Est-ce que ce n'est pas dangereux? Et après, il se corrige lui-même en disant « Je sais que vous trouverez cette proposition complètement folle et que vous ne l'accepterez pas. » Et effectivement, Aristote balaye d'un revers de main en disant « C'est complètement... On n'a jamais entendu une proposition aussi saugrenue que cela. » Et je trouve que c'est assez édifiant parce que ça montre à quel point le fait d'être intégré à table ou d'être exclu de la table masculine est politique. C'est vraiment le symbole, et pas seulement le symbole, c'est vraiment en acte la possibilité ou pas d'être admises dans les discussions politiques. Et le fait que les femmes soient exclues dans tellement de nombreuses civilisations et époques montre qu'on se méfie de leur présence à la table politique.
0: Les femmes exclues de la table politique, mais les femmes exclues également de la littérature culinaire. Elles ne sont pas en capacité d'écrire correctement ce qu'est un plat. Elles n'ont pas les capacités de saveur, de goût, de perfection, ce qui est assez étonnant, puisque le terme de gourmet vient d'une femme, puisque c'était les gourmettes. Donc on voit comment aussi par un autre biais, on a essayé d'exclure les femmes de ce côté culinaire.
1: Oui, c'est un peu comme autrice, dont on dit aujourd'hui, oh, il est bizarre ce mot, et alors qu'on se rend compte qu'à une époque il existait. Le mot gourmet au début n'existait qu'au féminin. On disait la groumette, qui vient du mot groom en anglais, qui veut dire valet, donc c'était une femme qui servait les vins, qui était courtière en vin. L'histoire de la langue a évolué sans que je puisse retracer exactement pour quelle raison la groumette a disparu et le gourmet a évacué complètement la gourmette, puisqu'aujourd'hui on ne dit pas gourmette. Le mot gourmette n'existe pas dans le dictionnaire. Le mot gourmet n'existe qu'au masculin aujourd'hui. Et ça n'est pas anecdotique, puisqu'effectivement, comme vous le dites, au moment où Grimaud de la Reynière, donc au 19e siècle, a créé ce qu'on a appelé après lui la gastronomie, qui est vraiment l'art de manger et d'ordonner un repas et d'écrire sur la cuisine, il a très clairement, donc lui et sa bande de copains, ont exclu de façon vraiment catégorique et très explicite les femmes pour deux raisons. La première, c'est que, comme vous le disiez, elles sont jugées incapables de manger, au sens manger sérieusement, avec un raffinement du palais, en étant capables de goûter, de faire évoluer leur goût, d'apprécier des complexités de saveurs. On considère qu'elles n'aiment que le sucre. Aujourd'hui, on voit bien que dans les représentations, par exemple dans les publicités, vous voyez bien que ce sont les femmes, comme vous le disiez au début, qui sont représentées en train de manger des cônes glacés, chocolatés, tout ça, et les hommes qui mangent de la moutarde ou des saveurs plus complexes, du café, des saveurs qui prennent un peu du temps, qu'on doit apprendre à apprécier. Donc c'est toujours très très présent aujourd'hui dans les représentations. La première raison pour laquelle elles sont exclues de la gastronomie, c'est ça. La deuxième raison, c'est qu'elles sont jugées trop excitantes et donc elles risqueraient d'échauffer les sens des hommes au moment même où ils sont censés se concentrer, puisque l'art de manger est un art sérieux qui demande beaucoup de concentration. Il ne faut pas qu'il y ait des femmes à table qui risqueraient de les déconcentrer. Les femmes sont toujours jugées comme ça, comme des distractions, des femmes appétissantes qui risqueraient de déconcentrer les hommes dans l'art de manger.
0: Et puis on retrouve cela aussi dans l'écriture, c'est-à-dire que les plats savoureux ont des noms exotiques ou des noms compliqués, et bien sûr les plats faits par les femmes sont des plats simples avec des noms du commun.
1: Oui, absolument, et il y a même ce qualificatif. Je suis sûre que si vous avez des livres de cuisine chez vous, enfin en tout cas je vous parle des livres un peu anciens du début du 20e siècle, ce sont des livres où on trouve les fameuses recettes à la bonne femme. Il y a cette expression à la bonne femme ou à la bonne ménagère qui signifie que ce sont des plats très facile à faire, des bouillons, des choses qui demandent pas beaucoup, des céleris, des choses qui demandent pas beaucoup de sophistication, alors que les hommes, dans la nomination de leurs plats, c'est toujours des plats très sophistiqués avec une sorte de théâtralité, comme vous disiez, dans la nomination. Il y a eu des études qui ont été faites effectivement sur là-dessus.
2: Les femmes doivent être grosses et minces à la fois. Ce n'est pas une simple préférence esthétique qui varie d'une période, d'une civilisation ou d'un homme à l'autre. C'est une double exigence contradictoire et simultanée qui pèse sur leur destin et dont la formulation s'apparente à ce que George Orwell appelait la double pensée dans son roman dystopique 1984. Connaître et ne pas connaître. En pleine conscience et avec une absolue bonne foi, émettre des mensonges soigneusement agencés, retenir simultanément deux opinions, alors qu'on les sait contradictoires, et croire à toutes les deux.

0: Et votre livre parle aussi d'aujourd'hui et de la problématique de la peur de grossir, des régimes, etc. avec un angle particulier, puisque vous revenez aux années de libération de la femme, je dirais début 20e siècle, où elle décide d'enlever les corsets, de se libérer, de pouvoir être à l'aise. Et cette libération va amener un flashback qui renverse les choses, où elles vont être amenées à gérer cette peur de grossir, comme s'il y avait un contrebalancement à cette ouverture.
1: Oui, mais je vous remercie de parler de ça. Ça a été une des surprises de mon enquête, parce qu'effectivement, moi, ce que je comptais vraiment apporter comme valeur ajoutée dans mon enquête, c'est qu'on fait rarement le lien que je viens de décrire entre justement le fait que les femmes soient exclues de l'art de manger, de la gastronomie, et aussi de la cuisine professionnelle. On fait rarement le lien entre ça et l'anxiété alimentaire. Alors que pour moi, c'est le fait qu'on maintienne les femmes dans ce rapport très infériorisant, très naturel, très primitif à la nourriture, qui explique le sentiment de honte et de culpabilité qu'elles gardent encore aujourd'hui dans l'acte de manger. Et je pensais qu'en parlant de rapport à la minceur, de l'histoire de la minceur, je pensais ne rien découvrir, parce qu'il y a beaucoup de travaux qui sont faits autour de la grossophobie, autour de ce phénomène tellement réactivé, tellement régulièrement, de façon tellement massive, lié à la tyrannie de la minceur. Et en fait, j'ai quand même fait une sacrée découverte, je ne m'attendais pas à ça, à travers le moment de l'histoire où les femmes ont revendiqué le fait d'être minces de façon élancée, sans rondeur molle. C'est-à-dire que dans l'histoire, les femmes ont toujours été vraiment, encore une fois, depuis l'Antiquité, et ça traverse les siècles sans vrai changement. On est toujours en train de dire que les silhouettes idéales féminines évoluent. En réalité, elles n'évoluent pas beaucoup. Il y a toujours cette forme en sablier qui est toujours la même, qui n'est pas du tout naturelle et facile à obtenir, hein. On considère qu'elle est naturellement adaptée au corps qui serait parfait pour procréer, comme si la femme devait atteindre cette perfection-là, entre guillemets, qui est la perfection pour procréer et pour être disponible sexuellement. C'est Simone de Beauvoir qui dit que cette silhouette en sablier, elle est là pour que les femmes signalent leur disponibilité sexuelle et procréative, avec donc des gros seins et des grosses hanches. Aujourd'hui, on parle de Kim Kardashian, avant on parlait de Marilyn Monroe. Voilà, ce sont des silhouettes très considérées comme parfaites au niveau l'idéal féminin corporel. Et ce qui a évolué, le seul moment de l'histoire où ça a évolué, effectivement, c'est dans les années 30, quand les femmes ont commencé à vouloir aller travailler. Et ça s'est ensuite prolongé et renforcé dans les décennies qui ont suivi. Elles ont voulu se débarrasser de leurs corsets, de leurs jupons, et obtenir ce que Georges Vigarello, qui est historien des silhouettes, appelle faire concurrence aux hommes dans l'esthétique de la mobilité. Donc avoir des silhouettes androgynes, garçonnes, qui sont justement sans cette rondeur molle associée aux attributs de la féminité. Et à ce moment-là, effectivement, il y a ce qu'on appelle, comme vous disiez, un backlash, un retournement de bâton, où la société capitaliste, qui vraiment est féroce à ce moment-là, dit aux femmes, vous voulez être mince et élancée, vous allez souffrir, mes belles. Vous allez devoir faire du sport pour ça. On va vous développer des régimes alimentaires en veux-tu en voilà, des kits de sport fitness qui vont vous coûter une fortune et qui vont vous faire devenir maigre. C'est à travers ces décennies-là qu'on voit apparaître progressivement cette silhouette maigre, en fait, qui est celle, par exemple, de Kate Moss, de Twiggy, qui a été toute une mode assez dangereuse, en fait, pour les femmes, puisque c'est ce qui a amené à cette tyrannie de la maigreur. À mon sens, c'est pas ça qui a amené les troubles des conduites alimentaires, parce qu'elles existaient, ils existaient déjà avant, mais évidemment que ça n'a pas aidé.
0: On parle depuis tout à l'heure de cette mainmise symbolique, politique, masculine sur l'aspect alimentaire pour les femmes. On peut aussi se poser la question, et vous le faites dans votre livre, est-ce qu'aujourd'hui, on n'a quand même pas amélioré les choses ? On retrouve des femmes chefs, on retrouve des femmes qui affichent leur rondeur, etc. Mais vous dites, c'est peut-être l'arbre qui cache la forêt.
1: Moi, effectivement, ce que je trouve réjouissant, c'est de voir tout un mouvement féminin et féministe et écoféministe de femmes chefs, vigneronnes, maraîchères, productrices, qui sont vraiment à l'avant-garde de changements à la fois dans la restauration, puisqu'on sait que la restauration est un milieu extrêmement violent et les femmes sont très engagées à l'avant-garde pour faire changer les choses, pour faire changer les choses au niveau aussi d'une alimentation plus durable, d'une production alimentaire plus écologique. Toutes ces choses-là sont vraiment... le lien est évident avec ce que je décris. C'est-à-dire que jusqu'à présent, on a maintenu les femmes dans un rapport à l'alimentation qui était lié à la nature et, comme je vous disais, à cet aspect très primaire, primitif, avec cette incapacité prétendue pour les femmes de développer un savoir vis-à-vis de l'alimentation. Et c'était une façon aussi de mettre la nature du côté inférieur. Aujourd'hui, on se rend compte que si on a mis les femmes et la nature du même côté, peut-être que les femmes et la nature peuvent être justement revalorisées et avoir le même combat, qui est d'avoir été aussi malmenées, aussi maltraitées depuis des siècles, et donc de créer une forme de révolte pour le mieux, avec des vrais combats, des vraies valeurs, des valeurs politiques, des combats politiques pour proposer un vrai renouvellement de société qui passe par l'assiette, qui passe par la production, qui passe par l'alimentation. Ça, moi, je trouve que c'est extrêmement réjouissant parce que pour moi, c'est une façon de proposer un nouveau modèle de société, une vraie révolution, et je trouve ça très, très encourageant. Et ça peut permettre justement aux femmes de sortir de cette culpabilité dans laquelle elles ont été maintenues, toujours dans cette infériorisation de la nature et du rapport primitif et anxieux à la nourriture. Ce que je trouve moins réjouissant, c'est qu'effectivement, la période n'est pas forcément... Quand on parle des mouvements body positive, on omet de regarder tout ce qui se passe. Je pense au phénomène skinny talk, qui est un phénomène sur le réseau social TikTok, où les femmes s'encouragent à ne pas manger. Voilà, c'est quelque chose qui, à mon sens, n'est pas nouveau, mais qui est de plus en plus violent et banalisé. C'est aussi un retour de bâton. C'est-à-dire qu'à chaque période de l'histoire où on a eu des révolutions sociales, et en particulier féministes, il y avait ce que Suzanne Faludi a appelé le backlash, ce retournement de bâton très violent, et je pense que tout est simultané et qu'on est vraiment en plein dedans.
2: Au commencement était le verbe. Il faut commencer par s'exprimer à la première personne, utiliser sa langue pour manger. C'est la dernière étape écoféministe, celle du défi. Dans toutes les langues, le pain est synonyme de fraternité. Mais le temps est venu d'y ajouter nos graines, nos langues, nos histoires, pour nous attabler toutes ensemble et un jour, et pourquoi pas, manger le pain de la sororité.
0: Merci à Lorraine Malka d'avoir bien voulu répondre à nos questions. Merci à Simone Sarah Chabert d'avoir prêté sa voix pour lire des extraits du livre de Lorraine Malka, Mangeuse, histoire de celle qui dévore, savoure ou se prive à l'excès, paru aux éditions Pérégrine. Et merci à la librairie Garin pour avoir permis cette rencontre. Quant à moi, je vous souhaite une excellente semaine littéraire.

0: les gens comme moi, c'est des gens qui ont été taxés de tous les noms et qui ont un peu pris le contre-pied de ce qu'on attendait d'eux ou de ce qui était prévisible. Puisque ben moi j'ai eu un parcours en psychiatrie.
1: C'est dur comme question.
0: J'ai entendu Dominique Simonneau, elle s'est énervée. Elle a dit non mais les gens comme moi ça m'énerve. Les gens comme moi, c'est des gens qui pensaient être uniques en leur genre et qui se découvrent tout à coup une foule de comparses qui vivent pas forcément exactement la même chose mais sont habités par la même énergie. Et en l'occurrence, les gens comme moi, c'est des gens qui se sont pris pour le Messie et qui se croyaient uniques et qui en fait découvrent une quantité de Messie et heureusement qu'on n'est pas tout seul.
2: Bienvenue dans Du poil sous les bras, mais surtout, bienvenue à la découverte de la folie avec quelqu'une qui en a fait l'expérience. Une folle alors ? Bah, je ne sais pas. Peut-être qu'elle a été une personne en situation de folie. Elle a connu des désordres, mais est-ce que la folie, c'est pour la vie ? Est-ce qu'elle est plus dérangée que vous et moi ? Pas sûr. Elle aurait des troubles, comme on dit aujourd'hui, parce que folie, c'est flou, on ne sait plus très bien ce que c'est, bien et mal à la fois. Un grain de folie, ça va. 3, bonjour les dégâts. Alors bonjour.
0: Bonjour, je m'appelle Héloïse, je suis l'autrice de Barge et je suis aussi père aidante dans un petit centre hospitalier du Tarn. J'ai donc eu une expérience de la folie et une expérience de son rétablissement, on va dire, lui trouver une place dans ma vie, une place pas trop domestiquée mais pas trop sauvage non plus. Et j'essaye d'en faire une profession tant bien que mal, pour partager cette expérience avec des personnes aussi concernées et qui ont peut-être moins de ressources que moi j'ai eu la chance d'avoir.
2: Et donc, bonjour Héloïse, ou peut-être HK, les initiales avec lesquelles elle signe son livre Barge. Un livre qu'elle a d'abord édité elle-même et que vous pouvez désormais trouver aux éditions du Chien Rouge, les éditions du journal CQFD. Alors il y a une question que je n'ai pas posée à Héloïse quand je l'ai rencontrée à Toulouse. Pourquoi a-t-elle écrit Barge avec un G et pas avec un J ? Avec un J comme Barjo, Foufou, Farfelu, Barré, Barjo, qui vient du verlan de Jobard, un peu nigo. Bon, G, J, on s'en fout, me direz-vous. Et oui, sûrement, mais je bloque toujours sur des détails comme ça. Parfois, l'essentiel, l'important m'échappe complètement, je ne le vois pas. Par contre, le petit truc accessoire, ben, il m'intrigue. Alors je me soigne bien sûr, j'essaie de me détacher des détails, alors je n'ai pas demandé à Héloïse pourquoi ce G. Et puis je me suis dit que ça pouvait être bien de ne jamais savoir, d'accepter le doute, de ne pas tout trouver sur Wikipédia. Mais en vrai, je m'invente aussi des explications absurdes qui me laisseront à jamais dans l'incertitude. Par exemple, je me suis dit que barge avec un G faisait référence à la barge maritime. Une barge chahutée par les flots, tel le bateau ivre de Rimbaud. Bon, j'arrête mes délires, mais de délire, il va être question dans cette émission. Allez, rejoignez-nous dans la barge. On part pour une heure de folie avec Héloïse. Du poil sous les bras, c'est maintenant.
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2: Vous, moi, qui a déjà fait l'expérience de la folie ? Et est-ce que je peux le dire comme ça ? Est-ce que je peux dire Héloïse a vécu l'expérience de la folie ?
0: Oui, on peut le dire comme ça, notamment parce que moi, le terme de folie, c'est un terme que j'aime bien, qui est à la fois archaïque, mais aussi puissant. Je trouve, par rapport au terme de maladie, par exemple, ou de trouble. Voilà, moi j'aime bien cette idée de folie qui renverse un peu la table et qui moi, m'a fait un peu culbuter au niveau de l'identité dans ma vingtaine. Puisque, donc, ce que j'ai vécu, moi, c'est ce que j'appelle une crise mystico-politique, comme ça. À 20 ans, j'étais en année Erasmus à Berlin. En colloque avec des femmes de plein de pays différents. C'était une année vraiment d'épanouissement total. Sauf que tout un tas de facteurs ont amené en fait une espèce de stress pas du tout identifié. Ce stress était tellement puissant qu'il m'a un peu renversé. Et en août 2000, j'ai eu une première crise, après avoir sniffé quand même, faut le dire, les substances psychoactives sont pas anodine dans mon histoire, mais j'ai sniffé un truc en sortant de boîte et dans la foulée, pendant une paire de semaines, je me suis crue tour à tour sorcière, messie, habitée par la mort, etc. J'ai eu mes premières voix et donc c'est une expérience de la folie assez totale à laquelle j'étais pas du tout préparée. Et après ce mouvement initial qui, au bout de quelques mois, m'a amenée en psychiatrie, j'ai, tout le long de ma vingtaine, alterné des moments comme ça de crise, on va dire, de transformation, et des moments d'hospitalisation et des moments de prise de recul, de reprendre pied dans une vie quotidienne, notamment dans ma situation sur des fermes. Voilà. Pour moi, ça a été au final comme un... J'ai eu besoin de ma vingtaine pour finir de mûrir ce qui n'était pas terminé de mon enfance, ce qui avait pu me manquer ou quoi, pour pouvoir trouver ma place dans ce monde-là, quoi.
2: Crise, transformation. Dans son livre Barge, Héloïse explique que ses bouffées délirantes, ses délires, lui ont permis d'approfondir son rapport au monde. Elle écrit... À un moment, tout fait langage, tout fait sens, comme si cette expérience de la folie était finalement quelque chose de positif.
0: Ça n'a pas été que positif. Après, sur un versant, on pourrait dire sécuritaire, effectivement, il y a plein de moments où mes délires m'ont fait prendre des risques, où j'ai été agressée sexuellement, etc. Donc c'est sûr qu'il y a plein d'aspects très complexes. Ou le fait de, par exemple, penser que tous les habitants de la planète me voient, ou voit ce que je vois et entend ce que je pense, ça fait un truc total, où du coup il n'y a plus du tout d'intimité. Et quand on est une jeune femme de 20 ans, ça peut assez vite être problématique. Bon, après j'ai eu aussi beaucoup de chance, hein, mais dans le sens où effectivement je pense que c'est une chance rare de pouvoir se sentir messie dans tout ce que ça a démesuré et de liens charnels, spirituels, politiques, l'impression d'être connecté à l'humanité tout entière. Ben, je pense qu'il n'y a pas souvent l'occasion de ressentir ça dans la vie. Peut-être des youtubeurs avec des millions de vues accèdent à des moments, à des intensités émotionnelles qui sont proches. Mais en tout cas, c'est vrai que ben, y a eu voilà, cet aspect plus mystique, on va dire, à proprement parler. Et aussi dans ma vie, à savoir identifier mes émotions, me connecter à elles, rentrer dans mon corps, etc. C'est des choses qui me manquaient, je pense, pour faire face au réel. En l'an 2000, à 20 ans, quoi.
2: Rentrer dans son corps, nous dit Héloïse. Arrêtons-nous un instant sur ce corps, sur ce que la folie fait au corps.
0: Ça fait beaucoup de choses. Déjà, dans les perceptions délirantes, on va dire. Moi, à plein de moments, je pensais que parce que j'avais des sensations aiguës ou étranges, comme des fourmillements, on va dire, ou des impulsions électriques dans les genoux, les mains, je pensais que, par exemple, j'avais été câblée à des moments, quelque chose de l'ordre du cyborg, quoi, que quelqu'un était venu m'appareiller pour être un messie suffisamment capable pour remplir mes missions. Il y a aussi le fait, ça c'est un état que connaissent pas mal les gens qui font des phases maniaques, on va dire, ou hypomanes, où t'es tellement dans le flux énergétique, t'es tellement habité par l'énergie, que t'en oublies de bouffer, par exemple, ou que tu peux marcher pendant des heures sans ressentir du tout la fatigue physique, donc un truc paradoxal où ton corps n'est... Tu reçois plus les messages de ton corps, ou en tout cas, vous vous faites plus qu'un, le corps et la psyché, comme ça, où il n'y a plus de contraintes, plus de limites. Et c'est assez grisant, mais à un moment, il faut quand même... quand on est entouré, l'entourage fait le rappel que si, il faut dormir, si, il faut manger, il faut reposer, laisser le corps se reposer, parce qu'on est aussi un ensemble d'organes, il y a un enjeu métabolique, etc. Donc le corps est beaucoup mis à l'épreuve. Et après, dans tous les enjeux ensuite d'hospitalisation... la prise du médicament, moi j'ai pris 30 kilos en 6 mois, 1 an, comme ça, avec le Zyprexa. Ce qui fait que, ben, pareil, dans la vingtaine, quand on est en train de s'approprier son corps adulte, son corps sexué, son corps désirant, désirable, etc., son corps acteur de sa vie. C'est compliqué et douloureux d'avoir l'énergie complètement éteinte par le Médoc, et puis de ce corps boursouflé qu'il faut habiter tant bien que mal, parce que c'est avec lui qu'on va retrouver sa place dans le monde et se réinsérer, entre guillemets, quoi.
2: Sa chance, à Héloïse, sa grande chance, avoir eu des proches aimants, attentifs, des proches qui ont su tirer la sonnette d'alarme, des proches qui lui ont permis de rebasculer sur autre chose, dans la réalité peut-être. Est-ce que c'est pas ça d'ailleurs l'inverse de la folie, la réalité, même si parfois elle fait beaucoup moins rêver que la folie? L'importance des proches donc, mais aussi l'importance de la psychiatrie.
0: Il faut de la psychiatrie, je serais pas si catégorique, mais il faut beaucoup de choses. Et c'est là où, pour l'instant, j'ai l'impression qu'en tant que société ou en tant que groupes sociaux, on n'arrive pas à remplir toutes les fonctions que remplit la psychiatrie et à pouvoir se passer d'elle. Moi, je plaide pas le recours à l'hospitalisation à tout prix. Mais il faut effectivement avoir un entourage qui t'aide à satisfaire tes besoins premiers, donc faire les courses, faire le ménage, avoir un intérieur où il fait chaud, pouvoir avoir un chez-soi, etc. Il faut aussi des gens qui sont là pour t'écouter, si t'as besoin de parler de ce qui t'obnubile, ce qui t'obsède, ce qui te ronge, etc. Il faut éventuellement quand même, moi j'ai l'impression, un médicament ou de la phytothérapie, si on arrive à agir très en amont, mais en tout cas une substance extérieure à celle que le corps produit par lui-même, pour arriver à poser un peu les angoisses, garantir le sommeil justement, et pouvoir, ben dans mon cas, hein, parce que je ne peux pas parler de manière trop générale, mais pour les voix par exemple, moi je crois beaucoup à tout le travail de prévention en fait. Moi, quand à 20 ans, j'ai mes premières voix, je pense que je suis Jeanne d'Arc. C'est que j'ai pas entendu que c'était possible d'avoir des voix et que ça pouvait être le symptôme de quelque chose, une manifestation singulière, d'une angoisse, on va dire. Et apprendre à gérer ses voix, ben, ça peut se faire sans médoc, mais dans ce cas-là, il faut qu'il y ait des ressources associatives ou le réseau d'entendeurs de voix, par exemple, qui sont là pour fournir suffisamment d'outils et d'écoute, encore une fois, et de partage d'expérience pour que ce soit moins étrange, de l'ordre de l'étrangeté, et qu'on sache un peu, ah bah peut-être les voix, je ne suis pas obligée de rentrer en dialogue avec elles, parce que sinon ça n'en finit plus, tout ce genre de choses. Avoir de l'amour, c'est important, et c'est vrai que souvent c'est quand même les proches, quand ils sont là, qui peuvent en apporter. Et proches, je ne dis pas que famille, hein, ça peut être les amis, ça peut être des collègues de travail attentionnés, ça peut être plein de monde, mais ouais. Je pense qu'il y a un gros enjeu à pouvoir bien identifier à quoi sert la psychiatrie à notre époque et distinguer qu'est-ce qui pourrait revenir à la société, parce qu'il y a quand même eu, à un moment, la médecine qui s'est accaparée tout ça, et qu'il est temps que, voilà, que les gens se disent « Mais en fait, non, c'est pas qu'une affaire de spécialiste. Il y a un enjeu réel à prendre soin les uns des autres avant les crises. » Donc quand il y a des crises, ben avoir aussi des espaces autres que chez soi, ça c'est aussi ce que permet l'asile, le refuge, là, comme ça, un ailleurs. Et ça c'est dur. Hein. La difficulté, c'est qu'il y a, en France en tout cas, il y a rien d'autre de financièrement accessible qui accompagne des personnes ayant des difficultés psychiques. Du coup, on n'a guère d'autre choix que d'avoir affaire à la psychiatrie quand on va vraiment mal ou qu'on va trop trop bien, ce qui peut être aussi problématique, et que notre entourage est dépassé. Il y a des tentatives d'alternatives, mais qui sont à des petites échelles de territoire, donc ce n'est pas encore des choses qui se multiplient. Mais sinon, effectivement, c'est hyper important de rappeler que la psychiatrie, c'est un endroit de domination, comme beaucoup d'endroits du soin, où du coup, il y a quelqu'un qui sait, qui est le psychiatre, qui a un savoir et un pouvoir de mettre en place et d'appliquer ce qu'il pense être bon pour nous. Mais on peut avoir la chance aujourd'hui, Et c'est ça qui est le plus problématique pour moi, c'est le facteur chance. Selon le territoire où on est, selon l'accès qu'on a à un répertoire de soignants recommandables ou pas, on peut être traité de manière très différente. Et c'est un peu toujours les mêmes qui trinquent. C'est-à-dire quand on est pauvre, précaire et qu'on est soit à la campagne, soit en banlieue, ben on n'a pas du tout le même accès aux soins que quelqu'un qui serait en grande ville où il y aurait une équipe médico-sociale qui se forme régulièrement, des dispositifs de soins un peu innovants, ouverts, qui réfléchissent à leurs pratiques, ou des cliniques qui cultivent une culture de la psychiatrie, de la psychothérapie institutionnelle et du soin communautaire, par exemple. C'est... Voilà, il y a ce facteur-là. Après, il y a cette question effectivement de la thune, parce que quand on coupe des budgets, quand on ferme des lits, eh ben ça met d'autant plus de pression sur le personnel qui reste. On peut se demander jusqu'à quand ça reste acceptable de bosser là, mais c'est sûr que moins il y a de personnel, plus c'est les pratiques coercitives qui sont appliquées. Quand il n'y a pas suffisamment de soignants pour gérer quelqu'un en crise et essayer de l'apaiser en le prenant dans ses bras, eh ben on va le mettre en chambre d'iso et on va l'injecter et ça ne résout rien. Donc il y a cet enjeu de la thune, la question de la formation du personnel et puis la question aussi quand même du changement de culture de soins des soignants, parce qu'on retrouve plein de psychophobie parmi les soignants qui bossent en psychiatrie, parce que c'est la culture générale de la société, quoi, c'est sûr. Donc quand s'il faut s'adresser à des gens-là qui ne connaîtraient pas la psychiatrie, eh ben, je dirais, juste par curiosité, intéressez-vous-y un peu. On ne sait jamais, ça peut servir de savoir c'est où le CMP de votre quartier, parce que la psychiatrie est organisée en secteur, si ça va mal pour vous ou pour un proche, vers qui vous voulez vous tourner, vers qui vous pouvez vous tourner, vaut mieux pas se poser ces questions au dernier moment, quoi. Voilà. Et que s'il faut comparer la psychiatrie que moi j'ai connue il y a 20 ans et celle d'aujourd'hui, je dirais que c'est avant tout plutôt du côté de la société que ça a changé, en tout cas, dans le sens où l'apparition des réseaux sociaux et la multiplication des sites sur Internet consacrés à ce sujet-là ont permis aussi de faire circuler des outils, des réflexions, des témoignages auxquels on peut avoir accès plus facilement. Si tant est qu'on trouve la bonne voie d'accès.

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1: Héloïse, l'autrice de Barge, explique bien en quoi le fait d'être entourée l'a aidée à s'en sortir, en tout cas à se rétablir. Et puis la psychiatrie aussi, puisque dans son cas, ça a été bénéfique. Il y a aussi d'autres facteurs qui lui ont évidemment permis de faire taire cette folie. Mais je me demande, et je lui demande du coup, qu'est-ce qui fait en elle, chez elle, qu'elle a réussi à se rétablir ?
2: Bah, je pense qu'il y a l'enjeu d'une continuité au final, entre, qui est peut-être logique, hein, mais entre qui j'étais, quelles étaient mes valeurs jusqu'à mes 20 ans, la forme que prend ma crise, et ce qui après, du coup, la continuité, c'était mon militantisme politique, notamment. Donc il y a ce terrain-là, déjà, la possibilité d'une continuité, que j'ai déliré sur un truc vouloir donner de l'amour, vouloir lutter contre le pouvoir, lutter contre les injustices, les discriminations, etc. Quelque chose de spirituel et politique, quoi. Et aussi, bah, justement, comment... ce qui m'a aidée, c'est aussi que mon corps, j'ai eu la chance... je dirais presque par hasard, mais mes parents étant maraîchers bio, en sortant d'hospice, je bossais chez eux. Et du coup, mon corps était sollicité par le travail agricole. Et comme j'étais quand même quelqu'un de très cérébral avant, de devoir, par la force des choses, on va dire, descendre dans mon corps, être attentive à ma musculature, avoir les sensations physiques de l'environnement, etc., ben, je pense que ça a participé de me réancrer, d'accepter mes limites. Moi j'ai plusieurs champs de problématiques un peu comme ça, c'est pas pour rien que j'ai dégoupillé. Celle des limites, par exemple, moi j'ai très souvent, je vais au-delà de mes forces, mais sans m'en rendre même compte, quoi. Un truc un peu démesuré comme ça, ou de l'intensité, du dépassement. L'outil de l'écriture, le fait d'avoir des amis, des gens qui manifestent leur attachement, etc., ben ça, forcément, ça aide à reprendre place, à trouver sa place là-dedans, dans le grand tout, mais aussi dans le quotidien, dans des cercles amicaux, quoi.
1: Héloïse a parfois rechuté. Il n'y a pas eu qu'une seule crise, qu'une seule hospitalisation. Malgré tout le soutien qu'elle a eu, qu'est-ce qui fait qu'on n'est jamais à l'abri de retomber dans la folie ?
2: Il y a une combinaison de facteurs. Il y a, je pense, le fait à chaque fois de ne pas encore tout à fait bien me connaître et pas tout à fait bien cerner justement mes limites et mes capacités. Ce qui m'a fait rechuter, c'était... notamment, je rechutais juste avant, en 2004, j'ai rechuté juste avant de démarrer une formation en maraîchage bio, un BPREA. Et je pense que si j'ai rechuté à ce moment-là, c'est qu'en fait, il y a une partie de moi qui voulait pas faire ça. Et sauf que je lui avais pas laissé la place de s'exprimer, parce que, par exemple, un de mes travers, c'est de pas savoir faire de la place au doute. Je pense que le doute m'angoisse, et de foncer un peu comme ça, coûte que coûte, vaille que vaille, ça va le faire, on va y arriver. Alors qu'en fait, dans ce temps un peu en apesanteur, où on se dit, bon, qu'est-ce que ça pourrait être les avantages, les inconvénients, etc. Oui, il peut y avoir de l'angoisse, mais c'est là aussi qu'on a une perception plus fine de soi-même et de ce qui peut être opportun de décider. Il y avait ça, et il y avait aussi l'amour. Moi, souvent, ça m'a fait vriller dans ma vingtaine, hein, quand j'avais un crush sur quelqu'un et qu'il était question de le lui dire. Ça a toujours été assez renversant pour moi. Parce que ben, ce truc de se mettre à nu, de prendre ce risque-là, de dire à l'autre qu'on a de l'attirance pour lui ou pour elle, que c'est quelque chose de... Voilà, on se met à la merci de quelqu'un. Et je pense que ça, pareil, dans mon éducation, c'est pas quelque chose qu'on m'avait appris. Et parce qu'aussi, on m'avait pas appris à dire je t'aime, parce que mes parents me le disaient peu, ils étaient ultra pudiques, etc. Donc ça aide pas, j'avais pas eu de modèle dans ce domaine-là. Et donc ça a pu me faire vriller aussi. Et comme petit carburant, il y a le cannabis qui me reprenait, me retentait régulièrement. Et moi, c'était quoi, le lien était évident entre le fait de refumer et arrêter les médocs et repartir en cacahuète. Ouais.
1: Pop, sujet touchy. Le lien drogue, drogue douce et déclenchement de crise de folie. Est-ce que ça justifie pour autant l'interdiction du cannabis, par exemple ? Qu'en pense Héloïse ?
2: Ben moi, je pense que c'est un enjeu politique, économique important. Je pense que c'est pas pour rien que l'État français a intérêt encore à l'interdire. C'est qu'aussi, ça permet aux jeunes des TES qui n'ont pas accès au marché de l'emploi de continuer leur bise sans faire chier le gouvernement. Ça maintient une certaine paix sociale. Mais sinon, sur des enjeux plus de santé publique, moi, je pense que je suis plutôt d'avis que si, justement, il y a une forme de légalisation, de fait, on peut espérer que ça s'accompagne d'une maturation intellectuelle et sociétale à la hauteur des enjeux et où, OK, ça devient légal, mais du coup, il y a des conseillers sur l'usage. Tu fumes pas n'importe quoi et il y a quelqu'un qui peut être sollicité pour t'accompagner si t'arrives plus à gérer. On en parlera différemment, je pense, que comme d'un truc, soit il est égal à bannir, soit c'est trop le kiff, on glousse comme des collégiens. Bah, c'est aussi dire, bah, selon nos types de personnalité, ça peut être un déclencheur, ou moi j'appelle ça un révélateur en fait, un révélateur des dysfonctionnements émotionnels. Et des appétences après, hein, parce que moi, c'était aussi... J'ai beaucoup aimé fumer parce que ça surexcitait mon imagination, que j'étais taquille psychi pleine balle, là, les pensées qui vont à 100 à l'heure, plein d'images, un truc ultra visuel, ultra ludique. Et il faut de la place pour parler de ça et dire, OK, c'est ludique, mais oublie pas de te connecter à ta vie matérielle, aux gens autour de toi, etc. Et je pense... Moi, je suis d'avis que la légalisation, c'est ce qui permet... de parler mieux des choses, quoi. Voilà.
1: À écouter Héloïse, j'ai l'impression que la folie est loin derrière elle. Et pourtant, il reste forcément de la folie en elle. Il y a de la folie. Impossible d'imaginer sortir indemne d'expériences aussi fortes. Je lui demande du coup si elle pense qu'on peut s'en sortir définitivement, comme si on pouvait guérir de la folie.
2: Je pense qu'il y a plein de cas de figure et aussi ça dépend de ce qu'on appelle folie et par rapport à quoi, par rapport à quelle norme d'être sain, tu vois, être guéri, ce serait quoi? Est-ce que ce serait être fonctionnel pour la société telle qu'elle attend de toi que tu sois fonctionnel? Ou est-ce que c'est être épanoui dans ta vie? Ou est-ce que c'est ne plus avoir des angoisses nocturnes, des suées et des tremblements, quoi? Ce qui est important pour moi, c'est qu'il y a un espace pour que les gens ils puissent penser à ce qu'ils voudraient être et comment ils voudraient vivre. Et malheureusement, quand tu tombes, on va dire, dans ce trou de la psychiatrie, parce que ta crise t'a fait tomber là, eh ben, les médocs à très haute dose qu'on t'inflige, voire aussi l'isolement, la contention, ben, ça te prend tellement en entier que t'as pas forcément d'espace pour te penser autrement ce qui t'arrive, etc. Donc ça va être très dépendant de est-ce que tu trouves des bons thérapeutes derrière, des pères, des gens qui ont vécu les mêmes choses que toi pour en parler, etc. Donc ça pose plein de questions. Moi, dans ce que j'en pense, sinon, peut-on guérir de la folie assez spontanément, quitte à être provoque, je dirais oui. Mais c'est pas grâce au médoc, quoi. C'est aussi... Quoi, pas que grâce au médoc ou aux soins psychiatriques, c'est comment on retrouve une place dans laquelle on est bien dans sa vie. Et après, il y a tout cet enjeu plus pragmatique des outils que tu acquiers pour te connaître mieux et pour mieux faire face aux symptômes de dérèglement. Si moi, je me mets 4 nuits d'affilée à dormir plus que 4 heures, bah, je sais que c'est un signal d'alarme et qu'il faut à ce moment-là que je me comporte en adulte et pas comme juste un être de désir et de passion, et que je me dise, bon bah non, là ça va pas, tu peux pas te permettre de continuer à ce rythme-là, qu'est-ce que tu vas pouvoir faire pour mieux dormir? Et donc, moi je reprends plus de médoc à haute dose, donc c'est plus de la phyto, des histoires de teinture mère, arrêter le café, l'exercice physique, machin chose. Mais tout ça, ça demande une connaissance de soi assez fine, et puis d'avoir conscientisé pourquoi on fonctionne comme ça, bah, qu'est-ce qui me stresse en fait en ce moment pour que je dorme mal, voilà, qu'est-ce que j'arrive pas à évoquer avec mes proches ou quoi. Et je parle de ça, mais ça peut être aussi bien faire face à ses voix. Ça peut être quand on est une personne avec un trouble de la personnalité borderline, bah c'est comment arriver à réguler mieux ses émotions et à faire le pas de côté nécessaire pour pas flamber dans la colère ou quoi.
1: « C'est marrant de penser qu'Héloïse a de la folie en elle, une part sauvage, comme elle l'a dit. Alors qu'elle est si clairvoyante, si posée, si structurée dans sa parole. Avant de l'entendre, c'est par son livre, Barge, que je l'ai découverte. Alors ce livre, justement, on n'en a pas vraiment encore parlé, c'est un ovni, un mix très original.
2: Eh bien, Barge, c'est un livre qui cherche à faire sentir au lecteur, à la lectrice, que ça peut être de se prendre pour le Messie et d'avoir...

0: dire, et pendant mes périodes de prise de recul sur les événements aigus que je venais de vivre, j'écrivais. Il y a ça, il y a aussi des extraits de dossiers médicaux pour donner un peu un contrepoint de qu'est-ce que le savoir médical, les soignants qui me côtoyaient disaient de mon état, comment ils me percevaient, et aussi du coup pour montrer l'écart parfois forcément, puisqu'on dit, moi je verbalisais pas forcément beaucoup ce qui me traversait, bah de comprendre qu'il y a comme un gouffre infranchissable entre ce que vit la personne dans son intériorité et le soignant qui essaye tant bien que mal de l'accompagner. Et aussi, troisième chose, les lettres de proches. Parce que j'ai écrit dans des périodes délirantes ou plus posées à des proches, et du coup, il y a pareil des cartes postales, des extraits de lettres qui montrent comment ils peuvent avoir du mal à cerner ce qui m'habite, à être très inquiet ou à se sentir blessé. Il y a plein de cas de figure différents. Mais voilà, il y a tout cet ensemble-là qui cherche à faire se comprendre ce que c'est que des bouffées délirantes aiguës de l'intérieur.
1: Je vous assure que quand on a parcouru Barge, on comprend un peu mieux ce que sont les bouffées délirantes et ce qu'elles font à la personne, comment elles changent son rapport au monde. Vous, moi, on devrait tous et toutes s'intéresser à la folie, ça ferait sûrement un peu moins peur parce qu'aujourd'hui, la folie fait peur. Et même quand on sait, même quand on est un peu au courant, on n'est jamais totalement rassuré face à une personne qui vit de la folie.
0: Mais il y a quelque chose de l'ordre du débordement et de l'imprévisible. Et aussi, dans l'imprévisible, il y a aussi une non-proportionnalité, des fois, entre un geste, une parole et la place que ça prend pour la personne qui est en crise, ou l'importance que ça prend, les conséquences que ça a, etc. Une parole qui est mal interprétée, ou quoi, parce que ça passe dans toute la tuyauterie flamboyante ou dysfonctionnelle d'un cerveau en crise, quoi, et que avec de la paranoïa, de la persécution, du délire, on peut vraiment interpréter tout le monde autrement, quoi. Donc c'est sûr qu'il y a quelque chose qui peut être effrayant, qui peut être blessant. Moi, je sais que par exemple sur cette question de quel lien j'ai encore avec les gens, ben, il y a des moments où j'ai eu besoin d'aller m'excuser auprès des gens parce que une des lectures ou une des manières dont ils ont pu ressentir mes actes ou mes propos, c'est quelqu'un qui serait très égocentrique et qui s'en foutrait de blesser l'autre. Et qu'à un moment, c'est important pour moi de dire bah, « je m'excuse », quand bien même j'avais pas toute ma tête, etc. Je pense que c'est important de pouvoir juste dire « ça ne m'est pas indifférent ce que j'ai pu te faire subir, même en état de crise ».
1: Alors oui, on doute souvent, presque toujours, le fou ou la folle. Est-elle vraiment folle? Est-ce qu'elle ne fait pas un peu semblant? On ne peut pas pleinement comprendre la folie. C'est le principe, non?
0: Puis dans le doute, il y a souvent un jugement défensif et négatif, assez catégorique. Ça dépend, en plus, ce qui est assez tragique, c'est que selon les diagnostics, c'est plus ou moins accepté, ou plus ou les attitudes de l'entourage ou des soignants et de la société sont différentes. Si on est schizophrène, par exemple, qu'on a ce diagnostic-là, c'est encore, il y a un coefficient de dangerosité qui est très fort, ce qui fait que les gens, ils vont se tenir à distance. Si on dit qu'on est bipolaire, peut-être ce sera différent, ou dépressif, ce sera encore différent. Parce que ça vient pas convoquer les mêmes représentations sociales, les mêmes appréhensions. Ce qu'on a vu dans la pop culture, dans les films, dans les chansons, dans les closers des histoires de stars qui décompensent, etc. Bah, tout ça, ça nous imprègne, on n'en est pas forcément conscient. Et pourtant, effectivement, ça peut impacter la manière dont on se comporte avec nos proches ou des gens qu'on rencontre, quoi.
1: Puisqu'Héloïse aborde la question du diagnostic, je lui demande si c'est une bonne chose qu'un diagnostic soit posé, ou pas forcément. Parce que la spécificité des troubles psy ou des maladies psy, c'est parfois d'avoir des contours flous, ou en tout cas de ne pas rentrer dans des petits cadres très précis pour lesquels on aurait des manuels de survie, des outils 100% efficaces.
0: Pour moi, c'est plutôt un facteur un peu de confusion, on va dire, dans le sens où pendant 8 ans, mon psychiatre qui m'a suivi au début, pendant 8 ans, lui disait que je faisais des bouffées délirantes aiguës, mais que

Comme entre les phases aiguës, je retrouvais ma place et ma cohérence intellectuelle, une vie sociale, etc. Pour lui, c'était comme des épisodes comme ça, mais qui contaminaient pas, on va dire, entre guillemets, toute ma psyché, toute ma personnalité, toute ma structure identitaire, on pourrait dire. Et quand je suis arrivée à Toulouse et que je suis allée au CMP de mon quartier pour continuer le suivi, mais vraiment au bout de 2 minutes, quand je dis au psychiatre, j'ai fait trois bouffées délirantes assez importantes, assez longues, il me dit, hop, vous êtes schizophrène alors. Et en 2-2, pour lui, c'était évident. Donc il y a tout cet enjeu de qui pose le diagnostic, à quel moment, qu'est-ce qui sait de nous, d'où qui se permet de poser un diagnostic comme ça à la va-vite. Mais aussi, du coup, moi, je suis un peu bancale, on va dire, sur cet enjeu-là. Parce que pour autant, bah, après, c'est rentré dans l'alchimie du truc, mais dans le diagnostic de schizophrénie, il y a aussi ce qu'on appelle les symptômes négatifs de retrait. Et ça, effectivement, moi, j'en ai eu en 2004. Je me suis un peu rétractée comme ça. Mais moi, dans la continuité de sens de ce que je vivais, c'était avant tout parce que j'arrivais au bout de mes missions, j'arrivais pas à m'en sortir de mes missions de Messie, là. Je savais plus lire tout cet appareillage complexe que j'avais élaboré pour comprendre ce qu'on me renvoyait comme message. Ça va de la pub qui passe à la radio, le magazine, qu'est-ce que c'est la couverture, la couleur des fringues des gens dans la rue, tout ça, ça passait dans ma moulinette là, et j'interprétais en permanence pour savoir ah ben, qu'est-ce qu'on attend de moi, comment je dois réagir, sur quoi faut que je porte la focale politique. Bon, c'est un appareillage complexe, je ne vais pas rentrer dans les détails, mais c'est ça moi qui m'a amené à me retirer, où du coup je communiquais plus beaucoup, j'étais un peu recroquevillée sur moi-même. Mais plus que ce serait caractéristique des symptômes négatifs de la schizophrénie, où pour moi c'est du jargon un peu abstrait qui fait pas vraiment sens. Et puis je suis pas rentrée moi trop dans les enjeux de cognition, de neurotransmetteurs, de biochimie, etc. Dans ma lecture de ce qui m'est arrivé. Mais ça peut être aussi une lecture qui peut être précieuse pour des gens, qui peut faire sens. Moi avant tout je porte pas de jugement. Il y a des gens pour qui le diagnostic c'est opérant à un moment, d'autres pour qui ça l'est opérant toute la vie et d'autres pour qui c'est insupportable. Et franchement, moi je navigue dans tout ça, tu vois.

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1: Schizophrène ou pas, diagnostic ou pas, c'est dur d'essayer de vivre en faisant reconnaître ses troubles sans pour autant être stigmatisé, décrédibilisé ou suspecté de violence, par exemple, alors même que les personnes folles sont dangereuses, surtout et avant tout pour elles.
2: Ben oui, oui, les morts par suicide, elles sont très nombreuses, plus nombreuses que dans la population générale. Et il y a aussi cet enjeu que c'est des personnes qui sont vachement plus victimes que auteurs de violences. Et ça, c'est aussi quelque chose qu'on passe un peu à l'as. Mais par victime, il faut imaginer à la fois être victime des coups de son conjoint, mais aussi d'extorsion de fonds, parce qu'on est crédule, de victime de propriétaires peu scrupuleux qui abusent de nos conditions de vie, etc. Parce qu'on est vulnérable, donc on ne peut pas se défendre socialement, économiquement, etc. Donc c'est, voilà, la violence, elle est avant tout tournée contre les personnes. Et pour les personnes qui commettent des actes violents, des passages à l'acte agressif, voire fatal, bah pour moi, elles sont avant tout, du coup, le canal de la violence intrinsèque de l'humanité qui a toujours pas appris à bosser là-dessus, sur nos pulsions de meurtre, sur comment c'est. Pour moi, on manque de cours de philo et d'éducation en maternelle, quoi, hein, grosso modo, c'est quand même ça. Pourquoi on est habité par cette violence-là? De quoi elle est le symptôme, de quoi elle est le nom, et pourquoi on se l'empoigne pas une... Ouais. On a organisé des rencontres dans le Tarn là au printemps, c'était sur l'enjeu de accueillir l'intensité, parce que des fois c'est peut-être aussi ça qu'on entend dans le terme de folie, c'est cet enjeu d'intensité qui nous dépasse, quoi, qui nous dépasse en nous-mêmes, qui nous dépasse chez l'autre, de quelle place on lui fait, à quoi elle nous sert, pourquoi on la cherche, etc. Ouais.
1: Héloïse est aujourd'hui capable de mettre ses voix à l'écart, de ne pas les laisser diriger sa vie. Elle se connaît mieux, elle est plus armée, plus attentive à elle. Et puis elle a des responsabilités nouvelles, m'a-t-elle dit, depuis qu'elle a eu un enfant, dont l'équilibre psychique dépend en partie d'elle, sa mère. Pour autant, ses angoisses n'ont pas disparu. La folie n'est peut-être plus une épée de Damoclès qui la menace, mais la possibilité de la folie reste très présente.
2: Je pense que je fais le lien avec ce truc que j'ai appelé dans le bouquin, là, le messie ménant, de ce cheminement spirituel à me demander mais est-ce que je suis vraiment le messie, mais oui, mais non, et qu'en fait je ne saurai jamais. Bah, c'est un peu pareil par rapport à ma folie. Je ne serai jamais complètement l'un ou l'autre, dans le sens où je suis pas à l'abri d'un accident de la vie dramatique qui me fasse de nouveau perdre pied, ni à ce moment-là de refumer et de repartir de plus belle. Du coup, souvent c'est une question qu'on pose aux pères aidants, notamment est-ce que vous êtes rétabli, qui serait un critère. Pour moi, c'est en tout cas pas une ligne d'arrivée qui est franchie. C'est quelque chose qui sera là toute ma vie, la possibilité de dégoupiller à nouveau. Ce qui s'est passé quand même dans l'intervalle, parce que des moments difficiles, j'en ai eu, hein, depuis 2010, je prends plus de médoc et j'ai plus de suivi par un psychiatre. Mais ça m'est arrivé de vivre des trucs pas faciles et ça a pas forcément pris les formes que je connaissais. C'était plus quelque chose comme un peu de l'implosion intérieure, d'avoir l'impression que tous mes mécanismes de défense s'effondraient, là, comme ça. C'était une autre forme de crise. Et ce que ça met aussi en lumière pour moi, c'est qu'il ne faut pas penser maîtriser l'avenir des gens juste au vu de leur diagnostic. Moi, j'ai fait au moins 3 grosses bouffées délirantes majeures assez facilement, et certains l'ont fait. On pourrait me qualifier de schizophrène. Et ben, du coup, quelqu'un qui est schizophrène, on s'attend à ce qu'il dégoupille un peu toujours de la même manière. Bon, c'est peut-être un peu simpliste dit comme ça, mais pour dire que voilà, c'est plus complexe que ce qu'on aimerait que ce soit. Moi, ça m'arrive encore d'avoir des voix, mais vraiment juste quand je suis très fatiguée ou très stressée. Et du coup, je les interprète avant tout comme un signe de « Ah, faut faire un break, il faut dormir » ou « qu'est-ce qui te stresse que tu veux pas regarder en face ?» Et je sais, par exemple, sur cette question d'être mieux outillé, je sais qu'il ne faut surtout pas que je me mette à écouter ce que me dit la voix. Parce que le risque, c'est de repartir dans un dialogue, comme c'est très ludique et très addictif dans mon cas, en tout cas, il y a plein de voix où c'est vraiment atroce ce qui se passe pour les personnes qui les entendent, mais dans mon cas, ça, je pourrais être tentée de faire un question-réponse, de faire des jeux de mots, de me remettre à décortiquer tout ça, et qu'il faut que je m'éloigne de cette tentation-là, quoi. Ouais.
1: Barge, le livre d'Héloïse, est un outil d'émancipation. Un outil parmi d'autres. Et il faut se saisir de ces outils pour s'émanciper soi, pour aider l'autre aussi, pourquoi pas, à s'émanciper. On a la chance aujourd'hui d'avoir des outils. Et pourtant, on a l'impression que la situation ne s'améliore pas vraiment. Alors, qu'est-ce qui manque ?
2: Chose qui manque encore aujourd'hui en France, c'est un vrai mouvement de personnes vivant avec des troubles psy, alors qu'il y en a ailleurs, aux États-Unis, en Angleterre, qui ont vraiment permis une dynamique d'émancipation collective. Parce que moi, mon épanouissement individuel, il m'intéresse un petit peu, mais c'est quand même pas central. Alors que justement, il y a encore tellement d'injustices, de souffrances, d'isolement. Et comme moi, j'ai pu bénéficier de ces dynamiques collectives-là, et que j'ai pu voir combien c'était porteur, ben ouais, ça, c'est un des trucs qui me questionne, de pourquoi ça n'a pas émergé, ou pourquoi ça n'a pas duré, ou pourquoi c'est très localisé sur des petits bouts du territoire. Et ça, ce serait super. Après, concrètement, moi, je sais que la réponse, c'est bah, vas-y, meuf, lance-toi. Et c'est la question du temps associé. C'est combien, quel temps et quelle énergie je peux encore mettre là-dedans. Et là, à l'heure actuelle, en tout cas, c'est sûr qu'il n'est pas infini. Contrairement à d'autres époques, notamment quand j'étais plus jeune, quoi, où j'avais moins d'obligations, on va dire, comme ça, ou de responsabilités.
1: Je me demande si Héloïse a des regrets, si elle pense parfois à ce qu'aurait pu être sa vie sans les voix, sans les épisodes de folie, si elle pense aux brillantes études dans lesquelles elle s'était lancée avant de bifurquer.
2: Non, moi j'ai pas de regrets, et je comprends par contre que des gens puissent en avoir, des gens qui se lancent dans des brillantes études, qui se cassent la gueule, il y en a quand même un certain nombre, quoi, et qui du coup, c'est la bascule totale, on passe d'école d'ingénieur à retourner vivre chez papa-maman, et puis au final, peut-être, parce que plein de facteurs péjoratifs, un mauvais accompagnement dans le soin, on se retrouve à mon âge, 45 ans, à vivre seul en appart, et à pas avoir quelque chose qui nous retient à la vie. Hein. Il ne faut pas oublier qu'il y a quand même beaucoup de suicides, quoi, hein, chez les personnes ayant des troubles psy. Moi, j'ai donc la chance de ne pas avoir eu ce cheminement-là. Mais par contre, je sais que ce que j'ai eu à traverser, c'était indispensable. Je n'aurais pas pu faire autrement, quoi. Hein. Et que à chaque fois que j'ai redécoupillé, souvent, c'était parce que j'étais prête à me lancer dans un truc avec beaucoup de déni. Soit un choix de formation, soit un choix de vie important, et qu'en fait je ne m'avouais pas à moi-même que ça ne me correspondait pas, et donc c'est vraiment pour moi comme des échappatoires au final, quoi, un truc pour s'éjecter de là de manière un peu abrupte et violente, mais en général c'est... après coup je comprends pourquoi j'ai pas pris ces voies-là, et je comprends pourquoi à 20 ans il y a eu besoin que j'en passe par là, quoi. Ce qui est pas le quoi. Chaque histoire est différente, hein, y compris avec les mêmes symptômes, etc. Mais c'est vrai que la mienne, c'était celle-là. Et ouais, moi, je regrette pas de ce que j'ai eu à vivre avec toutes ces manifestations cheloues, quoi.
1: À la presque fin de notre entretien, je dis à Héloïse que j'ai eu beaucoup de plaisir en l'écoutant. Je l'ai trouvée super, elle a l'air chouette. Ça donne de l'espoir, je me dis, que chacun, chacune puisse se rétablir. Mais tout de suite, elle enchaîne pour faire un petit rappel, parce que non, tout le monde n'aura pas sa chance.
2: Avec les gens que j'accompagne au taf, le nombre de récurrences de traumas dans l'enfance, ou de familles violentes, ou l'alcool, ou qui font que dès le départ c'est dur, en fait, et que bah ouais, c'est, j'ai beau jeu, moi, avec l'amour que j'ai reçu de mes parents, ma fratrie de 4, des parents maraîchers bio, que ça m'a permis plein de trucs, d'évoluer dans le milieu anarcho-autonome dans les années 2000, bah ouais, j'ai eu plein de clés que des gens n'ont pas eues. Donc par exemple, moi je ne me pose pas du tout en rôle modèle, tu vois, par exemple, il y a toute une dialectique autour de l'espoir dans la question du rétablissement et de la père aidance. Il faudrait donner de l'espoir. Les personnes qui s'en sortent, elles donnent de l'espoir aux autres. Moi, je ne suis pas du tout à l'aise avec ce discours-là. Parce que l'espoir, c'est pas très matériel comme donnée. Et je pense que si déjà on permettait à tous les gens d'avoir des conditions matérielles d'existence basiques, mais qui permettent de ne pas avoir à se soucier comment on paye le loyer, l'essence, la bouffe, etc., on serait déjà un paquet à se sentir mieux. Et c'est peut-être plus un enjeu que l'espoir. L'espoir, c'est peut-être un peu trop du registre chrétien, hein, pour moi, ou de la religiosité, comme ça, quelque chose d'un peu impalpable, un vent frais sur votre chevelure, mais en fait, c'est vachement plus les mains dans le cambouis, quoi, qu'on fait évoluer les choses, moi, j'ai l'impression. Mais après, je comprends. Je vais pas non plus... Alors, surtout pas mépriser les gens qui ont de l'espoir en m'entendant parler. Et sans doute, moi, il y a d'autres gens qui ont joué ce rôle-là, tu vois, pas forcément d'espoir, mais figure d'attachement, de gens où tu dis « Ah, tain, ça a l'air cool ce qu'elle vit ». Et encore maintenant, tu vois, par exemple, il y a une meuf qui s'appelle 13, qui a sorti un livre qui s'appelle « Charge », peu de temps après moi. Et moi, je suis trop contente qu'elle existe, mais grave la niaque. Et en plus, elle a grave du charisme et de la classe et de se sentir portée. Moi, j'aime bien me sentir emballée et embarquée et portée par le propos des gens, par ce qu'ils dégagent, leur élan, etc. Voilà. Mais c'est chacun, sans doute, sa manière de se rattacher à des gens et de pour continuer à tenir, quoi. C'est aussi ça dont il s'agit. Hein.
1: J'espère que, tout comme moi, vous avez aimé écouter Héloïse, la quarantaine, 10 années de cheminement entre folie et psychiatrie, 30 carnets, des lettres, des dessins d'embarges qui racontent cette aventure à la fois jouissive et dangereuse du délire. Bon, mais c'est pas le tout. Tant qu'il y a de la vie, il y a des poils aussi. Alors ces poils, elle en dit quoi ?
2: Eh ben, moi je suis quelqu'un qui a des poils un peu partout. Voilà, pas encore beaucoup dans les oreilles, mais par exemple j'en ai quelques-uns dans le nez que j'appelle mes antennes. Et de temps en temps j'arrache une antenne parce que vraiment elle capte trop de choses et elle devient trop visible. Voilà, sinon effectivement j'en ai partout, j'ai un rapport ambivalent avec eux. De temps en temps je les caresse, de temps en temps je les arrache, c'est variable. Voilà.
1: Avant de la quitter, j'avais une question un peu bizarre à lui poser. Je me suis demandé si Dja était présent pendant notre entretien, si c'était pas un peu lui qui m'avait répondu, Dja étant son nom de Messie.
2: Dja. Non, eh ben non, Dja est un peu rangé au placard hein, quand même. Ouais, ouais. Bah, depuis un moment, ouais, c'est tout l'enjeu de bah, qu'est-ce qu'on garde de ça ? Comment il y a un spleen après, tu vois ? Où on fait son deuil du soi mystique, du délire. Et puis, on est nombreux à en parler. Quoi. Régulièrement, j'en parle avec des gens que je croise au boulot, quoi, de qu'est-ce qu'on garde de ça, de cette expérience-là, y compris, du coup, sur l'aspect spirituel, où moi, comme je ne suis pas outillée au départ, mes parents n'étaient pas croyants, donc je n'ai pas une trame à laquelle je peux me référer pour penser ça, ces questions-là. C'est toujours un peu de la bricole, tu vois. Je trouve pas mes clés de bagnole pendant 24 heures. Je me dis, allez, une petite prière, vas-y, elles vont réapparaître. Et en même temps, c'est anecdotique. Donc c'est de la bricole. Ouais, comme ça.
1: Si vous voulez en savoir plus, faites un tour sur Barge avec un G.blog. Vous y trouverez aussi des liens utiles, des informations sur Le Grand Ordinaire aussi, le film de Mathieu, le compagnon d'Héloïse. Et puis, ce rappel que Barge, le livre, est un prétexte pour aller à la rencontre des gens et échanger autour de la folie. Quant à nous, dans Du Poil sous les bras, on se retrouve dans un mois, et puis d'ici là, un peu partout sur les radios locales engagées et engageantes, en ligne aussi, parce que tout le monde n'a pas la chance d'avoir Du Poil sous les bras et sur sa bande FM.

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1: Bonjour et bienvenue, 10h TU, midi ici à Paris, le journal sur RFI.
2: Gilles Moreau.
1: Dans l'actualité, la suite des funérailles d'Ali Khamenei en Iran. Ce matin, presque tout ce que le pays compte d'importantes personnalités s'est recueilli devant le cercueil de l'ancien guide suprême. Aux États-Unis, le mauvais temps perturbe la commémoration de la déclaration d'indépendance. Avec 1h30 de retard, Donald Trump a prononcé un discours à la gloire de son pays. En France, Édouard Philippe sur la grille de départ. À l'approche de la présidentielle, l'ancien Premier ministre tient un grand meeting à Paris. À la Coupe du monde de football, le tableau des quarts de finale se précise. Il y aura notamment France-Maroc jeudi à Boston. En huitième, le Maroc a dominé le Canada. La France a eu plus de mal contre le Paraguay. En Iran, les funérailles nationales de l'ayatollah Ali Khamenei en sont à leur deuxième jour. Elles ont été marquées ce matin par une grande prière en présence de la plupart des hauts responsables, notamment le président Pezeshkian, le président du Parlement ou encore le puissant chef des gardiens de la Révolution. Il y avait aussi trois fils d'Ali Khamenei, mais pas Mojtaba, qui a succédé à son père comme guide suprême. Depuis qu'il a été gravement blessé dans un bombardement, il n'est toujours pas apparu en public. À Téhéran, ces cérémonies dépassent largement le cadre du sanctuaire où repose le cercueil pour s'étendre à toute la capitale. Reportage de notre envoyé spécial Sami Bourelifa.
3: Quatre silhouettes en tchador noir, ce long voile traditionnel qui couvre le corps de la tête aux pieds. Une mère et ses trois filles avancent dans une rue de Téhéran.
4: Bonjour madame, est-ce que vous pourriez vous présenter s'il vous plaît ?
3: Maïda et ses trois filles, âgées de 12, 9 et 5 ans.
5: Dans cette chaleur étouffante, j'ai tenu à venir et j'ai insisté pour que mes filles soient également présentes, afin qu'elles voient de leurs propres yeux cette foule immense. Elles raconteront aux générations futures ce jour où les Iraniens ont rendu un ultime hommage à leur guide suprême.
3: Direction le Mossala pour Maïda, immense complexe religieux au cœur de Téhéran, de vastes esplanades, de hauts minarets, un dôme monumental, une arche gigantesque, et des salles de prière où convergent des dizaines de milliers de fidèles rassemblés autour du cercueil du guide suprême.
5: Être réunis autour de la dépouille de notre leader compte beaucoup pour nous et l'image que nous renvoyons aux médias étrangers compte aussi. Même si sur vos écrans, cette foule vue du ciel apparaît comme un tout petit point, sachez qu'elle remplit tout l'espace.
3: Pour Rokaya, une autre mère de famille, cette semaine de deuil doit laisser une trace. Elle doit marquer les jeunes générations.
6: Nos enfants apprennent très jeunes ce que signifie la résistance. Et cela leur permettra de chasser les Israéliens de la région qu'ils occupent par la force. Les Américains aussi doivent quitter le Moyen-Orient. C'est ainsi que nous vengerons la mort de nos chefs militaires et le martyr de notre guide suprême.
3: Sami Bourelifa, Téhéran. RFI.
1: Aux États-Unis, la fête nationale perturbée par la météo. Outre la canicule qui sévit sur la côte est, les orages ont joué les troubles fêtes à Washington. Le ciel, très lourd de menaces, a contraint hier soir les autorités à faire évacuer le National Mall, la grande esplanade, où Donald Trump a finalement prononcé son discours avec 1h30 de retard. Sans surprise, un discours très patriotique. Devant la foule, le président républicain a glorifié son pays, à ses yeux, chef-d'œuvre de l'histoire de l'humanité. Il a aussi réitérer ses attaques contre ses opposants politiques qualifiés de communistes. Il n'y a pas que Donald Trump et les Républicains. En ce week-end de commémoration, les démocrates tiennent eux aussi à montrer leur attachement à la patrie, comme dans la ville de Cumming, dans l'état de Georgie, où s'est rendu Edouard Maille. Son reportage.
7: Des tracteurs, des pick-up, tous défilent et lancent des bonbons aux familles qui attendent sur le bord de la route. Et puis arrive le char du Parti républicain local. Et derrière, plus d'une vingtaine de démocrates, minoritaires dans ce comté, et quelques spectateurs le font savoir. Mais le défilé se déroule sans accroc pour le plaisir de Carl Verdon, militant démocrate.
8: C'était une super journée. Ça fait une dizaine d'années que je participe à ce défilé. Et cette année, il y avait beaucoup plus d'enthousiasme et de bienveillance et beaucoup moins de haine que les années précédentes.
7: Les Républicains affirment souvent qu'ils sont le parti patriotique. Mais Larry Long, lui, n'est pas d'accord.
9: Pour répondre à ce qu'affirment les Républicains, les démocrates sont tout aussi patriotes, voire davantage. Et il n'y a pas de haine chez nous.
7: Et ce défilé s'inscrit dans une stratégie démocrate locale. Être visible, montrer qu'ils existent ici, comme l'explique Becky Woomer, une cadre du parti.
10: Notre mouvement prend de l'ampleur et cela permet à nos électeurs de nous trouver. Les gens sont vraiment contents de nous voir sur le terrain.
7: Dans le défilé, les deux partis envoient des bonbons à la foule. Une candidate démocrate se réjouit. Elle estime que son parti est plus généreux avec le nombre de friandises données. Édouard Maille, Cumming en Géorgie, RFI.
1: Une situation très incertaine au Mali, au lendemain des nouvelles attaques lancées par des djihadistes et leurs alliés indépendantistes Touareg. Des habitants ont fait état de tirs et de fortes détonations à Gao, verrou stratégique pour contrôler le nord du Mali. En ce qui concerne Anéfis, autre localité du nord, un élu local rapporte que les rebelles contrôlent la ville et que les paramilitaires russes sont retranchés dans le camp de l'armée malienne.
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1: À la page politique en France, d'abord la réélection sans surprise ce matin de Fabien Roussel à la tête du Parti communiste qui tient son congrès. Alors qu'à droite, Édouard Philippe tient ce dimanche à Paris son premier grand meeting de campagne présidentielle. Face à ses rivaux à droite, Bruno Retailleau et Gabriel Attal, l'ancien Premier ministre veut faire de ce discours un moment de bascule en affichant sa capacité à rassembler. Alors que commence le Festival d'Avignon, grande manifestation de spectacles vivants en France, le monde de la culture s'alarme des coupes drastiques qui seraient sur le point d'être annoncées par l'État. Plusieurs organisations professionnelles du secteur ont écrit au président, au Premier ministre et à la ministre de la Culture. Elles dénoncent ces baisses qui menacent de nombreuses structures du monde du théâtre, de la danse et de l'opéra. Anne Verdaguer.
11: La crainte de ne pouvoir ouvrir au public en septembre est aujourd'hui bien réelle pour cette trentaine de lieux culturels qui risquent de devoir décaler leur saison à janvier 2027. Parmi celles-ci, on retrouve des institutions telles que le Théâtre du Rond-Point à Paris, l'Orchestre National et l'Opéra de Lyon, celui de Bordeaux-Aquitaine ou encore l'Orchestre National de Lille, mais aussi des plus petites structures encore plus fragiles qui craignent de devoir gérer des déficits abyssaux. Cette année, le budget de la culture est déjà en baisse de plus de 173 millions d'euros. Du côté des théâtres, cette diminution a affecté les subventions attribuées par l'État avec moins 5% de crédit pour la création, mais aussi des aides promises, jamais versées et qui devraient être amputées au final de 10 à 12%. Les perspectives budgétaires pour 2027 ne sont pas meilleures avec le plan d'austérité du gouvernement. C'est toute une économie, tout un écosystème et une mission de service public qui serait déstabilisée, soulignent les structures menacées qui dénoncent un risque sans précédent sur le secteur de la culture et appellent à des concertations urgente.
1: Les pompiers combattent des feux de forêt qui ont éclaté dans le sud de la France à la faveur des températures élevées, du vent et de la sécheresse. Un incendie de taille frappe depuis hier soir les Pyrénées-Orientales. Il a déjà parcouru près de 1000 hectares. Des évacuations d'habitants isolés ont été réalisées tout au long de la nuit et à ce stade, il n'y a pas de victimes à déplorer, indique le ministre de l'Intérieur. On reste en France en ce premier grand week-end de départ en vacances. Un constat s'impose, les conversations téléphoniques au volant sont très dangereuse, elle multiplie par 3 les risques d'accident. Une nouvelle étude publiée cette semaine par l'assurance prévention le confirme. Anna Mellofeld.
12: Même en gardant les yeux sur la route et les deux mains sur le volant, une conversation téléphonique diminue la vigilance, explique Dominique Boulier, sociologue du numérique.
13: Cette étude-là remet en cause l'idée même qu'on est multitâche quand on a une activité auditive avec la conversation téléphonique, l'autre qui serait visuel, et on se dit que ce n'est pas contradictoire, parce qu'à ce moment-là, on peut mener les deux en même temps. En réalité, c'est faux, parce que dans les deux cas, il faut un engagement assez élevé, et de fait, on met une tâche avant l'autre, et ça aboutit à des délais de 5 secondes dans la réaction, par exemple pour freiner quand il y a un danger qui se présente.
12: Les freinages brutaux des conducteurs au téléphone augmentent de 24%, constatent les chercheurs. Le vice-président de l'assurance prévention, Éric Lemaire, rappelle à la vigilance.
14: 80% des Françaises et des Français déclarent téléphoner ou utiliser leur smartphone au volant. On met en cause premièrement sa vie à soi, celle des passagers et puis celle des gens qui vous croisent. Et ça, c'est aujourd'hui extrêmement important de le rappeler.
12: Alors, on le rappelle, la règle quand on veut passer un appel en voiture, c'est de s'arrêter pour téléphoner.
1: C'était un reportage d'Anna Mellofeld. Enfin, au Mondial de football, le programme des quarts de finale se précise. Il y aura notamment France-Maroc jeudi prochain à Boston. En huitième, la France est difficilement venue à bout 1-0 2-0 d'une rugueuse équipe du Paraguay. Et de son côté, le Maroc a pris le dessus 3-0 sur le Canada pays co-organisateur de ce mondial 2026. À tout à l'heure, 13h pour un nouveau journal dans les médias Religion du Monde, l'émission de Véronique Guémard. Très bonne journée à tous.
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15: L'ours et la carotte. Il faut se creuser la tête pour sauver la planète.
16: Simplifier, accélérer, ne plus bloquer. Voilà le credo affiché par le gouvernement avec la parution au journal officiel du 22 avril 2026 du décret 2026-32. Son objectif officiel est d'alléger les procédures contentieuses en matière environnementale pour les projets dits stratégiques et de réduire les délais de justice afin de ne pas freiner la transition écologique et la souveraineté économique. Bonne idée pour certains, mais pour d'autres, pas tout à fait. Pour en parler, cette semaine, je vous propose de rencontrer la présidente de FNE Occitanie, France Nature Environnement, et il s'agit de Cécile Argentin. Bonjour.
17: Bonjour.
16: On rappelle ce qu'est FNE, France Nature Environnement ?
17: Alors, France Nature Environnement est une association d'intérêt général au niveau national, avec des déclinaisons dans les régions. Et donc, nous sommes FNE Occitanie Midi-Pyrénées à l'échelle de 8 départements. Donc, l'ouest de l'Occitanie, et c'est le plus grand réseau d'associations au niveau national et qui est impliqué dans tous les départements et les commissions départementales.
16: Le FNE représente en général les associations de protection de la nature et de l'environnement dans tous les espaces de concertation avant des projets pour gérer l'agriculture au niveau de la préfecture, pour gérer la chasse, pour gérer tout un nombre de dossiers. Vous êtes très fort sur le terrain et c'est en général vous ou des associations que vous accompagnez qui mettent en justice des projets qui seraient écocides. Alors pourquoi la Fédération France Nature Environnement, au niveau national, ça dépasse finalement le régional, est impactée au premier chef par ce décret qui est censé permettre de faire avancer plus vite les projets dans la transition écologique ?
17: Alors nous sommes un mouvement qui marche avec la concertation, qui répond à toutes les enquêtes publiques, aux consultations publiques, qui sommes présents dans les commissions. Et donc il nous semble normal, nous, que la population soit à la fois informée et qu'on puisse aussi contribuer en tant qu'APNE, Association de Protection Naturelle de l'Environnement, à des améliorations des projets pour qu'ils soient moins destructeurs, moins écocides. Et ce décret-là prive les associations, dont FNE, qui a un service juridique de juristes important, d'un certain nombre de possibilités de recours, mais pas seulement de recours, également tout simplement de pouvoir porter un jugement sur un arrêté préfectoral qui va ouvrir sur un projet. Donc
16: C'est-à-dire que vous n'avez plus accès au dossier ?
17: Alors, on a accès au dossier sur les enquêtes publiques ou les consultations publiques. Simplement, de ces consultations publiques sortent des arrêtés préfectoraux pour lesquels, aujourd'hui, il ne sera pas possible pour un certain nombre de projets de faire ne serait-ce que des recours gracieux, c'est-à-dire qu'on demande des modifications d'un arrêté d'exploitation parce qu'il nous semble pas suffisamment conservateur par rapport au milieu ou par rapport aux impacts éventuels. Donc ces recours-là sont... Ce recours gracieux est devenu impossible. Et par ailleurs, nous sommes privés, mais tous les citoyens sont à la même enseigne, des possibilités de recours en première instance dans tous les tribunaux administratifs. Donc pour résumer, tous les projets qui concernent les énergies renouvelables.
16: En fait, en gros, il s'agit d'un saut dans une espèce de flou juridique, c'est-à-dire que vous n'allez plus savoir vraiment comment agir, comment défendre les citoyens et la nature.
17: En fait, le seul objectif de ces décrets, en fait, c'est d'appauvrir les associations en les obligeant à recourir non pas à leurs services juridiques en interne, mais à des avocats assez coûteux qui sont habilités à intervenir dans les cours administratives. Donc, en fait, c'est un moyen qui a déjà été mis en œuvre pour l'éolien il y a une dizaine d'années, de diminuer le plus possible les recours au tribunal administratif et donc les moyens de contestation, d'amélioration des dossiers. Donc, c'est le seul et unique objectif. Il y a un grand risque à ça, c'est qu'on sait très bien qu'en diminuant les concertations, en diminuant les possibilités d'aménager, d'apporter des avenants, on risque pour certains dossiers d'arriver à une confrontation qui soit beaucoup plus musclée de la part des populations locales. Je donne un exemple, l'EDREAL le confirme.
16: L'EDREAL est direction régionale à l'environnement, je ne sais plus.
17: De l'environnement et du logement. Que lorsqu'on fait une simple consultation publique, et beaucoup de cas maintenant passent en consultation publique, c'est-à-dire dématérialisée sur Internet, et non des enquêtes publiques qui supposent des enquêtes avec un commissaire enquêteur, eh bien les recours ensuite sont plus nombreux. Donc c'est un très mauvais calcul et c'est tout simplement un déni de démocratie environnementale qui pourtant aujourd'hui est tellement mise à mal.
16: Alors ce décret, j'ai lu aussi qu'il instaurait un délai de rigueur. Qu'est-ce que c'est ce délai de rigueur ?
17: Alors on va avoir aussi beaucoup moins de temps pour recourir au tribunal, c'est-à-dire qu'avant on avait une période très très étendue, donc c'est ça vraiment qui est très visé, c'est-à-dire qu'avant le recours gracieux, faute de réponse au bout d'un mois ou deux, on pouvait faire un recours dans les deux mois qui suivaient. Or là en fait tout est raccourci. Dès la publication sur le site internet de la préfecture, nous n'avons plus qu'un mois, je crois, pour déposer les éléments, un recours éventuel à la cour administrative, ce qui induit en fait de devoir, dès l'enquête publique, travailler avec cet esprit-là, puisque nous n'aurons jamais eu en amont une proposition d'arrêté préfectoral d'exploitation sur lequel nous pourrions proposer des améliorations, par exemple, ou faire des mises en garde. Donc on coupe complètement aujourd'hui les moyens de concertation, sachant que les enquêtes publiques sont en général des tartufferies, puisque les commissaires enquêteurs ne répondent pas aux questions, puisque même quand vous avez une opposition à 95% sur un projet, ça ne change strictement rien, et que les commissaires enquêteurs, globalement, ne donnent pas d'avis défavorable.
16: J'ai vu que ça ne s'appliquait pourtant qu'à 5 catégories de projets, les énergies décarbonées, donc l'éolien, le solaire, certainement l'hydroélectricité aussi, méthanisation, les transports, la souveraineté alimentaire, économique et enfin industrielle. Tous, on pourrait dire, alors peut-être les transports, ça dépend lesquels, ont quand même cet objectif de faire rentrer le pays dans une forme de transition et d'adaptation. Qu'est-ce que vous répondez à ça ?
17: Alors aujourd'hui, nous sommes encore à l'échelle nationale dans le tout aménagement routier, hein, qui est quand même pas du tout le bon exemple en termes de transition écologique, de décarbonation. Donc on a encore une forme de folie à construire des deux fois deux voies partout. Il y a des projets de contournement autour de Toulouse pour gagner une minute, des projets de contournement dans l'Aveyron, la N21 dans le 65, je ne vous parle même pas de la 69. C'est à chaque fois des projets surdimensionnés, qui consomment, qui ont une emprise au sol monstrueuse, qui coupent toutes les corridors écologiques, qui utilisent énormément de matière et de bitume. Donc en fait, ces projets-là sont souvent soi-disant d'intérêt général et ou d'intérêt public. Et cette dénomination suffit à rentrer dans le cadre du décret. Et ce sera très difficile de les contester, même si vous avez la disparition de 15 hectares, 20 hectares, 30 hectares de zones humides. Donc, en fait, les aménagements routiers sont très, très, très destructeurs de biodiversité. On pourrait penser que ce sont des aménagements du 20e, mais là, le lobby des BTP, on va dire, est encore extrêmement puissant. Et on voit bien avec la 69 dont le trafic ne justifiait pas une autoroute et pourtant cette autoroute est passée en dépit des alternatives proposées.
16: Donc là on parle des transports et sur les autres, quel regard porte FNE sur les projets de transition énergétique dans le grand champ d'éolien ou de solaire ?
17: Alors sur le solaire, en plus récemment, ils ont une velléité de diminuer les études d'impact, donc c'est aussi un autre aspect. Hein, donc le solaire, il y a une problématique agricole importante. La Confédération paysanne s'oppose aux panneaux photovoltaïques au sol parce que ça vient pérenniser un usage qui empêcherait l'adaptation de l'agriculture, notamment au réchauffement climatique. Et donc là, il est question aussi d'augmenter les seuils à 3 MW pour les études d'impact sur les panneaux photovoltaïques. Donc
16: c'est... Alors, 3 MW, ça fait combien de surface au sol ?
17: Je ne pourrais pas vous dire là, en hectares, parce que ça va dépendre un petit peu de comment ils sont espacés, etc. Donc, mais en tout cas, on est dans une poursuite effrénée de vouloir systématiquement augmenter les seuils pour lesquels on peut s'affranchir d'études d'impact. Donc on a vu dans le Lot notamment des projets qui finalement n'ont pas eu lieu, mais qui étaient sur des 40 hectares, et vous aviez une faune, notamment en termes d'insectes, complètement exceptionnelle. Et là, on nous disait simplement que c'était logique qu'on puisse éradiquer tout ça. Donc aujourd'hui, c'est bien encadré réglementairement, les choses ont évolué. Pour autant, il y a un enjeu agricole à bloquer certains sols qui est quand même à prendre en compte et qui, malgré la réglementation sur le photovoltaïque, sur l'agrivoltaïsme, bien moins qu'avant, mais en tout cas peut encore conduire à des dérives et à notamment à empêcher des jeunes agriculteurs de pouvoir compter sur certaines terres quand ils voudront s'agrandir. Donc là, il y a en termes de photovoltaïque aussi un certain nombre de pression des lobbies dont les maires subissent les conséquences aussi, il faut reconnaître. Hein. On ne peut pas leur jeter la pierre, mais ils ont une pression énorme pour pouvoir implanter des projets sur leur commune. Et nous, FNE, on est assez souvent sollicités par des maires qui nous disent « mais on ne sait plus quoi faire ». On a 10 projets sur la commune et on nous promet des chèques mirobolants. Et ce qui se passe, c'est que quand un maire entend dire qu'il va toucher 100 000 euros et qu'il doit restaurer son église, eh bien, une fois qu'il a eu le montant, il a du mal à penser qu'il ne va pas la restaurer, l'église. Ça, c'est des directions départementales des territoires qui nous partagent ça. Donc la pression financière du fait des lobbies parfois étrangers en ce qui concerne le photovoltaïque est vraiment très agressive, en fait, très agressive. Les projets ralentissent un peu cependant du fait aussi de la moins grande demande et de la faiblesse des prix d'électricité aussi. Hein, donc il y a
16: C'est-à-dire le nucléaire étant à la mode pour le gouvernement, les prix de rachat de l'électricité issue du solaire sont absolument plus rentables pour les porteurs de projets, sauf les très gros. Bien évidemment, eux s'en sortent toujours avec des enjeux d'échelle. Et je ne comprendrai jamais pourquoi on a besoin de terres agricoles alors qu'il y a tellement de zones de friches industrielles, de zones commerciales dont tous les bâtiments pourraient être recouverts de solaire, de parking sur les supermarchés. Il y a tellement de zones déjà artificialisées qu'il suffirait quand même de mettre les panneaux à cet endroit-là et pas en pleine nature.
17: Alors en fait, on pourrait même envisager la couverture de périphériques, hein, de panneaux photovoltaïques, qui auraient l'avantage en fait de se rendre compte pour les citadins de la nécessité d'énergie renouvelable, parce qu'aujourd'hui c'est quand même beaucoup plus le monde rural qui supporte, on va dire, des quantités importantes dans certains départements, pas dans tous, mais en Occitanie on atteint nos objectifs pratiquement en termes d'énergie renouvelable, et donc ça serait très bien aussi que les villes soient contributrices avec un avantage énormément, c'est que ce sont elles qui consomment. Et aujourd'hui il y a un ralentissement aussi du fait de la difficulté de la surconcentration électrique des postes sources. Donc il commence à y avoir des aménagements du territoire pour essayer de reventiler l'énergie, mais n'oublions pas qu'il y a déjà des endroits en France où les éoliennes ne tournent plus parce qu'il y a trop d'électricité sur certaines zones. Donc ce qu'on peut constater, c'est le manque total de cohérence de la gestion de toutes ces énergies renouvelables, le revirement scandaleux de l'État par rapport aux objectifs en termes d'énergie renouvelable et de bilan carbone. Ils ont sorti de leur chapeau, comme d'habitude, le nucléaire, qui est une énergie quand même qui, par rapport aux générations futures, est quand même une hypothétique. On hypothèque la vie des générations futures avec les déchets nucléaires. Donc c'est un gouvernement qui n'a pas de constance dans ses orientations, qui revire et qui retourne sa veste sans arrêt par rapport à l'écologie, bien évidemment, qui là a pris un coup derrière la tête avec des retours à 10 ans en arrière par rapport aux lois du plomb, par rapport à un certain nombre de décrets, de déréglementations sous le

0: Alors nous voilà de retour avec Cécile Argentin. Cécile Argentin, présidente de France Nature Environnement Occitanie-Pyrénées. Je voulais voir avec vous, on a parlé de ce décret donc qui vous empêche de vous battre contre les projets. On arrive à comprendre parfois les aménageurs qui vous disent c'est agaçant pour une petite chauve-souris, pour une petite bête, on voit des projets d'intérêt collectif freinés. Qu'est-ce que vous leur répondez ?
1: Alors, en fait, le code de l'environnement n'est pas une variable, ne devrait pas être une variable d'ajustement. Et actuellement, l'environnement est inscrit dans le code de l'environnement, qui fait partie de la loi française, et que ça veut dire bien évidemment qu'il est reconnu d'utilité publique lui aussi. Donc aujourd'hui, nous avons beaucoup d'aménagements. Effectivement, c'est vécu comme une contrainte que de devoir tenir compte d'un certain nombre de paramètres. Pourtant, dans ces projets-là, tout en tenant compte des paramètres, il y a quand même de vastes destructions de biodiversité. C'est-à-dire que nous avons ce qu'on appelle des mesures compensatoires, hein, dans le cadre de ce code de l'environnement où on a une séquence éviter, réduire et compenser. Et en fait, l'évitement est rarement ce qui est choisi en premier. Par conséquent, il y a inévitablement destruction et la compensation n'est jamais opérationnelle.
0: Ça ne marche pas quand il faut refaire une zone humide, ça ne marche pas ?
1: Alors, il y a beaucoup de paramètres qui font que, d'une part, c'est pas suivi. D'autre part, c'est trop délocalisé par rapport au site d'origine, donc il n'y a pas de transfert d'espèces. Et enfin, ce qui devrait être mis en œuvre avant la destruction ne l'est jamais. Et par ailleurs, il n'y a pas de cas.
0: C'est-à-dire de sauver les animaux pour les remettre ailleurs ?
1: Alors, ça, c'est assez, un cas assez rare où on peut faire des transferts. Mais assez souvent, c'est 10 km plus loin ou des choses comme ça. Donc en fait, une zone humide, ce n'est pas seulement des espèces. C'est un équilibre d'un écosystème qui fait qu'à partir du moment où on change la donne, les grenouilles ne vont pas faire 10 km à pied et on ne va pas les transférer non plus. Donc c'est rarissime qu'on transfère les espèces.
0: Et puis c'est l'alimentation souvent de nappes phréatiques, donc c'est souvent l'alimentation aussi de ruisseaux. C'est tout un écosystème en aval et de services écosystémiques rendus à l'homme parfois aussi.
1: Donc,

0: plus précisément, a été faite en partie, souvent sur des zones humides, marécageuses, ou en tout cas qui permettaient de temporiser les inondations et les pluies importantes. Donc, en fait, aujourd'hui, on subit les conséquences de 40 ans de remembrement, plus la densification des terres qui fait que l'eau ne s'infiltre pas, plus énormément de terres agricoles qui pourraient y accéder, certes, mais ont été drainées et donc canalisent une eau de manière très, très rapide. Donc, je vous donne un exemple. La ville de Dax, par exemple, aujourd'hui, quand il y a des gros orages, elle est inondée trois fois plus vite qu'avant pour des orages au même endroit. Donc, ce n'est pas seulement ce qu'on a fait il y a 5 ans, c'est un ensemble de mesures, d'aménagement, de tout béton. Moi, depuis que je suis dans les Hautes-Pyrénées, j'ai vu des kilomètres de fossés se transformer en tuyaux. Et donc là, il n'y a pas d'infiltration, il n'y a pas de filtration, et donc il y a une accélération des cours d'eau. Donc un aménageur peut effectivement voir les choses différemment, mais en tout cas, nous subissons à contre-coup les frais, on va dire, de l'imperméabilisation et de l'hyperaménagement dont nous n'avons pas forcément besoin.
1: Et donc, comme vous le dites, vous êtes là, vous, avec FNE, pour faire respecter le code de l'environnement et l'environnement général qui est inscrit dans la Constitution française maintenant. J'ai envie de voir avec vous, Cécile, il y a quand même d'autres sujets aussi. C'est-à-dire que on entend beaucoup parler d'environnement de santé, on en entend parler depuis très longtemps, mais là, on a l'impression qu'il y a aussi une accélération des dossiers et une accélération également du pouvoir des lobbies pour empêcher certains énormes dossiers. On a l'impression qu'il y a 40 ans, finalement, certains scandales sanitaires auraient été réglés beaucoup plus vite que maintenant. Est-ce que c'est, voyez-vous aussi là, un poids des lobbies de plus en plus fort pour freiner l'amélioration de la santé liée à l'environnement ?
0: Alors aujourd'hui, un grand sujet de santé, c'est effectivement l'imprégnation de la population aux pesticides via l'air, via l'eau. Donc aujourd'hui, on est dans le déni complet, bien évidemment. Un des exemples, c'est que si on n'était pas dans le déni, on aurait mis des registres de cancer dans tous les départements, par exemple. C'est vraiment un détail. Et puis, si on voulait prendre soin de notre santé, eh bien, on ne ferait pas ce qu'on est en train de faire. On ne ferait pas des lois du plomb, on ne ferait pas des facilitations pour utiliser encore plus de pesticides, alors que précisément aujourd'hui, on connaît parfaitement la toxicité. Les deux études Agrican 1 et 2 menées par les chambres d'agriculture ont bien identifié tous les cancers auxquels sont exposés les mondes agricoles, les cancers des enfants. Je rappelle quand même, et ça c'est très important, qu'il y a un fonds aujourd'hui qui est dédié aux enfants qui, en tant que fœtus, ont subi une intoxication aux pesticides et qui donc sont indemnisés puisqu'ils en ont des séquelles physiologiques et à vie. Donc ça, c'est pas un délire écologiste, c'est mis en place par la santé publique, par l'ARS, par la sécurité sociale. Et donc on continue de faire comme si. Donc aujourd'hui, clairement, ni l'État ni l'ARS n'est préoccupé par ces sujets-là qui sont beaucoup trop portés par les lobbies. Et je vais donner un exemple, c'est qu'aujourd'hui, le gouvernement a beaucoup réagi sur la nouvelle mode du cadmium, qui certes est une intoxication importante, mais c'est l'arbre qui cache la forêt, puisqu'on ne veut toujours pas légiférer sur les pesticides, et bien au contraire, on déréglemente. Je rappelle un petit point de détail, c'est la façon dont sont tenues ces études-là, qui sont juste absolument pas fiables. Je vous donne un exemple, vous prenez 50 lapins sur une étude, ou 50 rats sur une étude pesticide, il y en a 15 qui meurent pour une raison inconnue, ils ne font pas partie de l'étude. Donc en fait c'est une supercherie totale aujourd'hui, les études d'impact et de toxicité des pesticides.
1: Sans parler des effets cocktails évidemment, de tout ce qu'on retrouve, puisqu'il y a d'autres choses qu'on trouve et c'est parfois ça le plus dangereux.
0: Voilà, donc la région de La Rochelle en est l'illustration, hein, avec beaucoup de cancers pédiatriques, entre autres, des nappes archipolluées, pour lesquelles les autorités avaient voulu faire, par exemple, du maraîchage biologique. Eh bien, c'est même pas possible, étant donné la toxicité de l'eau dont ils auraient besoin. Dans le Gers, je vous donne un exemple, les eaux du Gers sont très contaminées pour l'eau potable au PFAS issu du TFA, qui est un PFAS agricole. Et pour l'instant, ce n'est pas réglementaire, puisque ce sera que l'année prochaine. Donc les gens boivent de l'eau, qui pour les femmes enceintes ou pour les enfants n'est pas conseillée, mais on ne le dit pas, simplement parce qu'on attend que ça devienne obligatoire de le dire. Donc c'est de la pure inconscience. Et donc je continue à dire que les politiques ne veulent pas du bien à la santé, particulièrement celle de nos enfants.
1: Quels sont vos rapports avec les scientifiques ? Vous êtes dans le même bateau finalement, les

0: Vous avez cette impression que les pouvoirs publics n'écoutent même plus les scientifiques indépendants?
1: Alors l'année dernière, nous avions fait un séminaire sur l'eau potable et la santé, précisément, et nous avons fait venir un certain nombre de scientifiques qui parlent à l'unisson sur l'état critique, notamment sur les pollutions de l'eau dans lesquelles nous nous trouvons. Et donc, clairement, aujourd'hui, il y a une forme de dissociation entre la conscience scientifique, la connaissance scientifique et le monde politique. Et donc aujourd'hui, nos députés et nos sénateurs en sont l'illustration totale, le déni total des impacts qui sont pourtant connus depuis très longtemps. La même chose pour le réchauffement climatique, puisque le réchauffement climatique, il a été annoncé il y a plus de 40 ans. Et puis aujourd'hui, on est encore là. Et moi-même, je suis confrontée à des élus qui disent oh, peut-être ça va pas, ça va peut-être changer, mais bien sûr que non. Intellectuellement, il n'y a pas de goût pour creuser les éléments scientifiques, il n'y a pas de partage. Donc nous, on essaye de se rapprocher du monde scientifique, c'est ce qu'on fait. On voit bien que c'est compliqué pour eux, hein. Il ne faut pas oublier que les budgets de la science, de la recherche sont vraiment coupés de manière très importante. Et donc, on se moque de l'Amérique, mais en fait, on n'est pas très loin quand même par rapport à ce déni de la science, notamment en ce qui concerne l'environnement, la santé et cette santé globale, en fait.
0: Bon, tout ça est bien noir, mais si l'Argentin, est-ce qu'il y a de l'espoir ?
1: Alors, bon, bah, j'ai 60 ans et en fait, moi, ce que je vois, c'est qu'il y a des nouvelles générations qui arrivent et qui ont une prise de conscience que nos élus n'ont pas. Et donc, elles le manifestent de manière différente. Et ça, c'est un espoir. On pourrait espérer aussi qu'arrêter de détruire conduirait petit à petit à une résilience des milieux, ce qui est possible. On assiste parfois, y compris dans des milieux très dégradés, si on arrête d'y déverser des choses toxiques ou d'arrête d'intervenir, eh bien, il y a une résilience qui se crée. Toute nature est bonne, il n'y a pas de nature invasive ou pas. Bien sûr, il existe des espèces invasives, mais ce qui est important, c'est la vie qui prospère. Et ce que nous, on pourrait espérer, en fait, c'est que la fracture sur une partie des gens entre la nature et le monde urbain se réduisent, parce que il y a aussi beaucoup de choses qui sont de décisions délétères qui sont aussi prises par méconnaissance des milieux, par méconnaissance, voire n'avoir jamais mis les pieds dans des milieux naturels absolument magnifiques. Et nous constatons en campagne effectivement que les vacanciers qui viennent souvent, même des fois, font des atteintes, mais juste par méconnaissance. Et donc pour moi, il y aurait un enjeu très très important.
0: D'éducation à la nature,
1: à ouvrir les gens vers une nature qui est bénéfique pour la santé, d'ailleurs. Il faut créer une rupture dans nos fonctionnements. Il y a toujours beaucoup de résistance au changement. Mais en tout cas, l'hyperconsommation, l'hyper-artificialisation nous éloigne trop de cette nature.
0: Et l'artificialisation des cerveaux qui va avec.
1: Voilà. Et donc, après, c'est difficile de faire comprendre aux gens quels sont les enjeux de la conserver, de la préserver. Enfin, sans nature, sans pollinisation, c'est l'alimentation qui cesse. Donc, il y a une pédagogie à faire et surtout à considérer que cette nature n'est pas l'adversité, mais bien une nature qui nous soutient, nous, dans tous nos moyens d'existence.
0: Merci, Cécile Argentin. On rappelle, donc, France Nature Environnement, si les gens veulent participer, c'est une association qui accueille des bénévoles, n'hésitez pas. Et évidemment, si vous êtes juriste, vous êtes les bienvenus, c'est ça, le message ?
1: Oui, oui. En fait, tous les bénévoles sont les bienvenus. On fait aussi beaucoup d'informations avec des scientifiques, notamment des séminaires. On rédige aussi beaucoup de choses. On est aussi présent dans beaucoup de commissions. Et là, on manque de recrues aussi. C'est des réunions où on porte à connaissance notre plaidoyer, si on peut dire. Et c'est important de le faire en tant qu'association de protection de nature et environnement, car on est souvent un peu seul à porter ce discours-là dans des commissions où il y a 50% d'élus et 30% des services de l'État.
0: Agir pour l'environnement, chers auditeurs, c'est agir pour notre futur à tous, c'est un futur vivable. Bonne semaine, au revoir.
1: Merci beaucoup d'avoir pris le temps avec moi d'échanger, je vous remercie beaucoup.
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Bonjour et bienvenue dans l'actu des oubliés. Au Paraguay, les luttes indigènes ont repris pour le droit à la terre à travers un cycle nommé lucha prolongada, littéralement lutte prolongée, en opposition à la loi Zabalariera. Au Mexique, c'est contre les grands projets industriels que la mosaïque des peuples s'organise et lutte pied à pied dans de très nombreuses localités. Déjà à l'automne, le Paraguay s'était soulevé lors de l'adoption de la loi Zabalariera, qui prévoit jusqu'à 10 ans de prison pour l'occupation illégale des terres, mode d'action par excellence des paysans sans terre, notamment indigènes, pour subvenir à leurs besoins. Cette loi est depuis un axe majeur de la répression des luttes et de la criminalisation des organisations indigènes par le gouvernement néolibéral paraguayen. La Izquierda Diario explique que le problème de la terre au Paraguay provient de la guerre qui vit la défaite du pays face à une alliance des oligarchies brésiliennes, argentines et uruguayennes entre 1864 et 1870. Avant cela, les terres paraguayennes étaient possédées à 80% par l'État et destinées à la vie, à l'habitat et à la production des communautés indigènes et des coopératives agricoles. Après la victoire des oligarques, se développe un latifundisme capitaliste, qui règne jusqu'à nos jours, avec des terres qui appartiennent pour l'essentiel à de grands propriétaires ou à des entreprises privées qui embauchent les paysans et les paysannes, voire les exploitent, dans des conditions quasi féodales. La révolution agraire n'a pas eu lieu au Paraguay. La dictature de Stroessner, de 54 à 89, n'a fait qu'empirer la situation, alors qu'étaient exterminées dans le sang les ligues agraires qui se battaient pour les terres. Depuis 89, l'héritage de cette dictature vit à travers le Parti Colorado, au pouvoir de manière quasi permanente. En 2008, seulement 2% de la population était propriétaire de 89% des terres. Plus récemment, les entreprises multinationales de l'agrobusiness sont la menace la plus lourde sur les paysans et les paysannes, en particulier la culture de soja transgénique, puisque selon l'organisation Base IS, il occupe 80% des terres cultivables du Paraguay en 2021. Les terres autrefois couvertes de jungles ou de zones humides sont désormais utilisées au maximum et perdent en résilience face aux phénomènes climatiques de sécheresse et d'inondation. Où que ce soit à travers le monde, la perte des terres pour les populations paysannes n'est pas seulement une condamnation à la pauvreté, ou plus gravement à la famine. Le droit à la terre est une condition nécessaire, et plus encore pour les peuples autochtones, pour survivre culturellement, en tant que peuple ou groupe social. Alors, à défaut de soutien de l'État, qui s'est toujours posé en garant de l'agrobusiness sous ses différentes formes, les communautés paysannes et indigènes ont mené de grandes campagnes d'occupation. Des dizaines de milliers de familles ont ainsi trouvé refuge depuis le début des années 2000, à travers des centaines d'occupations. Actuellement, plus de 800 occupations illégales sont en cours dans le pays. La Coordination nationale des femmes paysannes et indigènes lutte au jour le jour pour la reconnaissance des droits des peuples à la terre. Elle participe activement à l'occupation des terres via des assemblées non mixtes et à leur défense physique et juridique. Ces dernières années, de nombreuses occupations ont donné lieu à des rétributions de terres qui sont devenues des territoires de plein droit pour la culture indigène et l'agriculture ancestrale. Voilà pourquoi les lobbies de l'agrobusiness ont tant souhaité la mise en place de la loi Zabalariera, votée en août 2021 pour criminaliser ce mode d'action. Après une lutte spontanée à l'automne et une marche unitaire qui a réuni 10 000 personnes en décembre, l'ensemble des organisations paysannes et indigènes, dont la puissante Fédération Nationale Paysanne, ont donc commencé le 9 mars une lutte prolongée, avec un paroxysme le 24 mars dans la ville d'Asunción. En même temps que l'abrogation de cette loi, les organisations réclament la rétribution des terres aux peuples indigènes, l'arrêt des expulsions, la libération des prisonniers politiques et un soutien de l'État aux communautés affectées par le changement climatique. Car les périodes de sécheresse intense et de pluie dévastatrice s'enchaînent dans le pays.

0: Tous les jours depuis 3 semaines, les grandes villes du pays sont le théâtre de marches, de conférences publiques et certaines places sont occupées jour et nuit. Alicia Amarilla, l'une des leaders de la Conamuri, un mouvement affilié à la Via Campesina, déclare aux médias en ligne « Presentes ». Pour nous, il s'agit d'une lucha larga parce que nous ne savons pas quand elle va s'achever. Alors les gens ont décidé de s'organiser localement, d'occuper les places avec des grands repas communautaires. Il y a beaucoup de participation de la part des femmes parce que nous sommes les plus impactés par la situation. Le changement climatique nous affecte, car l'économie féminine provient de la production, de la vente d'œufs, de maïs, de fromage sur les marchés, ainsi que de l'artisanat indigène. Et maintenant plus rien ne pousse, les femmes sont dans une pauvreté extrême. Dans le même temps, les communautés indigènes font face à un autre problème d'ampleur qui est la fermeture en série des écoles communautaires. Cela signifie nécessairement la perte du droit à l'éducation, le déplacement forcé de populations ou le renoncement à sa culture propre pour des milliers de personnes.
1: Viva la 28ª marcha campesina ! Viva la lucha prolongada !
0: C'est donc pour leur survie en tant que peuple que les indigènes convergent à Asunción le 24 mars. Paroxysme de ce cycle de lutte, la date a également été choisie pour célébrer la 28e marche paysanne, qui se tient traditionnellement en mars, au Paraguay. Depuis des jours, les routes du pays sont donc bloquées par des cortèges qui convergent sur la capitale. Les paysans et les paysannes sont globalement mobilisés pour réclamer des mesures d'urgence face aux sécheresses qui les frappent. Tandis que dans le même temps, les transporteristes mènent grève et blocage pour réclamer des mesures contre l'inflation. Les trois luttes s'unissent aux quatre coins du pays dès la mi-mars, le paralysant durant une semaine. La police tente bien de déloger les barrages, mais le 24, ce sont plus de 20 000 personnes qui défilent dans les rues de la capitale, un chiffre élevé pour le Paraguay. Face à la détermination du peuple, le gouvernement est contraint de répondre, en accordant immédiatement une loi d'urgence pour appuyer les victimes de la sécheresse. Mesure nécessaire, mais loin d'être suffisante pour les communautés indigènes qui promettent de poursuivre la lutte localement. Teodolina Villalba, secrétaire générale de la Fédération Nationale Paysanne, déclare à l'arrivée de la marche d'Asunción: la loi Zabala régale les latifundistes pour que se maintienne l'injustice. Des communautés entières sont expulsées et enfermées. Nous sommes devenus des criminels et nos têtes sont mises à prix, aussi simple que ça. Puis, à propos des multinationales de l'agrobusiness, elle déclare encore: l'exploitation du soja détruit l'environnement à travers la déforestation et la monoculture. L'usage massif de produits toxiques, de canalisations d'irrigation au prix de l'assèchement des fleuves, avec pour conséquence la chaleur insupportable et les sécheresses que nous subissons.

C'est à Chiperhua, au Mexique, que s'est réuni pour la première fois le réseau de futurs indigènes, au mois de mars. Ce réseau à destinée internationale, créé durant la pandémie de Covid, affirme dans son manifeste « La catastrophe du progrès, du développement et de sa géopolitique arrive dans nos communautés sous forme de mines, de monocultures et de mégaprojets, de trains, d'hôtels et d'usines hydroélectriques, de villes verticales et de religions imposées, de malbouffe et de poubelles électorales. Alors, tandis qu'ils nous imposent la mort, nous nous organisons pour lutter. » Le réseau des futurs indigènes est à l'image des luttes pour la terre au Mexique, porteur d'une diversité culturelle mosaïcale et d'une organisation politique en démocratie directe. Mitzi, l'une des organisatrices de ce premier sommet, explique « Nous cherchons à créer des alternatives respectueuses qui ne reproduisent ni violence ni oppression collective. Nous recherchons un horizon où le cœur de la vie est la préservation de nos communs, de nos langues et de nos formes de vie. » Wilma affirme quant à elle « Ce réseau représente un tissu de personnes dont l'histoire est en lien avec la défense de nos territoires, un ensemble de communs partagés, car il y a dans cette lutte la reconnaissance que nous faisons partie du vivant et de l'histoire des peuples. » Et le lieu de la première conférence du réseau des futurs indigènes n'est pas choisi au hasard. Elle se tient en effet dans l'isthme de Tehuantepec, entre Veracruz et Oaxaca, une zone où une multitude de luttes pour la terre se tient actuellement. Ainsi était présente l'Assemblée des peuples de l'isthme en défense de la terre et du territoire, afin d'évoquer leur lutte contre le tourisme et les projets industriels déconnectés des besoins du peuple. La région souffre en particulier du projet de corridor interocéanique. La volonté de différentes multinationales et du gouvernement étant de développer de manière exponentielle une zone représentant 79 communes dans les états de Veracruz et d'Oaxaca, reliant l'océan Pacifique à l'océan Atlantique. Il s'agit, du point de vue capitaliste, de désengorger le canal de Panama, qui souffre, à cause de la surconsommation mondiale, d'un trafic trop important pour sa capacité. Le projet inclut l'installation d'une dizaine de parcs industriels, le développement de voies ferrées, de routes et la construction de deux ports et de deux aéroports. Le tout entraînant bien entendu une demande énorme en énergie et justifiant la construction de centrales électriques et d'éoliennes sur l'ensemble du territoire. Le corridor interocéanique est un projet de pillage qui a commencé au temps de la domination coloniale et qui s'est poursuivi sous les gouvernements libéraux et néolibéraux jusqu'à aujourd'hui, expliquent les habitants de la région au cours de leur présentation des luttes sociales. En effet, à de nombreuses reprises, l'État mexicain a tenté d'impulser un projet alternatif au canal de Panama, le tout premier d'entre eux ayant été abandonné à cause de la construction du dit canal, début 20e. En 97, le ZLN s'opposait à un projet similaire, et depuis, encore deux autres projets se sont à chaque fois cassés les dents sur la résistance des 18 peuples indigènes de la région. Cette fois, pour faire accepter son projet, le président mexicain a joué de chantage sur les subventions aux communautés indigènes, sur la réduction de taxes au niveau régional, et a bien entendu utilisé les arguments des néolibéraux pour promettre aux locaux emploi, richesse et retombées économiques dans la région. Mais ce développement, les populations indigènes n'en veulent pas, car toutes les expériences le prouvent. L'installation d'industries sur leurs terres entraîne la disparition des ressources naturelles accessibles à tous, l'augmentation de menaces sur la santé et la souveraineté alimentaire, de la violence, de la prostitution. Les travailleuses touchent des bas salaires, et les autres sont obligés de migrer dans les périphéries urbaines, où la situation est encore pire. Depuis deux ans, le réseau El Istmo es Nuestro, l'Istmo est à nous, s'est réactivé à travers de nombreuses réunions, marches et blocages de routes. En août puis en octobre, les voies ferrées de la région et les chantiers du corridor sont envahis. En novembre, les organisations et les assemblées communautaires des 18 peuples originaires concernés par le projet rédigent l'appel à une journée mondiale de lutte contre le corridor interocéanique et les méga-projets de mort. Elles encouragent donc toute action solidaire et rassemblement en faveur de leur lutte le vendredi 22 avril. Elles incitent également à se solidariser avec les personnes en lutte contre d'autres méga-projets, et en premier lieu contre celui du train Maya, projet touristique contesté dans le Yucatan, suspendu puis relancé récemment par la justice mexicaine. Il est possible de contacter les assemblées territoriales par l'adresse mail elismoesnuestro@gmail.com.

0: Et l'une des problématiques principales, c'est l'eau. Dans l'isthme menacé par le projet de corridor interocéanique, les Chimalapas constituent 600 hectares d'écosystèmes interconnectés uniques au monde, avec les plus grandes réserves d'eau douce au Mexique, dans un pays où celle-ci se fait de plus en plus rare. Dans l'isthme, nombre de gens dépendent par exemple de la pêche, d'ores et déjà menacée par la pollution au soufre et aux hydrocarbures, contre laquelle les pêcheurs sont entrés en lutte récemment. Ailleurs, comme à Tamaulipas, au nord du pays, les populations forment des groupes d'autodéfense pour l'eau potable, luttant contre les monocultures qui pompent les fleuves et les rivières. Dans l'état de Puebla, vient de s'élancer la caravane pour l'eau et pour la vie, pour informer sur la lutte contre Bonafont, filiale de Danone. Ce sont là encore les femmes indigènes qui ont impulsé l'occupation d'une usine de mise en bouteille durant plusieurs mois, jusqu'à l'intervention de la police. Avec d'autres organisations, les gardiennes du fleuve Metlapanapa animèrent durant presque un an la maison des peuples Altepelmecali, au sein de l'usine occupée, et elles sont parvenues à libérer 600 millions de litres d'eau volés par la multinationale pour les redistribuer au peuple. Elles clament « Nous ne vendons pas la terre, nous ne mettons pas de prix sur l'eau ou sur les fleuves, et pour cette raison, nous nous organisons pour défendre ce que les entreprises et les mauvais gouvernements veulent détruire. Nous savons qu'il existe, dans toutes nos communautés, des problèmes liés aux gazoducs et aux lignes à haute tension. Chaque victoire, comme celle qui a enrayé la pollution du fleuve Metlapanapa, nous la devons aux peuples organisés, pas aux institutions de l'État. Les luttes indigènes pour la défense de la terre pullulent au Mexique et ailleurs. Et contrairement à ce qu'il pourrait sembler, ces combats sont loin d'être une cause perdue. Ils permettent à des territoires entiers de survivre, malgré la domination coloniale et néolibérale. Il s'agit d'ailleurs plus d'une dynamique de vie que de mouvements éphémères. La survie des peuples indigènes est directement liée au maintien d'une lutte vivace depuis plus de 500 ans, comme cela a été célébré en octobre. Et si elles font face à des dangers extrêmes, les populations indigènes s'organisent et arrachent des victoires, tant sur le plan symbolique, comme au Michoacán mexicain où des groupes se sont mis en devoir d'abattre les statues des conquistadors, que sur le plan de la lutte de terrain. Ainsi, les communautés indigènes de la région de Puebla, et réunies en 32 assemblées de défense de la terre-mère, sont parvenues à faire reculer une multinationale canadienne, qui avait obtenu deux concessions minières dans la région. Après 7 ans de lutte, la Cour suprême du Mexique a mis fin à ce projet face aux dangers sur la santé et sur l'environnement qu'il impliquait. Le père Tacho, activiste réputé de la Sierra Negra, a déclaré lors des célébrations qui ont suivi « Nous sommes parvenus à nous unir pour marcher ensemble vers la défense de notre maison, la terre mère, contre le projet capitaliste néolibéral, destructeur et sauvage, qui ne considère la terre que pour la dépouiller, tandis qu'il nous vole nous, les peuples Macehuales. » Ailleurs, comme en Équateur, les Aïkofans ont obtenu en février, auprès de la Cour constitutionnelle, le retour définitif des terres comprises dans un projet de concession minière et la mise en place d'un processus consultatif précis pour chaque projet industriel sur les terres indigènes en Équateur, une première dans le pays. Au Guatemala, les communautés indigènes de la région d'Ichiquisis viennent d'obtenir l'annulation par la Banque nationale de développement du financement de 2 projets d'usines hydroélectriques. Au Panama, les populations de Remance sont sur le point d'empêcher la réouverture d'une mine controversée, coupable de pollution. Quant au Pérou, les peuples Cucamas se soulèvent tout récemment contre les activités pétrolières de la compagnie Petrotal. Comme le rappelle Marley Chui, porte-parole du Conseil indigène de gouvernement, qui lutte avec les gardiennes du fleuve Metlapanapa, « Nos peuples sont riches parce que nous avons de l'eau, des forêts, des terres, et nous avons l'envie de lutter pour préserver ce que nous ont transmis nos ancêtres, l'organisation politique de nos communautés. » C'est cette dynamique qu'il convient de défendre, alors que les gouvernements autocratiques des républiques occidentales tentent de s'imposer comme seule alternative aux dictatures. Ainsi, le réseau des futurs indigènes proclame encore dans son manifeste « Nous sommes les peuples qui protégeons et assurons la diversité linguistique, culturelle, spirituelle et 80% de la biodiversité qui existe encore sur cette planète. Nous sommes les alternatives vivantes à la crise climatique. »
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En termes de médias, vous pouvez aller consulter les sites desinformemonos.org, le magazine Piepagina, somoselmedio.com ou Radio Zapatista. Vous pouvez également aller voir la série de reportages hablanlospueblos.org ou les sites de la CDHAL en français, de Global Forest Coalition en français et en anglais, et puis les sites de Futuros Indigenas et de la caravane Pueblos Unidos por la Vida.

En termes de musique, vous avez pu écouter « Adonde vamos a parar » de « Ladies in the Hood » et « Alex Toxic »,« Mujer Maiz » de « Advertencia Lirica » et en ce moment « Por razones de Estado », un duo de rappeuses colombiennes.

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1: Vous aussi, les amis, ça vous avait manqué ces longues soirées d'été à écouter de la musique live entre amis et en famille, boisson à la main, lâchez vos meilleurs pas de danse ou scandez en chœur les refrains de vos artistes préférés. Et oui, ça y est, c'est la saison des festivals qui bat son plein en ce moment pour notre plus grand plaisir. Il fait bon, je dirais un petit 25 degrés ici en plein massif du Vercors. Fin de journée, douce lumière sur les montagnes majestueuses, succulentes odeurs de cuisine du monde dans les narines, et à deux pas, une belle scène. Les projecteurs qui vont s'allumer tout doucement dans la soirée, de la musique endiablée, un public enflammé. Bienvenue au festival Bien le Bourgeon, les amis. Eh oui, c'est trois jours de fête à Grèce-en-Vercors. Ça a commencé depuis le 3 juillet et depuis, c'est presque une vingtaine de groupes et d'artistes qui jouent leur plus belle musique pour vous, les amis, sur ce festival. C'est la 9e édition des artistes internationaux qui sont réunis chaque année ici en Isère. Cette année, on a eu Mobb Deep, Acid Arab, les Fatal Picard, les Vents Passent et j'en passe. Et c'est pas fini, car aujourd'hui, on aura le droit encore à Oxmo Puccino notamment, ou même Mariam, entre autres. Et donc, bien plus qu'un festival de musique, on est même ici sur un événement culturel au sens large, mais aussi social, scientifique et d'éducation. Par toutes les conférences, spectacles et films d'animation qui ont lieu en journée à Grèce-en-Vercors. Et donc cette année, une fois de plus, on débarque sur le festival un peu tard cette année, on est là sur le dernier jour, mais c'est pas grave, on est là, c'est le plus important, et on est là pour 2 heures en direct, en immersion, et je ne suis pas tout seul les amis, je suis bien accompagné, car on a une belle tablée aujourd'hui, nous avons Céline qui est avec nous, salut Céline.
2: Et bonjour Ismaël, bonjour tout le monde.
1: On a Pierre.
3: Et oui, bonjour à tout le monde, merci de m'accueillir.
1: Avec grand plaisir Pierre, tu nous viens de Radio Campus.
3: Exactement, mais de Marseille surtout avant tout.
1: Ah, Marseille,
3: c'est important de le préciser, comme les Bretons.
1: Et on précise également que nous sommes en direct sur Radio Grésivaudan pendant 2 heures, mais aussi sur Radio Campus, donc grâce notamment à la présence de Pierre.
2: Et Radio Toutoui aussi.
1: Et Radio Toutoui, on l'oublie pas. On a Denis qui est là aussi aujourd'hui.
4: Oui, bonjour, moi je suis venu en tant que régional de l'étape, je suis Triévois, j'ai appris à skier sur la piste juste derrière.
1: Mais non.
4: Mais oui.
1: Ok, tu connais bien donc le coin.
4: Ah ouais.
1: Il y a des skis d'ailleurs juste derrière, ouais. Donc peut-être tu vas
4: j'ai appris à skier avec ce genre de ski.
1: Magnifique. Denis qui anime donc l'émission, mais bien sûr bénévole sur Radio Grésivaudan. Merci d'être avec nous. Et on a Val qui est là, bien sûr.
5: Et bien le bonjour tout le monde.
1: Bien le bonjour, très beau. Merci Val. Et Colac à la technique. Merci Colac.
6: Hello.
1: Ça va Colin?
6: Bah oui, tranquille, il fait beau.
1: Il fait beau, il fait frais
6: quand même.
1: Et ouais, un peu plus frais qu'à Grenoble. Ça,
6: ouais,
1: ça fait
6: à la fois chaud et frais, c'est nickel. On est pile à la bonne altitude pour que ce soit agréable.
1: C'est magnifique. On est là pour 2 heures donc les amis, pendant lesquelles on va vous transmettre la belle vibe de ce festival Bien le Bourgeon et vous partager des interviews exclusives avec artistes, chanteuses, rappeuses, conteurs. On devait avoir un youtubeur, mais il ne sera pas là. C'est pas grave, on a une association militante écologique. On refrappe des petits points sur le sommaire. Mais Céline, tu voulais rajouter quelque chose?
2: Je voulais juste préciser que nous étions à la 10e date de la tournée en herbe. Une tournée d'émissions radio que nous faisons dans des festivals en tout genre, que nous avons commencé mi-mai et qui va bientôt se terminer la semaine prochaine. Et on est allé dans plein d'univers différents. Et aujourd'hui, on est très heureux d'être à Grèce-en-Vercors avec des Mister Freeze.
1: C'est incroyable, on nous a livré des Mister Freeze. Ils nous reçoivent comme des rois Mixart, ça fait plaisir. Et on les aura peut-être aussi au cours de cette émission pour savoir plus un petit peu sur l'organisation d'un festival de cette ampleur. Je pense qu'on va envoyer la musique, à moins que quelqu'un voulait rajouter quelque chose.
2: Bah, bonne émission surtout.
1: Bonne émission. Notre première invitée, ça sera Elsa Forêt. Donc on va peut-être écouter un petit titre de cet artiste qui jouera ce soir sur la scène de Bien le Bourgeon. C'est parti.
6: Et bien c'est parti, on s'écoute Silence de Elsa Forêt.

0: Vous êtes toujours en direct sur Radio Grésivaudan, dans Radio Campus Grenoble. À l'instant, on vient de s'écouter Elsa Forêt avec Silence. Premier tour d'horizon musical pour ce dernier soir de Bien le Bourgeon. Eh bien, bonjour Elsa.
1: Salut Pierre.
0: Merci d'être avec nous. J'ai une question toute simple et toute bête pour commencer. Est-ce que c'est la première fois que tu joues ici à Bien le Bourgeon?
1: Ouais, c'est la première fois que je joue à Bien le Bourgeon.
0: Alors qu'est-ce que ça fait d'être dans un cadre aussi idyllique avec une telle fraîcheur des montagnes?
1: C'est très chouette. Après, moi, je viens des montagnes d'en face. J'habite en Chartreuse. Alors, je suis descendue de ma montagne pour remonter sur celle-ci. Mais c'est vraiment incroyable comme cadre. Tu vois rien qu'il y a une lune sur mon fond de scène et là, elle est en perspective avec les montagnes. C'est très beau.
0: Justement, on parlait juste avant de l'interview de tes balances. Tu disais qu'il y avait pas mal de vent en termes d'acoustique, en termes de sonorité. Est-ce que ça passe bien? Est-ce que tu es plutôt confiante pour ce que ça va donner sur scène?
1: Alors, je suis confiante parce que j'ai appris à lâcher prise et en fait à avoir totale confiance dans les ingénieurs son, les sondiers qui sont derrière les tables. Mmh. Après, forcément, ça fait du vent dans les micros, quoi. Donc, ouais. On a une sorte de tonnerre, mais écoute, c'est le vent qui parle. Moi, ça me va de faire avec ce qui est là.
0: Ouais. Justement, peut-être pour revenir rapidement sur ton actualité musicale. Donc là, tu vas faire un set, on va dire, relativement court, environ 40-45 minutes. Mmh. Est-ce que ce concert ce soir s'inscrit dans une tournée plus large estivale ou est-ce que tu as d'autres dates peut-être à nous annoncer tant qu'on est là?
1: Ouais, on joue le 17 juillet à Chambéry, à la Brasserie du Merle. Et on joue aussi, on sera le 23 août au Festival de la Cour du Vieux-Temple à Grenoble. Après, on a une tournée de Rome Ardèche la première dizaine d'août. Voilà, on va de Romans à Joyeuse en passant par plein de petits chouettes endroits. Ouais. Voilà, et on joue 1h30 en général.
0: Ah oui, donc un set relativement plus long.
1: Ouais.
0: Est-ce que, enfin moi, comme je te disais, je découvre vraiment ta musique et c'est pour ça que j'ai hâte aussi d'entendre juste après l'interview ce que ça va donner. Est-ce que ça s'inscrit dans une sortie d'EP ou d'album ou ces dates estivales ou est-ce que tu as une actualité musicale florissante?
1: Alors en fait, j'ai tout le temps des nouvelles compos. Là sur scène, on joue des compos qui sont sur l'album, donc comme Silence qu'on a pu entendre là. On a aussi des chansons plus récentes qui sont pas encore sur le prochain album, mais qui va être normalement enregistré début 2027. Un album pareil assez long, entre 10 et 15 chansons. Okay. Et voilà, et en concert, j'adore jouer mes nouvelles chansons qui ont 2 semaines, tu vois. Parce qu'en fait, elles sortent de mes tripes, mes chansons, et elles sortent toutes fraîches, toutes carrées. Et en général, ça plaît bien.
0: Justement, tu dis 10-15 morceaux, c'est quand même relativement long. Est-ce que tu peux, pour entrer un peu dans le vif du sujet, nous parler un peu de ton processus d'écriture et d'enregistrement? Comment est-ce que tu fonctionnes?
1: Eh ben, en général, en fait, faut savoir que moi, je suis maman super solo, donc j'habite tout seul avec mon gamin, tu vois. Et donc, j'ai des grosses soirées de solitude avec mon gamin qui dort à côté et moi qui suis avec moi-même dans mon salon. Et en fait, c'est souvent les moments où, du coup, je sais que j'ai pas tant de faim. J'ai du temps libre pendant des heures. Et là, je vais prendre la guitare, prendre le haut-cou, et moi, ce que j'aime, c'est les boucles. J'ai grandi avec une sœur bassiste qui jouait dans la chambre d'à côté. Mmh. Je joue aussi un peu à la loop station sur mes scènes solo. Et du coup, j'ai des loops, et sur la loop, il y a des mélodies, et il va y avoir les premières paroles. Et une fois qu'il y a les premières paroles, en général, ça s'enchaîne, hein, couplet, refrain, ça s'enchaîne assez vite, ouais.
0: Ok, donc il y a une histoire familiale musicale. Est-ce que toi, t'as appris à jouer avec ta sœur ou est-ce que t'as appris en autodidacte les instruments dont tu parlais, la guitare et le ukulélé?
1: Tous les instruments que je fais, ça a été de l'autodidacte. Alors depuis 2 ans, je prends des cours de chant quand même, histoire de savoir un peu ce que je fais, pas faire que de l'instinctif. Mm-hmm. C'est un vrai instrument. Ouais. Après, je faisais du violon quand j'étais petite, mais une méthode à l'oreille, donc je sais pas lire les notes. Mais voilà, à l'oreille, ça marche bien. En général, quand je compose avec ma guitare, ma voix ou couler les voix, il y a tout un orchestre derrière en fait. Avec plein de voix, la percu souvent, la basse aussi. Okay. Donc quand je compose, il y a déjà tout ça dans ma tête. C'est pour ça que quand j'ai commencé à jouer sur scène avec Kat et Julien, on a commencé là, Julien qui est au cajon et Kat, ma frangine du coup, qui est à la basse. Mmh. Et c'était vraiment incarné dans la matière, ce qui avait été dans ma tête toute la vie, c'était vraiment super.
0: Okay. Et sans trop vouloir spoiler, les deux musiciens musiciennes dont tu parles, ils seront avec toi sur scène ce soir ou est-ce que c'est solo?
1: Ouais. Et depuis, on a recruté une choriste aussi en plus parce que c'est vraiment important pour moi la polyphonie. Donc il y a tout le jeu des doubles voix qui est vraiment qui apporte de la richesse dans la musique que je propose.
0: Ok, et le morceau qu'on a écouté, Silence, alors il est chanté en langue anglaise. Est-ce que tu peux nous parler un peu plus de, justement, du choix des langues dans lesquelles tu chantes et pourquoi c'est ou cette langue-là ?
1: En fait, j'ai habité pas mal à l'étranger, genre à partir de mes 20 ans. Et donc j'ai beaucoup habité avec des gens avec qui je parlais anglais. Et donc en fait, ça sort un peu dans la langue où j'habite, quoi. Et donc j'ai habité avec voilà, quelqu'un d'Afrique du Sud, on parlait anglais. Père de mon fils, on parlait anglais. Alors lui, il est portugais, donc j'ai habité au Portugal. Donc j'ai un refrain qui est en portugais aussi, dans Saudades Tuas, qui est une chanson qui est sur l'album aussi, qu'on va jouer aussi ce soir, mais en version remixée drum and bass. Ça va être trop cool. Et après, l'espagnol, j'ai habité en Espagne pendant plusieurs années. J'ai accouché en Espagne. Voilà, la France, ça a été un choix un peu par défaut, parce qu'il y avait la famille, tout ça. Et aujourd'hui, ça redevient un choix. Et du coup, je réapprivoise la langue française aussi, ce qui n'était pas facile pour moi. Et donc maintenant, j'écris à nouveau en français. Et c'est très chouette, en fait. J'accède à un autre niveau de poésie. Et enfin voilà, ça faudra venir en concert avant, dans les prochains concerts pour entendre ces
0: nouvelles. Ouais, t'arrives justement à rejongler maintenant au français, ou est-ce que c'est quand même difficile, j'ai envie de dire, dans ta tête, de switcher comme tu faisais à l'anglais, maintenant au français, ou est-ce que c'est assez fluide quand même ce processus de...
1: En fait, je choisis pas vraiment dans quelle langue sortent les chansons, tu vois. Juste, elles sont là, et elles sortent dans une langue, et je peux pas choisir. Et en ce moment, ça sort en français. Voilà, on verra la
0: suite. Cocorico, hein, super. Et justement, tu parles de toutes les rencontres que tu as faites, des voyages que tu as pu faire. Est-ce que tu as des influences musicales, enfin des artistes, je sais pas, de langue étrangère, globetrotteuse aussi, qui t'ont toujours influencé et qui continuent de t'inspirer? Ou est-ce que vraiment tu traces un peu ta route seul, j'ai envie de dire?
1: Bah, c'est un peu ce qu'on discutait rapidement avant l'interview. J'écoute pas forcément la musique que je fais. Alors après, tu vois, j'ai grandi avec les années 2000, Trio, La Rue qui est à nous, tout ça. Je pense que même dans les textes que j'écris aujourd'hui, il y a quand même beaucoup de ces influences-là. Mais tu vois, chez moi, j'écoute Nina Simone, Janis Joplin, Tash Sultana. Voilà, ça va être assez divers. Après, j'aime beaucoup les chansons trad latino-américaines aussi.
0: Est-ce que c'est quelque chose qui se retrouve dans ta musique à toi, justement, la musique trad latino-américaine, ou vraiment pas trop du tout?
1: En fait, ça se retrouve dans l'énergie, je pense. Il y a une authenticité dans la musique d'Amérique du Sud qui est particulière. Un truc un peu trash et franc, là, dans la voix, la manière de chanter. Moi, c'est ce que j'ai dans l'intention. Je suis pas sûre que ça se rende. Enfin bon, de toute façon, ce que je vis à l'intérieur, je crois que c'est pas pareil ce que les gens reçoivent. Mais c'est aussi la magie du truc. Moi, je le donne en cadeau et puis après, les gens le prennent.
0: Est-ce que tu serais d'accord pour nous parler peut-être un peu plus du morceau qu'on a entendu juste avant, Silence? Comment tu l'as écrit, comment tu l'as pensé, comment il t'est venu peut-être?
1: Ouais, carrément. En fait, j'étais sur les îles Canaries quand j'ai écrit cette chanson. Donc on campait souvent au bord de la plage. Mais en fait, c'est une période assez intense parce que j'ai vécu beaucoup de deuil juste avant. Donc c'est mon habitude, je me barre. Donc allez, on part 3 semaines aux Canaries en sac à dos. Et c'est vrai que toute l'introduction, bon, il y a ce côté assez doux. Et donc, ça parle vraiment, pour moi, de cette douceur qu'il y a besoin pour le deuil, cette lenteur que je découvre, en fait, à ce moment-là, parce que c'est les premiers deuils que je fais de ma vie, pour de vrai. Et aussi, cette colère, en fait, qui est vachement présente, en tout cas que je vis, moi, les parties qui suivent, cette partie douce, cette introduction. Et dont j'avais besoin pour bouger, en fait, pour me mettre en mouvement. En fait, c'est toutes les étapes du deuil, quoi. Et voilà, elle termine à nouveau sur cette douceur et ces vagues qui reviennent. Parce qu'en fait, tout ça, c'est le cycle de la vie, en fait.
0: Ouais. Merci beaucoup, j'ai hâte de l'entendre sur scène. Comme je sais que ton temps est compté, j'avais juste deux petites questions pour finir. Est-ce qu'il y a d'autres concerts ce soir que tu as particulièrement envie de voir? C'est parce que tu es donc artiste, performeuse, mais aussi spectatrice. Est-ce qu'il y a des choses qui te font envie ce soir à Bien le Bourgeon?
1: Je suis triste d'avoir raté les Vulves Assassines hier.
0: Ouais, c'était cool.
1: C'est ça. Ce soir, j'ai très envie de voir la grande Mariam sur scène, surtout voir comment elle serait appropriée tout ça, seule. Après, j'adore Shubhayo Quartet, je suis assez fan. Donc voilà, j'ai entendu les balances et puis c'est des amis d'amis, donc très hâte. Et puis après, Deux Ailes aussi, j'ai commencé à suivre. Moi, je suis une grande fan de rap aussi, donc j'ai vraiment hâte. Et je suis une grande danseuse aussi, donc je vais y aller au bout de la nuit là, ce soir.
0: Trop bien. Et juste pour finir, sans trop spoiler à nouveau le concert, à quoi doit s'attendre le public pendant ta performance? À danser, à vibrer, à pleurer, à passer par toutes les émotions, ou...
1: Ben ça, faudra venir pour le voir.
0: justement à 18h normalement sur la scène de Bien le Bourgeon. Merci beaucoup Elsa d'avoir été avec nous.
1: Merci.
0: On a un dernier morceau justement en guise de transition, Happy Affective Dependency. Est-ce que tu veux nous en dire un petit mot avant de nous quitter?
1: Mais grave, cette chanson je l'ai écrite quand j'ai arrêté d'être nomade. Et en fait, elle parle de comment j'ai trouvé ma maison dans mes amis chers à mon cœur. Et donc, en fait, elle s'appelle Happy Affective Dependency parce que j'ai choisi de plonger joyeusement dans ma dépendance affective. Voilà, d'assumer complètement.
0: Ah bah parfait. Bah, sur ces belles paroles, encore merci beaucoup Elsa Fauré. Et puis bon concert en avance et on va justement s'écouter ce titre en question avant de revenir à d'autres interviews. Merci beaucoup.

0: Elsa Forêt qui sera à découvrir sur la scène du festival Bien le Bourgeon ce soir, même pas ce soir, hein, tout à l'heure, de ce que j'ai compris, dans quelques minutes presque. Donc venez, venez nombreux, c'est dans au creux des montagnes de Grèce-en-Vercors que ça se passe ce soir. Et justement, nous, à Radio Grésivaudan, Radio Toutoui et Radio Campus, nous avons posé nos valises aujourd'hui pour vous proposer une émission en direct du festival. Un festival qu'on affectionne tout particulièrement puisqu'il est multiculturel et qu'il est pleinement engagé autour des questions environnementales. Et rappelez-vous, niveau environnement, il n'y a pas si longtemps que ça. Souvenez-vous, lorsque l'on était écolo, cela revenait à être traité de bouffeurs de graines, de mormons qui veulent voir rétrograder le monde, de dictateurs qui veulent tout interdire et voir la société s'effondrer. Médias de grandes chaînes d'information et politiques en tout genre ont œuvré avec énergie pour que le discours sourcé, étayé, avec des preuves tangibles des scientifiques, soit discrédité. Et ainsi pouvoir légitimement défendre la croissance économique à tout prix, en toute sérénité. Oui, la planète se réchauffe, mais 2 degrés de plus, au quoi, qu'est-ce que c'est ? Arrêtez de nous culpabiliser, merde, laissez-nous vivre notre vie, c'est vraiment littéralement des discours que l'on entendait dire jusqu'à il n'y a pas très longtemps, sur des plateaux télévisés, climatisés, à des heures de très très grande écoute. On peut dire que c'était des irresponsables. Et ce qui a été annoncé arriva sans surprise. Aujourd'hui, 5 juillet 2026, nous n'avons même pas fait le quart de l'été qu'une canicule exceptionnelle en France et en Europe, avec des records de température et une intensité inhabituelle, est déjà enregistrée. Et nous comptons déjà de nombreux morts. Ces épisodes extrêmes s'inscrivent dans une tendance de fond. Le dérèglement climatique augmente la fréquence, la durée et la gravité des vagues de chaleur. Ils illustrent concrètement le réchauffement global qui rend ces événements autrefois rares de plus en plus courants. Et le rapport du GIEC, hein, que nous connaissons peut-être un peu, en tout cas publié en mars 2023, a formellement confirmé que l'activité humaine est la cause principale de ces changements climatiques. Et les scientifiques font consensus autour de ce constat, contrairement à ce qu'on a encore entendu dire récemment. Mais cela ne date pas de 2023 que des associations, des collectifs et mouvements se mobilisent pour agir, pour alerter les gouvernements du monde entier et s'organiser pour imaginer des solutions. Car oui, rien n'est perdu et des citoyens et citoyennes agissent quotidiennement pour bousculer la société. Et c'est véritablement à eux qu'on devrait donner la parole et c'est ce que nous faisons quotidiennement sur Radio Grésivaudan. Et nous avons la chance d'avoir avec nous, justement, deux bénévoles qui vont pouvoir nous parler de leurs actions au sein de ce mouvement Extinction Rébellion. Louise et Nicolas, merci d'être avec nous aujourd'hui. Alors pour commencer, hein, expliquez-nous un petit peu, Extinction Rébellion est connue à l'échelle planétaire. C'est littéralement un mouvement qui est organisé d'une manière très intéressante. Vous allez nous en parler, puisqu'il y a effectivement une antenne, nationale, et ensuite il y a des organisations un peu plus locales. Racontez-nous un petit peu comment ça fonctionne.
1: Bonjour. Oui, alors effectivement, c'est un mouvement qui se voulait international, qui a vu le jour en Grande-Bretagne en 2018. Et on a un certain nombre d'antennes, en tout cas de groupes nationaux, surtout en Europe actuellement. Et nous, donc, on vient du groupe local de Grenoble, et chaque groupe local, donc au niveau généralement des villes, est relativement indépendant dans ses actions, ses prises de décision par rapport aux autres groupes locaux. Voilà pour l'organisation.
0: Vous n'attendez pas, par exemple, l'aval à l'échelle nationale pour agir? Vous pouvez vous emparer de thématiques propres localement?
2: Voilà, l'idée, c'est vraiment de s'adapter aux besoins locaux. Alors, c'est vrai qu'il y a des campagnes nationales autour des pesticides, par exemple, ou qui touchent absolument tout le monde internationalement en France. Et on a des actions plus locales, en fait, autour de la montagne, autour de certaines entreprises, en fait, iséroises, sur lesquelles on va plutôt intervenir.
0: Vous avez des exemples?
2: Bah, la montagne, on est en plein dedans et on essaye en tout cas de la protéger, le vivant qui existe dans cette montagne, la faune, la flore. Et on a par exemple, on a un festival qui s'appelle Tomorrowland, sur lequel on intervient chaque année. Là, on fait notre petite graine, on essaye de mettre un peu des bâtons dans les roues à ce festival complètement écocidaire, en fait, qui fait venir des milliers de personnes du monde entier, ultra riches, et qui défonce la montagne, en fait. Donc voilà, on y est chaque année, on peut compter sur nous.
0: Louise, tu dis, vous mettez des bâtons dans les roues, concrètement, ça se matérialise comment?
2: Alors ça peut être, il y a 2 ans, on était intervenu sur scène, on a eu quelques bouteilles jetées à la figure. On a eu cette année, on était plutôt sur des actions communication, on a fait des tags, on a versé du faux sang sur les grands logos, en fait, de l'Alpe d'Huez. On a écrit une lettre, en fait, fausse lettre, en fait, émanée d'un maire, en fait, qui a absolument décidé de tout et sans prendre l'avis de la population, en faisant passer pour quelqu'un qui avait changé d'avis et qui se rendait compte qu'en fait, que son action était complètement inadaptée au climat et qui s'excusait, en fait. Évidemment, c'était un canular. Mais bon, en tout cas, on essaie en plus de rigoler, en fait, dans nos actions et de rester joyeux.
0: Ce qui marque vraiment vos actions, c'est la notion de désobéissance civile non violente. C'est concrètement ce que tu viens de décrire, Louise. Est-ce qu'il y a d'autres exemples, peut-être même à l'échelle mondiale, hein, qui feront peut-être écho auprès des auditeurs et des auditrices qui leur parleront d'actions vraiment concrètes que vous avez menées à Extinction Rébellion, qui sont connues ?
1: Des actions d'indexer internationales
0: Par exemple, vraiment les plus connues, celles qui seraient peut-être évocatrices si vous en avez en tête, bien sûr.
2: Bah, c'est vrai qu'on s'est un peu préparé à ce qu'on faisait, nous.
0: Ou alors ce que vous faites, vous, ouais, avec plaisir.
2: Tu veux prendre la parole ?
1: Si tu avais une idée, commence.
2: Allez, j'y vais. Bah, c'est vrai que, par exemple, on a, à l'échelle nationale, on a une entreprise qui s'appelle Total et qui, au travers d'un projet qui s'appelle ICOP, qui est un oléoduc chauffé pour faire passer du pétrole brut en Afrique et qui, du coup, nécessite, donc il fait un peu plus d'un millier de kilomètres, hein, c'est le plus grand oléoduc du monde, et qui, sur place, exproprie les villageois en Ouganda et en Tanzanie, qui va passer par des rivières, polluer les fleuves, et les lacs pour lesquels, en fait, les habitants locaux ont besoin pour juste simplement se nourrir. Et donc, on intervient. Alors, c'est vraiment un projet. Ben, en fait, si je réponds à la question, parce que ICOP est un projet complètement de mobilisation internationale, en fait, pas que Extinction Rébellion, mais plein d'autres. Et nous, à l'échelle locale, en fait, on a un partenaire, enfin, le partenaire, pas nous, le partenaire d'ICOP, entre autres, s'appelle Schneider, en fait, qui est sur Grenoble. Et donc, ben voilà, on a voulu montrer que c'était pas pensable, en fait, de pactiser sur ce type de projet. Et donc, on est allé à un moment donné dans leur jardin pour creuser et placer un petit oléoduc. Et l'idée, c'était aussi d'informer, en fait, les salariés de Schneider. On n'est pas là pour mettre la honte sur ces personnes, mais pas du tout, en fait. Chacun fait... Enfin, voilà, c'est pas la question. En tout cas, c'était qu'ils puissent être informés que leur patron, en fait, finance ce type de projet écocidaire.
1: Et pour ajouter quelque chose sur les...
0: Bien sûr, Nicolas, vas-y.
1: Sur les projets qui sont internationaux et contre lesquels on peut apporter notre soutien dans la lutte. Il y a, par exemple, les Jeux Olympiques et Paralympiques. Par exemple, les prochains Jeux Olympiques, je ne suis pas sûr, j'ai un doute, mais les Jeux Olympiques d'hiver 2030 devraient avoir lieu dans les Alpes en France. C'est une lutte contre laquelle, dans laquelle on est engagé contre, puisque c'est, c'est systématiquement des Jeux Olympiques qui ne prennent pas en compte l'avis de la population locale sur leur tenue dans leur territoire. Et pour le coup, ça a des impacts autant financiers qu'écologiques qui sont assez majeurs, puisqu'on va avoir de nombreux bâtiments qui sont construits, de nombreuses terres artificialisées pour quelques semaines seulement d'événements, et après on change de ville. Et sur l'enjeu financier, c'est parce qu'on a très rarement des Jeux Olympiques qui sont rentables. Je crois qu'il n'y en a que deux dans l'histoire des Jeux Olympiques. C'est quelque chose dans cet ordre de grandeur. Et en fait, c'est tout le temps, quand il y a un déficit, c'est pas le CIO, donc l'organisation internationale qui organise les Jeux Olympiques, qui paye cette dette, mais c'est les individus du territoire. Donc c'est une lutte dans laquelle on est engagé.
0: Donc vous menez des actions qui sont là pour bouger les consciences, l'opinion publique, on dirait même. Est-ce que vous avez aussi l'ambition d'aller dans les sphères supérieures, on va dire, et de toquer aux portes des gouvernements ? Est-ce que, par exemple, vous avez un rôle de lanceur d'alerte auprès

0: qu'on trouve inutiles forcément tous dans l'absolu. C'est plus que c'est pas notre credo et il y a d'autres organisations qui le font à notre sens du mieux qu'elles le peuvent. Et nous, notre rapport à la lutte environnementale, ça va plutôt être de mettre la pression sur ses responsables, d'alerter l'opinion publique également. Et voilà, c'est pas notre mode d'action, là, le plaidoyer pour ça.
1: Vous avez donc un stand ici au sein de Bien le Bourgeon. Cette année, la thématique, c'est la forêt. Mais vous le savez, c'est un festival qui, chaque année, est engagé dans la cause environnementale. Qu'est-ce que vous y faites au stand? Qu'est-ce que vous proposez au public?
2: Disons que la rébellion a besoin de grossir et que plus on est nombreux et plus on va pas dire arrêter, parce que moi je pense qu'on va tous dans le mur, on ira de toute manière. Par contre, on essaye de freiner et de rameuter un peu du monde dans les prises de conscience. Donc voilà, on est là pour plusieurs choses. La première, ça va être en effet de parler de nos actions pour que éventuellement des nouvelles personnes puissent nous rejoindre, que de nouvelles et nouveaux rebelles en fait puissent nous rejoindre dans la lutte. Chacun à son niveau, parce que c'est vraiment important en fait. C'est vrai qu'on a un peu des images, la communication, des actions très coup de poing avec des personnes qui s'enchaînent, et c'est vrai, ça fait partie vraiment de nos actions, mais chacune et chacun a la possibilité de s'engager à son propre niveau et selon les risques qu'il ou elle souhaite prendre. Ça, c'est vraiment super important, le consentement sur les actions. C'est on a une culture du soin et du care qui est vraiment très vraiment hyper développée au sein d'XR. Et pardon, j'ai oublié la question.
1: Moi, je me demandais qu'est-ce que vous proposiez au public.
2: Ah oui, voilà, pardon.
1: Sur votre stand.
2: Tu veux prendre la suite, Nicolas?
0: Oui, pourquoi pas. Et en l'occurrence, à Bien le Bourgeon et sur d'autres festivals locaux qui ont lieu dans l'été. Dans ce qu'on propose au stand, bon, tout d'abord, c'est des discussions, évidemment, sur qui nous sommes, ce contre quoi nous luttons et pourquoi nous rejoindre, etc. Et ça mène d'ailleurs à des discussions très intéressantes sur les niveaux de risque que les gens sont prêts à prendre, les modes opératoires qu'ils et elles trouvent judicieux. Et sur les cendres, on propose actuellement un certain nombre d'affiches et de stickers, etc., qui portent des visuels de la lutte environnementale. Je sais pas trop comment les décrire.
2: Avec beaucoup d'humour et de décalage.
0: Voilà, c'est ça, pour un petit peu ironiser sur la situation politique et environnementale dans laquelle nous sommes aujourd'hui. Et c'est des visuels qu'on propose à prix libre aux festivaliers festivalières. C'est-à-dire qu'une personne qui souhaite emporter des visuels peut mettre de zéro à autant qu'elle veut d'argent qu'elle le peut et qu'elle le veut pour soutenir la lutte. Et un des objectifs de cette récolte, c'est de soutenir les camarades qui sont en procès, donc en les aidant dans leurs frais d'avocat, parce que c'est quelque chose de très cher.
1: Et il y a des camarades à vous qui sont en procès, de cette antenne grenobloise, proche de nous. Est-ce que vous voulez en dire un mot, la raison pour laquelle ils sont en procès?
2: La raison, en fait, il y a des procès actuellement autour de personnes qui ont... qui sont allés sur l'action de Total, par exemple. Et puis, il y a aussi d'autres procès qui ne sont pas forcément des actions revendiquées XR le jour même, en fait, mais qu'on soutient vraiment dans les luttes. Il y a eu, par exemple, lors d'une manifestation d'un syndicat policier qu'on peut dire d'extrême droite qui s'appelle Alliance, en fait, il y a eu une banderole développée devant le commissariat en disant que la police violait, la police tuait. Bon, évidemment, ça leur a pas vraiment plu et qu'ils ont été embarqués assez rapidement. Il y a aussi la question, par exemple, des free parties aujourd'hui. En fait, on est vraiment sur un musellement en fait de la liberté et la liberté d'expression et aujourd'hui la liberté culturelle en fait de pouvoir passer du temps dans des endroits qui sont les nôtres en fait. L'espace, la nature sont les nôtres et que du coup aujourd'hui des personnes ont été embarquées simplement parce qu'elles étaient présentes sur des free.
1: On va devoir passer à la suite. Merci infiniment d'avoir été avec nous. Est-ce que vous pouvez nous préciser, si parmi ceux qui nous écoutent, comment vous rejoindre, comment s'associer à la cause et comment vous soutenir ?
2: Bah, je donne un rendez-vous. Mardi prochain, on sera devant l'Abomide à 20h. Donc mardi, on sera le 7 juillet. On fait un accueil des personnes qui se posent des questions, qui ont peut-être envie de se sentir un peu moins seules dans les luttes. Il y a beaucoup de colère, en fait, et beaucoup d'incompréhension. Et voilà, ça fait du bien. C'est par exemple aussi pour ça que moi, je me suis investie. C'est que transformer la colère en action. Donc voilà. Et puis sinon, on a un compte Insta qui est XR Grenoble. Et voilà, il y a un mail que j'ai pas.

0: suis désolée, mais en tout cas, l'Insta, et puis vous trouverez le mail sur le site internet de XR Grenoble. Quoi. Nicolas ?
1: Le mail, c'est grenoble@extinctionrebellion.fr. Il y a aussi le site de Extinction Rebellion qui pointe vers nos coordonnées. Et enfin, pour préciser, le lieu de l'accueil, c'est la Bobine, c'est dans le parc Paul Mistral à Grenoble.
2: Voilà. Et ben voilà, tout est dit, tout est complété. Merci à vous deux, Louise, Nicolas. Est-ce que vous voulez dire un dernier mot avant que l'on se quitte ?
0: Il faut que la rébellion grossisse. Merci.
2: Merci. Merci à vous. On va poursuivre en musique, Cola ?
3: Et oui, on va s'écouter un titre des Vulva Assassins qui sont passés hier à 18h ou à 20h, je ne me souviens plus exactement. Hier.
2: Finalement, c'était hier.
3: Voilà. Et donc, il y a un titre qui s'appelle Sauveur du Monde. Je pense que c'est approprié.
2: Ah, mais t'es dans le thème, Cola, je pense.
3: Parfait.
2: T'es dans le thème.
3: Allez, c'est parti. On s'écoute ça.
2: Restez avec nous.

0: Mais dis-moi, Colas, est-ce que c'était pas les Vampas juste avant?
1: Si, c'était exactement les Vampas avec leur titre Où va nous, toujours dans le thème, oui. Qui était... pas forcément au bon endroit où on va, ça c'est sûr, mais...
0: En tout cas, qui était programmé hier au festival Bien le Bourgeon, où nous animons une émission en direct aujourd'hui même. Il fait grand soleil, il y a les montagnes, c'est resplendissant, Grèce en Vercors, c'est absolument magnifique. Et c'est le meilleur spot possible pour faire un bon festival avec de la bonne compagnie. Nous sommes en direct sur Radio Grésivaudan, Radio Toutoui et Radio Campus. Autant vous dire que là, l'Empire est très étendu pour nous faire, vous faire entendre parler de ce festival. Et sachez qu'il n'y a pas bon festival sans bon bénévole. Et oui, les bénévoles sont souvent organisés comme des armées, comme une ruche. Et pour ça, il faut un peu penser les choses, il faut les organiser, car oui, même les bonnes initiatives ne peuvent pas se faire s'il n'y a pas un minimum d'organisation. Et j'ai la chance d'avoir avec moi, justement, Didier. Didier qui va pouvoir nous parler un petit peu plus en détail de la raison d'être du festival ici, à Grèce-en-Vercors, puisqu'il est habitant de Grèce-en-Vercors. Mais il est aussi en responsabilité ici de l'accueil des bénévoles. Et je pense que tu as une charge mentale énorme aujourd'hui, Didier. Comment vas-tu ?
2: Oui, bonjour. Merci de recevoir.
0: Bah, c'est un plaisir.
2: Donc tout va bien parce qu'on est sur le troisième jour du festival. Donc déjà on souffle un peu. Toute la partie préparation, anticipation s'est bien passée. Ce que tu disais, hein, dans un festival, les gens ignorent qu'il y a tout le back-office, comme on dit, ouais, qui est énorme. Puisque sur un festival de trois jours qui mobilise 250 bénévoles, des permanents, il y a une vraie organisation logistique préparée des mois et des semaines à l'avance, et puis la dernière semaine avant la date de début.
0: À quoi, par exemple, tu as été le plus préoccupé aujourd'hui ?
2: Alors, la préoccupation sur l'accueil public, sur la partie journée aux Dolomites, où sont organisées les conférences, des spectacles en journée, le village des associations. C'est un timing, hein, puisqu'on a des horaires à respecter entre les conférences au cinéma, les spectacles, de respecter le timing, hein, pour les intervenants, l'accueil public, bien orienter le public sur les différents sites, et puis dispatcher les bénévoles qui se chargent de l'accueil sur les événements, de l'organisation de l'événement et de la participation au chapeau, hein, parce qu'il faut savoir que dans l'organisation du festival, toute la partie jour qui est financée et supportée par Mixart, sans subvention, il y a une contrepartie financière à la charge que cela représente par la participation au chapeau du public. Ouais.
0: Didier, si tu es là aujourd'hui, c'est parce que tu es quelqu'un qui croit en l'importance de la culture, du tourisme aussi, même si c'est moins ce qui nous intéresse aujourd'hui, mais comme levier de développement ici à Grèce-en-Vercors. Et tu as joué un rôle pour la venue de ce festival l'année dernière, pour la première fois ici. Est-ce que tu peux nous raconter un peu cette histoire entre Mixart et Grèce-en-Vercors ?
2: Oui, une première rencontre, un premier contact entre la commune, la municipalité et Mixart il y a un peu moins de 2 ans. Mixart cherchait un lieu pour héberger ce festival qui avait déjà 7 éditions derrière lui et qui cherchait un nouvel endroit, un nouvel accueil, hein, un nouvel écrin si on peut dire.
0: Il avait déjà été auparavant en Chartreux si j'ai bonne
2: mémoire.
0: Voilà,
2: pendant 7 ans. Il y a eu un contact avec la municipalité de Grèce à l'époque où j'étais investi au tourisme. Ce premier contact, il a fallu apprendre à se connaître, plusieurs rendez-vous, voir les modalités d'accueil sur le territoire, avec des réticences, bien sûr. Hein. Grèce est une petite commune qui a l'habitude de recevoir beaucoup de tourisme en saison hivernale et estivale. Mais là, on parlait de 6000 personnes pendant 3 jours, une grosse organisation. Il fallait rassurer les habitants et puis avoir la certitude que l'organisation se déroule dans de bonnes conditions. Donc on a passé plusieurs mois avec Mixart à se rencontrer, à mettre en place les conditions d'accueil. Et on a réussi une première édition en 2025, hein, qui a porté ses fruits, à tous les sens du terme. Une réussite de l'événement et une réussite dans la communication et pour rassurer les habitants et les acteurs du territoire. Donc on était quelques-uns à croire à ce festival. Une première édition pour prouver que c'était faisable. L'année dernière, qui a débouché sur cette deuxième édition 2026. Et on l'espère pérenniser. Enfin, moi, c'est mon souhait aujourd'hui en tant que simple habitant, hein, mais engagé avec Mixart, que l'événement soit un marqueur dans le calendrier du territoire sur les années à venir. Un marqueur culturel, bien sûr.
0: Entre l'année dernière, la première édition ici à Grèce-en-Vercors, et cette année, la deuxième, qu'est-ce que vous avez dû réajuster pour améliorer l'accueil du public, par exemple ?
2: Alors, ce qui est important, c'est que quand on fait une première édition, pour nous-mêmes, au niveau de la commune, on découvrait, on avait tout à apprendre. Mixart un peu moins, hein, mais ils avaient à nous expliquer comment ça fonctionnait. Et c'est évident que quand on fait une première expérience, la deuxième, on a déjà l'historique et on est rassuré parce qu'on sait faire une partie qui a été déjà faite la première fois. Donc déjà, on est plus à l'aise pour une deuxième édition en ayant accumulé l'expérience et la réussite de la première édition. Le réajustement, ce qui a été important, c'est que sur la première édition, la date choisie, c'était le mois de mai, dans une période un peu difficile, avec des caractéristiques à Grèce, notamment par rapport au foin. On est un territoire agricole, hein, avec la coupe des foins. Et il ne fallait pas que le festival et les nombreux festivaliers qui viennent à cette époque empiètent ou dégradent la partie agricole et la partie foin. Chose qui ne s'est pas reproduite cette année, parce qu'avec une deuxième édition sur début juillet, les foins ont eu lieu. Donc ça veut dire que tous les champs autour du lieu du festival ont été coupés, ce qui rassurait et ce qui donnait plus de confort pour l'organisation.
0: Il y a donc une nécessité de réaliser ce beau festival tout en respectant la vie locale sur place.
2: Oui, et la météo, hein, on est à 1200 mètres, hein, Grèce c'est le plus haut village du Vercors. Le mois de juin, c'est le mois de juin, mais on peut avoir des températures un peu fraîches, on peut avoir une météo changeante, hein, et on est plus à l'aise sur début juillet que sur le mois de mai, bien sûr. Ça se vérifie, hein, parce qu'on a un très beau temps pendant cette deuxième édition, hein. Des nuits un peu fraîches, mais bah, c'est le bon côté. Hein. C'est mieux que dans la plaine, si on peut dire. Hein.
0: Bah, ouais, ouais, si vous nous écoutez, rejoignez-nous.
2: Il y a un bon côté. Et beaucoup de festivaliers qui viennent d'assez loin ou même de Grenoble découvrent l'avantage d'être à 1200 mètres l'été.
0: Et puis vous avez une belle programmation, il faut venir aussi faire venir ces artistes ici à 1200 mètres.
2: Oui, je pense.
0: Belle prouesse, Didier, quand même.
2: Oui, ben c'est, il faut donner le mérite quand même à Mixart, qui est une très belle organisation que j'ai appris à connaître, hein. Très professionnelle, gérer autant de bénévoles sur un temps aussi court, avec une vraie logistique, c'était quand même une prouesse qui s'est excellemment bien déroulé sur la première édition. Et là, au troisième jour, on peut dire qu'on a le même résultat sur la deuxième édition.
0: Didier, puisque tu es un peu dans les coulisses de ce qu'il se passe, est-ce que tu sais si les prochaines éditions seront à nouveau ici? Est-ce que tu peux nous révéler quelques petites informations?
2: Alors, mon souhait personnel, vraiment, vraiment, moi, je pousse pour que cette édition d'expérience se pérennise, que Mixart et la municipalité et puis d'autres collectivités engagées, la Comcom notamment, pérennisent avec Mixart un calendrier pour les prochaines années. Voilà, ça serait mon vœu le plus cher. Je sais qu'au niveau des responsables de Mixart, ils sont aussi dans la même optique, hein, entre guillemets, et qu'il y a des discussions avec la municipalité et les collectivités. Aujourd'hui, il va falloir faire le bilan de la deuxième édition. C'est évident, bilan culturel, bilan économique, voir comment cette deuxième édition a à nouveau été très bien acceptée par la population locale, les acteurs économiques, et dès les prochains jours, engager les conditions d'une prochaine édition et peut-être d'un accord avec Mixart sur plusieurs années.
0: Eh ben, on te le souhaite, Didier, on nous le souhaite tous, hein, quelque part. Vous entendez peut-être, hein, vous tous qui nous écoutez, quelques notes de musique, et c'est normal, c'est les balances, puisque ce soir, c'est la dernière soirée de cette grande fête, ce grand festival, bien le bourgeon. Qui as-tu envie de voir ce soir, Didier?
2: Ah, moi, j'ai, malgré des journées bien chargées dans l'organisation du festival, c'est bien d'être présent le soir, c'est le moment de détente. Et je pense que je vais voir tous les artistes jusqu'à 2h du matin, 1h du matin, sans aucun problème, sachant que demain, on est un peu plus tranquille. Enfin, un peu plus tranquille, voilà.
0: Il y a le démontage demain,
2: certainement. Voilà, il y a le démontage. Sur l'aspect culture que tu as abordé, je reviens un peu dessus, c'est évident qu'aujourd'hui, en déconnectant même de tout contexte politique ou autre, c'est pas le but, hein. La culture, intimement, moi je suis persuadé que c'est l'ouverture, c'est la curiosité, toute génération confondue. Pour le territoire, c'est une communication exceptionnelle. C'est le fait, on le vérifie, on l'a vu la dernière édition, hein. On a 70-80% des festivaliers qui découvrent le territoire. Donc c'est une chance inouïe. Et qui se disent, mais c'est un lieu où il faudra revenir et dont il faudra parler. Donc c'est une chance. Et pour les habitants, certains habitants qui ne connaissaient pas ce type de musique, ce type de festival, sont aussi convaincus du côté positif de ces événements.
0: Voilà. Surtout que j'ai vu qu'il y avait un tarif appliqué spécialement pour les habitants, oui, pour faciliter, oui, ça, j'imagine, oui, cet accès,
2: oui,
0: à la,
2: oui,
0: culture.
2: Tout est fait pour faire adhérer la population locale, les résidents secondaires, qui sont nombreux. On a 1500 résidents secondaires sur Grèce-en-Vercors, hein, pour une population de 400 habitants. Donc c'est très important que ce festival ne soit pas déconnecté des gens qui habitent, ouais, sur le territoire.
0: Pour l'avenir du festival, c'est même primordial que la population locale soit complètement impliquée et au moins valide et voie la nécessité de ce festival.
2: Oui, ça se vérifie parce que dans les bénévoles qui donnent de leur temps pour le festival, on a de nombreux habitants, cette année encore, qui sont venus. De nombreux habitants mettent à disposition des hébergements gratuitement pour les artistes ou les permanents. Donc c'est vraiment une adhésion locale.
0: Il nous reste très peu de temps, tu avais peu de temps aussi toi-même, Didier, merci en tout cas de nous avoir accordé de ton temps, troisième fois, temps. En tout cas, est-ce que avant de nous quitter, tu peux nous dire une petite anecdote au cours de cette édition ou l'édition précédente? Est-ce que tu n'as pas un petit truc qui s'est passé en coulisses qui est assez dingue, que tu veux nous partager avant de nous quitter?
2: Alors, c'est assez banal quand on gère les plannings ou les événements. C'est les festivaliers qui se trompent d'événements ou de lieux et qui étaient venus, par exemple, je dis, pour voir un artiste, qui se découvre au bout d'un quart d'heure être avec un autre événement et qui disent, bah, finalement, le hasard fait bien parce qu'on vient de découvrir quelque chose de super et on ne serait pas venu naturellement. Donc ça, c'est formidable.
0: Bah, voilà. Oui, le hasard fait bien les choses. Voilà. Mais quand les planètes s'alignent, c'est qu'il faut que ça se passe comme ça. Merci beaucoup, Didier.
2: Ben, merci beaucoup. Hein.
0: On te recroisera peut-être dans la soirée. Et puis sinon, je te souhaite une belle édition. Bon courage pour le démontage demain et tout ce qui va s'en suivre. Et puis surtout, on se donne rendez-vous, j'espère.
2: À la troisième.
0: Ici,
2: à la
0: même.
2: Troisième.
0: On se donne rendez-vous, Didier.
2: J'y serai.
0: Allez,
2: bonne
0: à bientôt.
2: Soirée.
3: Merci Didier, on continue en musique. Ce soir il y aura Oxmo Puccino sur la scène de Bien le Bourgeon. On va se régaler. Et donc tout de suite on l'écoute avec son titre Glock.
4: À bientôt.
5: À ce soir.
4: À l'année prochaine.
5: L'année prochaine, ici Didier.
4: Merci. Le meilleur.

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0: chaque fois qu'une bagarre finit mal, j'ai une pensée aux familles. Je dis bien aux familles au pluriel, car quelqu'un qui part, c'est les cousins, les parents, les tantes, les oncles, les grands-parents, c'est beaucoup de monde qui est triste, tu vois. Et encore pire quand c'est pas à cause d'une maladie ou d'un accident. Là, c'est un enfant encore en vie qui a tué le leur. Et puis on pense pas à la famille de celui qui a commis. Oh, on ne pense jamais. Imaginez-vous, mettez-vous en leur place. Car moi, à chaque fois qu'on parle d'un événement aussi dramatique, ma seule réponse est, c'est le manque d'amour.
1: Et vous êtes toujours à notre émission délocalisée de Radio Grésivaudan, Radio Campus aussi et Radio Toutoui, trois radios pour diffuser tout ce qui se passe au festival Bien le Bourgeon à Grèce-en-Vercors. Ce dimanche, c'est le troisième jour du festival. On arrive sur la moitié de notre émission de délocalisée jusqu'à 19h. Et tout de suite, on va parler un petit peu d'un spectacle qui a lieu sur le lieu du festival, qui a eu lieu les deux précédents jours, le samedi et le dimanche. Alors, il faut savoir que le festival est sur la thématique de la forêt cette année. Et notre invité nous a parlé dans son spectacle, parle peut-être d'un type de forêt qu'on s'attend pas forcément à rencontrer quand on vient à Grèce-en-Vercors, puisqu'il nous décrit la forêt amazonienne, notamment. Donc, on accueille Lénaïc avec nous. De la compagnie Bardaf, c'est ça ?
2: Ouais, salut, c'est bien ça, Bardaf.
1: Est-ce que déjà on peut avoir un petit insight sur ce nom Bardaf ? Est-ce que d'où vient ce titre ?
2: Ouais, alors moi, la compagnie est basée en Alsace et j'avais pas mal de liens dans le compte, notamment avec la Belgique. L'Alsace est un peu coincée entre la Suisse et la Belgique. On dit souvent qu'on est des Belges qui n'ont pas trouvé la Suisse. Et Bardaf, c'est un terme, c'est une onomatopée en fait qu'on utilise dans le Nord ou en Belgique. On parle de français de Belgique. C'est notre onomatopée qui veut dire boum, bam, bim, un bruit de chute accidentel.
1: Ok, donc du percutant quand même. Ouais. Est-ce que ça se traduit dans les spectacles, c'est l'intention ?
2: Ouais. Et puis j'aime bien les accidents. Tu vois, quand tu crées ces accidents, ou quand tu joues, c'est des accidents sur lesquels où il y a de l'inattendu, de la surprise.
1: Donc beaucoup jouer sur ces effets de surprise. Donc toi, tu as présenté, on est d'accord que tes deux spectacles sont des seuls sur scène ?
2: Ouais.
1: Oui. Donc tu as joué deux spectacles ce week-end. Le premier spectacle, c'était samedi, c'était une lecture d'un conte, un roman à la base qui s'appelle donc Les Vieux qui lisaient Le Vieux qui lisait des romans d'amour, qui est un livre de Luis Sepúlveda, c'est ça ?
2: Sepúlveda. Alors c'est pas une lecture, ouais, je t'interromps.
1: Mmh. Lecture contée ?
2: Non, c'est même pas en fait, c'est vraiment une adaptation, c'est un spectacle seul en scène, issu, dont l'inspiration, enfin en tout cas on tenait à rendre hommage à l'auteur et à son œuvre. Mais du coup c'est vraiment, on en a fait un conte, une adaptation. Donc on retrouve toute l'essence du roman, et on voyage avec moi dans l'histoire, c'est-à-dire c'est vraiment dans le seul en scène, c'est vraiment ma parole et mes gestes, et je donne à voir l'invisible. Donc les gens se font un film intérieur, quoi. Je fais fonctionner les imaginaires. Et c'est donc, ça l'art du conte, quoi.
1: Et tu fais de l'interprétation donc multi-personnages.
2: Ouais, ça me sert de évidemment, ouais, un peu des outils du théâtre, de suggérer certains personnages. Ouais. Sinon, je suis narrateur aussi, mm-hmm. principalement.
1: On peut se resituer un petit peu le contexte de ce livre-là. Dans ce livre-là, il y a donc c'est un récit qui se passe en forêt amazonienne, mm-hmm. et donc c'est l'histoire d'un chasseur qui se fait qui est retrouvé décédé, et tout de suite les suspicions vont vers des familles autochtones mm-hmm. amérindiennes, mm-hmm. et au final c'est le narrateur du livre et raconte son récit pour retrouver le vrai responsable de, ouais. de cette mort, qui est un animal sauvage, une panthère.
2: On peut le dire, voilà. La panthère, du coup, c'est en forêt guyanaise, c'est un jaguar. Enfin, pardon, guyanaise, amazonienne. La panthère là-bas, c'est le jaguar. Mm-hmm. Dans les premières traductions du roman, il y avait écrit l'oslot, la bête, la fauve. Et en fait, un oslo, je sais pas si tu vois, mais c'est petit comme ça,
1: c'est plus petit, ouais, c'est...
2: un chaton, un bon chaton, quoi. Donc c'est pas probable que le chaton ait tué un chasseur, un gringo, et encore d'autres personnes. Donc on a vraiment affaire au jaguar, qui est le suprême prédateur, qui est le dieu de la forêt, le seigneur des lieux, quoi.
1: Autour duquel tournent plein de contes, de mythes reliés aussi par les locaux. Et donc on a ce premier spectacle du coup qui prend une forme un peu très, très narratif. Et du coup, je voulais amener un petit peu le deuxième spectacle. Le deuxième spectacle, c'est une forme un peu plus différente, peut-être, puisque tu racontes justement ces mythes autour de, des animaux, autour de la nature, de la forêt amazonienne, cet écosystème-là. Et donc, ce deuxième spectacle s'appelle « Bestiaire amazonien ». Quand on pense à un bestiaire, on pense un peu à un côté liste, etc. Est-ce que tu fais la liste de tout ce que tu... tout ce qui est le plus marquant dans ces légendes-là, de cet écosystème?
2: Je fais pas un inventaire, je fais plutôt... Je raconte quatre contes et mythes. Pour moi, c'est un peu un tour de compte, parce qu'il y en a quatre que je raconte de façon assez récurrente, mais en fonction du public, je peux être amené à par piocher dans une autre histoire. Elles sont un peu interchangeables, mais donc on est entre le mythe, le conte d'animaux, qui est aussi une forme de conte assez répandue. Et dans le mythe, c'est des créatures fantastiques. Mmh. Mais même quand c'est des contes d'animaux, ils parlent, etc. Et puis c'est des animaux fantastiques aussi, parce qu'ils nous surprennent pas mal. Et je voulais te dire, voilà, en fait, c'est pas une liste, donc c'est vraiment, je suis là, le conteur. Je donne vie à mes histoires et aussi j'emmène les gens. J'ai sous-titré Bestiaire amazonien Expédition comptée dans les jungles guyanaises. Mmh. Donc je donne un peu des tips aux spectateurs. En fait, j'emmène les gens en voyage en Guyane. Ils me suivent comme si j'étais un peu leur guide. Et les histoires s'entrecoupent par des infos de comment on réagit si on tombe nez à nez face à un jaguar, d'autres infos sur naturalistes aussi.
1: Parce qu'il faut préciser que tu as été toi-même en voyage en Guyane française pendant un moment. Est-ce que tu peux apporter un peu de contexte autour de ça? Est-ce que c'était un voyage de combien de temps, enfin, déjà pour l'instant?
2: Ouais, c'est une super longue histoire, je vais essayer de te la résumer.
1: Il n'y a pas de souci, tu fais comme tu le sens.
2: Alors, il y a eu un premier séjour il y a très longtemps, en 2011, avec... un collectif d'artistes dont je faisais partie, et j'en suis pas revenu indemne, et j'ai toujours cherché le moyen de retourner là-bas dans cette forêt, même dans d'autres voyages, d'essayer de retrouver quelque chose qui était de cet ordre-là, des sensations que j'avais eues là-bas, où on a vraiment vécu en forêt avec les gens qui vivent dans la forêt. Là, en l'occurrence, en 2011, c'était plutôt les Bushinengue, donc les descendants d'esclaves noirs africains qui se sont évadés, qui ont lutté contre les empires coloniaux. Il y a vraiment des histoires de guerre et de résistance très fortes sur le autour du fleuve Maroni, le marronnage. Et quelques années plus tard, il y a des Tekos, donc une des six nations autochtones de Guyane, qui sont venues séjourner dans mon village en Alsace. Truc assez improbable. À partir de là, il y a des liens qui se sont créés, une invitation qui m'a été retournée d'aller dans le village d'où venaient les Tekos, Camopi, fleuve Oyapok, frontière avec le Brésil. La frontière la plus longue de France, avec le Brésil, il y a 600 km de frontière, et d'aller les rencontrer sur place. Et c'est là où ça fait tilt, où les institutions culturelles aussi qu'on a rencontrées sur place ont dit pop, pop, pop, vous, on vous laisse pas partir là.
1: Parce que on a vu en toi un relais de ce qui pourrait. De leur culture et puis de messages qu'ils veulent apporter aussi.
2: Ouais.
1: La métropole.
2: Il y a un peu de ça aussi. Ce qui s'est passé, c'est qu'on a formé un collectif de jeunes. Mmh. Vraiment, la base du volontariat. Nous, on se retrouve là. En plus, on a un financement. On pourrait se dire, putain, mais on n'a rien à foutre là, quoi. On n'a rien à foutre dans cette forêt. C'est chez eux. Mais après, voilà, on est là. Qu'est-ce qu'on fait? Donc, c'est ce qu'on a aussi tenté de faire pendant à peu près un an. C'est de demander à ces jeunes qu'est-ce qu'ils avaient envie de faire avec nous, de rencontrer les gens sur place. De là est né ce collectif avec qui on a retravaillé un an après sur place, qu'on a invité à jouer dans un festival qu'on a organisé en Alsace sur une thématique 100% guyanaise, autochtone, en 2018. Donc entre 2017 et 2022, en gros, on a accompagné cette bonne dizaine de jeunes au long cours à la création d'un spectacle qui a tourné entre l'Alsace, différents endroits en Guyane, et à Marseille en 2021, il y avait le Congrès mondial de la nature organisé par l'UICN et en lien avec l'OFB, l'Union nationale de conservation des espèces.
1: Et donc justement, on peut rebondir un petit peu là-dessus, sur cet aspect. Raconter la forêt, même des forêts qui sont vraiment pas à côté de chez nous et dont on connaît, nous, personnellement, pas grand-chose en métropole. Qu'est-ce que tu, dans le spectacle, tu parles du coup de ces animaux Mais quel parallèle tu fais exactement sur comment appréhender des choses qui nous dépassent, des animaux qui sont sauvages, qui sont maîtres du territoire en fait finalement. Comment tu apportes ça dans ton spectacle, dans tes spectacles d'ailleurs?
2: J'avais pas fini mon histoire, mais donc cette histoire avec les jeunes, en fait, j'ai séjourné une quinzaine de fois assez régulièrement, des séjours moyens d'un mois et demi en Guyane, que moi j'ai senti aussi la nécessité donc de témoigner et aussi de continuer à faire vivre ce lien que j'ai avec cette forêt, avec ses habitants, et donc j'ai cette nécessité de raconter, et je travaille du coup sur des images. L'oralité, c'est un parler franc, un parler très populaire. Mm-hmm. Donc d'emmener les gens à voir ce que je veux leur donner à voir. Donc je travaille aussi avec l'écriture du langage du cinéma. Et de leur transmettre les sensations, le vécu qui est ancré en moi. Donc ça m'aide un peu aussi, oui, à faire vivre ces images.
1: Décrire,
2: voilà, avec aussi de la sensation. Et ça va être des sons, ça va être là pour le coup le travail du comédien, des gestes, de ce que je peux ressentir. Et récemment, j'ai joué le spectacle, on m'a dit, mais Palme d'Or pour la scénographie et le décor. Sachant que c'est un seul en scène, il n'y a rien derrière moi, quoi. C'est soit les lumières du théâtre, soit là, il y avait un fond de pin. Enfin, voilà, et la vallée.
1: Un beau contraste.
2: Et les gens voient les images, tu vois, donc ils me félicitent pour la scénographie qui est totalement inexistante, qui est que dans leur tête.
1: Et on précise que ça t'aide à toucher beaucoup de publics différents, notamment du public familial. Hein. Le but, c'est de rendre ça accessible à tous aussi. Notamment, le deuxième spectacle était ouvert à partir de 7 ans, c'est ça?
2: Ouais, c'est plutôt familial, le deuxième. C'est, comme je te disais, un tour de conte. Le conte est souvent tout public, quoi. Et pas nécessairement pour les enfants. Pas nécessairement. C'est un peu une déformation qu'on a eue. Le conte passe des messages quand même très chargés. Et c'est pas des histoires pour endormir les enfants, quoi. Et à l'inverse du vieux que j'ai joué samedi, où là on est sur quelque chose d'un peu plus. Ce roman, c'est un peu un roman policier, c'est aussi un roman naturaliste, ethnographique, parfois même un film d'épouvante. Donc là, ouais, mollo sur la jeunesse dans celui-ci, quoi. Il parle de la mort, il parle de tragédie. Pour ça que c'était bien d'avoir une proposition plus tôt dans l'après-midi aujourd'hui, le dimanche, où il y avait plus de familles, en effet.
1: Et puis globalement, oui, c'est aussi une description différente du paysage, quelque chose d'un peu plus,
2: plus ludique,
1: un peu plus romancé, et un côté plus ludique pour le deuxième spectacle.
2: Ouais.
1: Je voulais finir justement avec ces familles, du coup les familles Teko et Wasapi, c'est bien ça, c'est les deux peuples.
2: Teko et Wayampi.
1: Wayampi. Et qui, du coup, ces légendes, elles t'ont été transmises un peu comment? Je voulais savoir.
2: C'est plus issu de labo avec les jeunes. Il y a des histoires que j'ai amenées en travail, qu'on a travaillé pour leur production, ou qui ont juste servi de training. Mais c'est pas des histoires du village ou de la culture. C'est plutôt des collages, des pièces rapportées entre différentes littératures. Les ethnologues ont pas mal collecté. Mmh. Aujourd'hui, justement, les autochtones se réapproprient l'ethnologie. Et aussi parfois des traces, tu vois, de certains collectages qui ont été faits, qui leur permettent de faire perdurer, de réécrire leur tradition. Tu vois, la tradition, c'est pas quelque chose de figé, jamais. Ça, c'est la mort. La tradition, elle a toujours évolué. Et donc, tu vois, là justement, parce qu'il y a des bribes qui restent, il faut combler des manques, donc il faut se réinventer, se réinventer, se remettre au goût de qu'est-ce qu'on veut partager, transmettre, revendiquer aujourd'hui. Et aujourd'hui, plus que jamais, il y a beaucoup de choses à dire au sujet de leurs conditions d'existence, mm-hmm. Qui est mise en péril, évidemment, par l'extraction de l'or, du bois, du braconnage, etc., quoi. Et aussi de la façon dont ils sont des citoyens relégués, vraiment, c'est des oubliés de la République. Il mm-hmm. y a l'acculturation, un écocide. Et les gamins là-bas, donc on parle aussi dans les territoires Bushnengue, fleuve Maroni, fleuve Oyapok, et sur le littoral, on a des jeunes qui viennent à se suicider de façon tellement importante qu'on parle d'épidémie ou de vague de suicide. Ce qu'on voit aussi aujourd'hui dans les camps de réfugiés, d'exilés. Dans la jeunesse, c'est très préoccupant quand tu as des jeunes de 12 ans qui se foutent en l'air. Et donc je te dis ça parce que oui, il y a ça, c'est un petit peu les répercussions du désœuvrement qui aujourd'hui est exacerbé avec la modernité qui télescope. Ouais.
1: Eh bien, merci pour tout ce témoignage. Et puis, on rappelle que ta compagnie s'appelle la compagnie Bardaf. Tu as un troisième spectacle aussi. J'ai vu que tu étais beaucoup actif sur un troisième spectacle qui parle de protection des rivières, notamment.
2: Excellent, ben oui.
1: Avec un remède castor, c'est...
2: C'est ça, donc on a une déambulation en milieu rivière qu'on est en train de créer. Donc dans la création, on l'a joué dans le Tarn-et-Garonne, en Alsace, Cévennes, peut-être bientôt dans la Drôme, et qui va revenir beaucoup dans le Grand Est, parce qu'il est aussi autour de la figure du castor, qui est un peu le héros de notre histoire, où on veut guérir les rivières. Les rivières, c'est catastrophique, l'état des rivières. Et le castor est une espèce clé de voûte. Là où il y a du castor, la biodiversité, elle implose, elle triple, c'est exponentiel. Mm-hmm. Plus il y a de castor, le castor revient. Son peuple revient, il est plus vigoureux que jamais, mais il revient doucement, quoi. Et là, ce qui se passe aujourd'hui, depuis 3 ans à peu près, en France, hein, parce que ça vient de Californie, là-bas, ça a été déjà bien éprouvé, c'est qu'il y a donc des gens qui ont la gestion des rivières, qui se mettent à imiter castor, qui remettent du bois dans les rivières, qui refont, en quelque sorte, ils font du mimétisme d'ouvrage, castor, de barrage, ce qui permet de réhydrater, de régénérer des milieux, de réactiver des processus des rivières. Donc tout ça, c'est très technique.
1: Et nous, on le raconte de façon...
2: Ouais, une démonstration poétique et comptée à 5 dans les cours d'eau. Et de ça va aussi découler une forme solo que je pourrais raconter un peu partout.
1: Un peu partout, sans avoir besoin d'avoir une rivière forcément appropriée. Enfin, il y a partout des rivières, mais
2: c'est génial,
1: de pouvoir l'approprier un peu sur tous les territoires. Justement, est-ce que sur ces spectacles-là, est-ce que tu avais des dates annoncées, des rendez-vous potentiellement pour des...
2: Alors, pas dans votre coin,
1: pas
2: mais
1: dans
2: le 10-15 août, on joue au Grès du Jazz. C'est le Grès des Vosges, c'est la petite pierre dans les Vosges, au Grès du Jazz. Après, je crois qu'il faut attendre le mois d'octobre, c'est encore en Alsace. Lorenzen, la Grange au paysage. Les Landes aussi, sans doute. Et puis après, c'est l'année prochaine. Parce qu'on va rentrer dans la saison un peu hivernale.
1: Bon, en tout cas, vous avez noté tous ces rendez-vous, chers auditeurs. Si vous voulez monter un peu plus dans le nord, un peu plus dans les Vosges, mais voilà, vous avez toutes les infos. Et puis, on les remettra sur le site internet. Merci énormément, Lenaïc, pour ton intervention
2: merci
1: ici.
2: À toi,
1: puis,
2: à toute l'équipe.
1: On te souhaite un bon repos après ces deux spectacles que tu as livrés ce week-end. Et de bien profiter du festival.
2: À fond. Et vous aussi.
1: Merci beaucoup.
2: Bientôt.
3: On va poursuivre en musique avec les Fatal Picard qui étaient programmés hier. Hélas, je les ai manqués, mais rassurez-vous, vous aurez sucé des cailloux. C'est parti.

0: Nous revoilà les amis, toujours en direct sur Radio Grésivaudan et Radio Campus. Aujourd'hui, c'est un plaisir, on est en direct et Radio Toutoui, Céline. Je ne l'oublie pas. On est là à Grenoble et jusqu'à Chambéry donc, et nous sommes bien à Grèce-en-Vercors toujours jusqu'à 19h en direct à ce magnifique festival qui est le festival Bien le Bourgeon. C'est le dernier jour aujourd'hui, j'espère que vous êtes déjà venus. Si c'est pas encore le cas, bah voilà, il vous reste une soirée, faut se dépêcher, mais il fait bon, il fait frais et il y aura des bons concerts ce soir. Et tout de suite, nous avons le plaisir d'accueillir une fois de plus Fabien Guiverneau qui est avec nous. Salut Fabien.
1: Salut.
0: Merci beaucoup de faire le petit détour sur le studio.
1: Merci à vous.
0: Tu es le directeur artistique, programmateur pour MixArt, donc.
1: C'est ça.
0: MixArt qui, je le rappelle, organise ce magnifique festival et plein d'autres événements tout au long de l'année dans la région, dans le département. Alors, troisième jour de festival, je crois que c'est le moment où on commence à avoir les cernes, on est un peu fatigué, c'est ça?
1: Vite fait, ouais.
0: Ça se passe bien jusque-là, t'es satisfait quand même?
1: Ouais, ouais, l'orga et tout, c'est cool en vrai, le temps est juste magnifique, les retours publics... Quand on voit tous ces sourires et tout, c'est qu'on se dit qu'on a quand même gagné quelque chose. Du coup, ouais, dans l'ensemble, ça se passe quand même relativement bien. Ouais.
0: Ok. Et 9e édition, donc, ici à Grèce-en-Vercors, c'est la 2e année.
1: Ouais.
0: Il fait bon, c'est magnifique. Tout le monde est ravi, j'ai l'impression. On en parlait tout à l'heure avec Didier dans l'émission. J'imagine que le souhait pour toi aussi, c'est de continuer ici le plus longtemps possible.
1: Ouais, bah c'est sûr que le cadre là, il est quand même assez exceptionnel, quoi. Tous les gens qui arrivent et qui connaissent pas forcément, même les artistes et tout, ils hallucinent la vue là quand t'es sur le site concert et tout, c'est quand même assez ouf. Et puis même pour développer, parce que effectivement il y a le côté musique actuelle, mais il y a aussi le côté toutes les balades, les conférences, les ateliers, les spectacles et tout ça qu'on fait. Là, du coup, on profite de l'environnement, quoi. On va dans des spots de forêt, au bord de la rivière, dans des jardins des gens. Enfin, on fait un peu plein de choses de la journée un peu partout. Et je pense pas que c'est partout qu'on puisse, sur n'importe quelle commune, qu'on puisse faire ça, quoi. Parce que là, il y a tout. Il y a une zone un peu urbaine, la forêt, la montagne, la rivière. Enfin, on peut se faire plaisir, quoi.
0: Carrément. C'est quelque chose que vous développez d'année en année. Enfin, ça a toujours été dans l'ADN du festival, mais j'ai l'impression qu'il y a encore plus de choses chaque année autour de la musique.
1: Autour de la musique, Et ben oui, c'est vrai qu'il y a une envie parce que du coup, il y a le côté concert, quoi, le soir très très classique, j'ai envie de dire. Mais chaque année, on développe une thématique et il y a dans cette thématique, en fait, ce qui est assez intéressant, c'est que du coup, on va chercher aussi un regard scientifique, un regard un peu intellectuel, un regard artistique sur la thématique dans laquelle on travaille. Et là, il y avait vraiment l'envie de mettre ça en avant parce que c'est un gros aspect du festival, mais qu'on n'arrivait pas vraiment à valoriser ni à communiquer. Du coup, cette année, par exemple, on a fait un programme qu'on a distribué à 3000 exemplaires, je crois. On a vraiment mis en avant, en fait, ces trucs-là et du coup, ça a marché parce que hier, il y a eu 1500 personnes qui sont passées sur la journée. Les festivaliers maintenant savent qu'il y a ces trucs la journée et du coup ils viennent aussi pour ça. C'est un peu ce qui fait l'identité du festival. Et alors que les autres années, les premières années, pas du tout. Enfin, il y avait vraiment les gens qui venaient pour la journée, les gens qui venaient pour le soir et les gens qui venaient au concert, ils savaient pas vraiment qu'il y avait des choses en journée, quoi. Donc maintenant, ça, on a quand même gagné là-dessus, c'est assez chouette. Et puis du coup, c'est ce qui la journée aussi permet aux gens du village qui vont pas forcément au concert et tout ça de participer aussi à des choses, de réfléchir à des tables rondes, de faire des jeux, enfin voilà, tout un tas de choses. Et du coup, c'est vrai que c'était un peu une envie cette année de grossir cet aspect-là pour développer ça plus. Et puis moi, en tant que programmateur, c'est aussi un aspect qui est ultra intéressant parce que ça fait travailler avec beaucoup d'acteurs du territoire. La Comcom, le parc, plein d'associations, plein de particuliers, tout ça. Et puis ça fait aussi... Enfin, du coup, je passe des mois et des mois à lire, à me renseigner sur la thématique et tout ça pour voir un peu qui dit des choses intéressantes, est-ce que lui il dit pas trop des dingueries, tu vois, et tout ça pour avoir une sorte de cohérence aussi, même s'il y a des gens avec qui on n'est pas forcément d'accord, mais en tout cas ce qu'il raconte c'est intéressant, quoi. Et du coup pour voir traiter la thématique sous quel aspect on va l'approcher et tout ça, donc c'est intellectuellement hyper riche, quoi, et c'est pas juste un taf de programmateur qui va choisir des groupes de zik, il y a aussi toute une démarche un peu plus scientifique et intellectuelle derrière qui est assez chouette, quoi.
0: Ça fait plus de boulot pour le coup.
1: Largement. Ouais, franchement, je passe quasiment... Ouais, même c'est sûr, je passe plus de temps à organiser les journées, à réfléchir un peu à toute cette dimension-là, la programmation des journées, que les concerts. Clairement. Pour perdre de l'argent. Parce que du coup, la journée, on perd de l'argent.
0: Parce que ces événements sont à prix libre,
1: en général. C'est tout à prix libre, ouais. Du coup, effectivement, les gens, ils donnent un peu d'argent, mais déjà, quand t'as payé ta passe de festival, ta bouffe, un peu à boire, ton camping et tout ça... tu as donné 10 balles, mais du coup, ou moins d'ailleurs. Et du coup, c'est vrai que ça rembourse pas, parce que nous, tous les artistes qui viennent jouer, on les paye. Enfin, les conférenciers, on les paye pas forcément, mais du coup, ils viennent de loin des fois, donc les défraiements, ça coûte cher, les hôtels, les trucs. Donc oui, les journées sont à perte pour nous, mais c'est aussi ce qui fait l'identité du festival, quoi. Et après, c'est aussi, enfin, nous, ce qu'on aimerait bien à terme, c'est que, ben, ces journées-là, en fait, qu'on met à prix libre, voire même gratuit pour certaines choses, ça fasse partie aussi des financements publics, en fait. C'est que c'est au financement public de payer cet aspect-là, quoi. Parce que c'est un aspect non marchand qui est ultra utile pour le village, pour les commerçants, pour tout le monde. Donc voilà.
0: C'est ultra enrichissant, ça fait du lien, comme tu le dis, entre plein de gens. Et on n'a pas le temps de s'ennuyer. Au final, ici, on en prend plein la vue, plein les oreilles et plein le cerveau, du coup. Il y a plein d'enseignements à apprendre à bien le bourgeon. Et tu le disais, tu parlais des financements publics aussi. Peut-être qu'on peut, je ne sais pas si tu as envie de parler de ça un petit peu, mais bien le bourgeon, c'est un festival indépendant, malgré tout très ambitieux. Vous avez pour le coup pas tant de subventions, je crois que ça représente 10% à peu près de votre budget.
1: Ouais, on a 10%, en fait on a un budget, nous on est très transparent là-dessus parce que les subventions c'est quand même majoritairement les impôts des gens qui les donnent et c'est pas les élus, ça c'est important de le rappeler, c'est que les élus ont l'impression que c'est leur argent mais en fait non, c'est l'argent de nous quoi, voilà des gens. Du coup bah, nous on est transparent par rapport à ça, donc on a un budget de 350 000 euros. Là cette année par exemple on a 3 000 euros d'argent des collectivités territoriales. Ce qui représente, je vous laisse, pas beaucoup de pourcentage.
0: 1%.
1: moins d'1%. Donc, en fait, faire un festival indépendant comme ça, avec des prix qu'on propose, voire du prix libre et tout ça, c'est impossible, en fait. Enfin, vraiment, là, on perd encore de l'argent sur le festival cette année. Et après, on a des financements de ce qu'on appelle le CNM, c'est le Centre National de la Musique, qui finance les festivals comme les nôtres. Alors, souvent, plus t'es gros, plus t'es financé. Nous, on n'est pas très gros, donc on a un financement de 15 000 euros, qui est quand même assez intéressant. Et cette année, on a eu un financement exceptionnel de l'Union Européenne, par le biais d'un projet leader. Mais du coup, qu'on a une année, qu'on n'aura pas les autres années. Donc, ça reste un financement très précaire, parce que l'année prochaine, du coup, on n'a pas ce financement-là. Donc voilà, et c'est vrai que bah, clairement, là, les collectivités territoriales se désengagent de plus en plus de la culture. Voilà, c'est ce qui est en train de. Voilà, et c'est des choix politiques, pas parce qu'il n'y a plus d'argent, hein, c'est clairement des choix politiques. Donc, du coup, là, après, on a la Comcom et la ville qui nous soutient un petit peu, mais c'est des. La Comcom du Trièves, c'est 10 000 habitants. Le village, il fait 450 habitants, donc c'est pas des territoires qui ont de l'argent. Donc, du coup, ils nous donnent ce qu'ils peuvent nous donner, mais ils ne peuvent pas aller vraiment aller au-delà parce qu'il n'y a pas plus d'argent, quoi.
0: Et pour les gens qui nous écoutent, du coup, pour comprendre, là, tu dis globalement, c'est les subventions qui baissent et tout, le festival n'est pas forcément toujours rentable. Pour les années futures, ça veut dire quoi ?
1: Très bonne question. On est en réflexion un peu, mais c'est vrai que cette année, par exemple, on va perdre quand même pas mal d'argent parce qu'on n'a pas eu la fréquentation espérée, même s'il y a eu des belles soirées et tout ça. Et ben, du coup, ça veut dire que, bah, au bout d'un moment, quand on en a marre de perdre de l'argent, on arrête. c'est pas le but parce qu'on n'a pas envie d'arrêter parce que, avec les retours qu'on a, c'est quand même assez fou. Enfin, il y a vraiment des gens qui nous font des retours de dingue, quoi. Donc, ça fait 2 ans qu'on est là, qu'on a ce festival sous cette forme-là parce qu'avant, le festival était quand même pas tout à fait sous la même forme. Du coup, on se dit aussi, il y a un truc de fidélisation des publics. Il faut quand même plusieurs années pour que les publics se fidélisent et tout ça, qu'ils soient habitués, qu'ils chaque année ils disent ah ouais, on revient et tout. Donc, on est quand même assez ambitieux et on a envie de croire que ça peut marcher, même si on sait que globalement en France, les festivals intermédiaires comme les autres indépendants sont complètement en train de mourir partout. Du coup, là, ce qui se trame, c'est vraiment soit des énormes festivals détenus par des privés, quoi, qui sont en train de marcher, soit des trucs de collectivité, parce qu'ils ont leur événement gratuit, voilà, soit des tout petits festivals plutôt bénévoles où tu payes pas forcément les artistes et tout. Et l'entre-deux, maintenant, c'est quand même très très complexe, quoi. Mais du coup, on a envie de continuer quand même d'y croire. Et puis en fait, si on fait plus ce festival-là, bon, on a toujours Merci Bonsoir, mais après, quel est le projet en fait associatif, ça devient compliqué, quoi.
0: On va reparler un petit peu de la musique, ouais, quand même, Fab. Je crois que cette année, arrête-moi si je me trompe, mais je crois que c'est une nouveauté. Il y a 2 scènes.
1: Oui.
0: L'année dernière, c'était pas le cas.
1: Non.
0: Pourquoi ce choix ? Qu'est-ce que ça apporte en plus ?
1: Ouais, bah parce que en fait déjà, on mettait 4 groupes sur la grande scène l'année dernière et que en termes techniques, moyens humains et tout

0: des noms un peu connus. Et on a quand même la volonté, enfin, un projet culturel, c'est aussi pour faire découvrir des choses. Donc du coup, c'est aussi la volonté de faire découvrir des artistes locaux ou pas d'ailleurs, mais en tout cas qu'on a envie de mettre en avant, quoi.
1: Mmh. Mais c'est incroyable de voir se côtoyer sur une même scène, mais puis même pour les artistes qui viennent, je pense que ça doit être fou. Tu vois Oxmo Puccino qui joue le même soir que toi, et puis il y a plein d'artistes émergents. Tout à l'heure, on recevait Elsa Fauré. Enfin, c'est trop chouette. Donc, ouais. Super cette nouvelle scène. Il y avait aussi, on en a parlé un tout petit peu, mais je voulais en parler. C'était OK, Mobb Deep qui sont passés, enfin qui est passé, ouais. Vendredi soir, si je me trompe pas. Tu as fait ce coup de maître.
0: Merci.
1: Après Exhibit, ouais. Moi j'ai cru à un canular, sincèrement. Déjà Exhibit, je me suis dit waouh. Mais là, Mobb Deep, c'est quand même un des duos peut-être de rap les plus iconiques du rap américain des années 90. Comment c'est possible en fait de le ramener ici dans le Vercors?
0: Ah bah bonne question. En gros, c'est vrai que quand il y a l'élimination de Kerry James il y a un mois et demi, quelque chose comme ça, c'était ouais, mi-mai je crois qu'ils ont annoncé ça. Du coup, bah, déjà en plus on est sur un week-end où il y a énormément de festivals partout en France et tout ça, donc trouver des remplacements d'artistes qui sont disponibles sur les mêmes styles artistiques, ouais. Sachant qu'un peu dans le même style il y a Medine ou Youssoupha, du coup Medine on l'a fait l'année dernière, on n'allait pas le refaire, Youssoupha il n'était pas dispo, donc du coup t'es là waouh. Et puis en fait avec le tourneur, vu qu'on avait fait Exhibit avant, on était en contact avec le promoteur français quoi, de pas mal de rappeurs américains, et là j'avais vu une newsletter où il y avait un des chanteurs du Wu-Tang Clan qui était en Europe à ce moment-là, du coup je le contacte, je voulais plutôt lui, okay. C'est Ghostface qu'il a, et en fait il me dit, bah il joue à Genève ce soir-là, mais peut-être, suivant l'horaire, il peut faire les deux dates, quoi. Je suis là, non, ça pue la merde, clairement il va pas faire un trajet, ça sort l'embrouille de train ou d'avion, tu vois, ouais. Du coup il me dit, par contre j'ai Mobb Deep aussi, et là je suis là, waouh, encore mieux, quoi, tu vois, Ghostface qu'il a, c'est cool en vrai, mais le Wu-Tang Clan c'est mieux, tu vois, là il y a Mobb Deep, bon après effectivement il n'y en a plus qu'un de Mobb Deep, parce que Prodigy est décédé il y a quelques années, mais quand même moi c'est toute mon adolescence et mon jeune adulte, quoi. Mobb Deep c'est une légende, quoi. Du coup je me dis, bah ouais, grave, Mobb Deep, quoi. Donc voilà, après c'est vrai que ce qui est dommage, c'est qu'on fait Mobb Deep mais on n'a pas du tout eu le temps de faire la communication qu'il fallait, parce qu'on avait plus qu'un mois derrière. Donc en fait un projet comme Mobb Deep, faut le faire 6 mois à l'avance et balancer de la com dans plein de réseaux, parce que les gens ils peuvent venir de loin, mais là ils étaient pas au courant, donc du coup c'est un peu dommage, on n'a pas du tout fait le monde espéré, et surtout le monde qu'on aurait pu faire s'il y avait eu Kerry James. Mais voilà, en tout cas c'était quand même une expérience de recevoir cette légende du rap américain.
1: Incroyable, c'est vrai que vous avez dû ressusciter quand même l'adolescence de beaucoup de gens.
0: Ouais, de ouf.
1: C'est fou, mais oui, on l'a vu, la Exhibit c'était en juin que vous l'aviez ramené à la Belle Électrique, ouais. Et pour le coup ça l'a fait complet, direct, donc ça s'enchaîne. Je sais pas si on va te prendre encore beaucoup plus de temps. Céline, t'avais une question par contre pour Fabien.
2: Si t'as encore un peu de temps, ouais. En fait, c'est pour faire un parallèle avec notre actualité. On a vu là récemment, mais c'est une question qui va se poser de plus en plus, avec les affaires autour de Patrick Bruel.
0: Ouais.
2: Je vais t'expliquer.
0: On fait l'année prochaine d'ailleurs.
2: Eh ben, super. Ça montre une certaine éthique qui me surprend de votre part. Voilà, il y a eu des affaires qui ont commencé à émerger avant qu'il y ait eu des plaintes de déposer officielles. Il y a quand même plein de choses qui ont commencé à sortir dans les médias. Certains organisateurs d'événements, de programmateurs, se retrouvaient vraiment très dans l'embarras, puisque comment tu annules la venue d'un artiste où des frais sont engagés, alors que parfois il n'y a même pas de plainte de vraiment déposer, mais il y a quand même une éthique peut-être qui pose question. Vous, est-ce que vous avez identifié clairement un positionnement, si par exemple il y a un artiste qui vient et on apprend un mois avant, 2 mois avant, ou même 2 semaines avant qu'il trempe dans des affaires d'agression sexuelle, des choses comme ça, quel est votre positionnement? Est-ce qu'il est clarifié?
0: Ouais, il est très clair. Déjà, quand on signe les contrats avec les artistes, on a une charte, on a rajouté une charte de VHHS, c'est-à-dire que s'il y a une plainte déposée sur un artiste ou un fait avéré, l'annulation est d'office.
2: Alors c'est quoi la distinction entre une plainte ou un fait avéré du coup?
0: Et bah, à partir du moment en fait où il y a une plainte en tout cas qui est faite sur l'artiste et que le procès est en cours, alors pas forcément un fait avéré, mais en tout cas le procès est en cours, du coup l'artiste il vient pas, enfin c'est annulé et c'est remboursé, les contrats et tout ça.
2: Okay.
0: Du coup ça c'est un truc qu'on signe à chaque contrat avec les artistes. Et après quand on parle par exemple en fait il y a des choses aussi qui sont un peu différentes, c'est-à-dire quand on parle de l'affaire Bruel, Patrick Bruel, ça fait 30 ans que tout le monde le sait.
2: Oui.
0: Clairement. Donc en fait un programmateur qui fait Patrick Bruel, il est idéologiquement d'accord avec les faits de Patrick Bruel. Voilà, c'est qu'en fait, c'est pas qu'il est idéologiquement d'accord, c'est-à-dire que ça le dérange pas. En fait, ça ne le dérange pas d'organiser un concert avec un prédateur sexuel.

0: Clairement, il n'y a pas un programmateur en France qui ne savait pas sur Patrick Bruel avant qu'il y ait les dépôts de plainte. Donc du coup, il y a des choses en fait, juste à un moment donné. Par exemple, nous, il y a une année, on voulait faire Coolio. C'était un délire, tu vois, on pouvait faire Coolio, rappeur américain et tout. Moi, au début, j'avais pas trop fait gaffe et tout. Puis en fait, maintenant, je commence, parce que, vu qu'il y a plein de choses qui sortent de partout, tu te renseignes un peu sur les réseaux et tout ça. Et en fait, Coolio, il a écrasé sa femme, quoi. Enfin, tu vois, enfin, il a roulé sur sa meuf et tout à l'époque et tout. Il a été jugé pour ça, tu vois, condamné. Là, du coup, on sait ça. Juste, en fait, bah non, on fait pas Coolio, même si c'était un rêve de faire Coolio, tu vois. En fait, juste, c'est des éthiques, c'est des choses. En fait, tu peux pas te défendre des valeurs d'un côté. En fait, qu'est-ce que tu laisses voir à ton public quand tu fais des gens qui sont accusés d'agression sexuelle ou en fait, tu sais que c'est vrai? Là, franchement, Patrick Bruel, t'as 69, à un moment donné, bon, elle ment pas toute, quoi. Et en fait, surtout qu'elle ment jamais, clairement, tu vois. Donc, du coup, tu vas pas mentir par plaisir, te dire que tu t'es fait agresser, c'est quand même un délire, quoi. Enfin, voilà. Donc, du coup, là, c'est des trucs où quand tu le sais en avance, en tout cas, dès qu'il y a une plainte ou des suspicions, voilà, exactement, merci, c'est un des termes que je cherchais, du coup, nous, on fait pas l'artiste. Si après, effectivement, t'as un artiste, bah après, nous, ça nous est pas encore arrivé, mais mettons un mois avant le concert, bah là, t'as ça, bah nous, en fait, on a signé un contrat avec une charte de HSS qui fait que l'artiste, on le fait pas et on doit être remboursé, quoi.
1: Donc ça, c'est quelque chose que vous pouvez faire mentionner dans un contrat qui vous protège, ouais, et vous laisse avoir libre arbitre et pas d'être pris à la gorge un jour.
0: Exactement.
1: Ok.
0: Et ça, c'est des choix enfin, tu vois, là, les programmateurs qui pleurent parce qu'ils perdent de l'argent, parce qu'on fait Patrick Bruel, mais franchement, allez mourir, quoi. Enfin, vraiment.
1: Alors, on leur souhaite pas la mort, mais en tout
0: non,
1: cas.
0: Non, pas la mort physique, hein, mais la mort.
1: Professionnelle.
0: La mort professionnelle, voilà.
1: Parce que derrière, il y a aussi ce que t'imposes à ton équipe. Alors, je rappelle que nous sommes pas dans un studio radio. Alors, on ne subit pas non plus. Oh, une attaque. On veut nous faire taire. Vraiment, avec tout ce qu'on raconte, on veut nous faire taire. On ne se taira pas. Alors, c'est aussi ce que tu fais imposer à ton équipe, c'est-à-dire que tu fais venir quelqu'un de potentiellement, et je mets des guillemets avec mes mains, dangereux. Tu imposes aussi quelqu'un qui va être dangereux avec ton équipe. Il n'y a pas que l'aspect de l'image,
0: bien
1: du
0: sûr,
1: public,
0: ouais,
1: c'est aussi voilà, les
0: c'est
1: bénévoles.
0: Sûr. Et puis, nous, cette charte, on l'a fait signer aussi par tous les bénévoles. C'est pas que pour les artistes aussi, c'est parce que on parle des violences qui ont lieu, bah, que les artistes peuvent faire subir, mais aussi là t'es quand même 250 personnes pendant une semaine dans un endroit où il y a aussi de la fête, de l'alcool, trucs de nuit et tout. Et bah en fait nous on fait aussi une charte de VHSS sur tous nos bénévoles parce que ça arrive quand même, en tout cas c'est arrivé, pas forcément chez nous mais dans d'autres événements et tout ça où ça peut avoir des problèmes, et du coup nous on est très clair là-dessus, le moindre suspicion la personne s'en va, quoi.
1: Merci pour ces précisions.
2: Voilà. Merci beaucoup. Une dernière question pour toi, après on te laisse y aller, vaquer à tes occupations. Est-ce que d'ailleurs, tu as le temps de voir les concerts en fait en tant que
0: certains. Genre hier, j'ai pris une heure avec mon fils pour voir le Fatal Picard.
2: Ok.
0: Voilà. Et j'ai pris une demi-heure pour aller voir le match. Parce qu'on a projeté le match aussi.
2: Diffusé. Trop bien. Bon, c'est bien. Pour finir, oui, qu'est-ce que tu te dis au final, après là, les trois jours de fête, bon, ça fait même un peu plus de jours de montage, tout ça, et puis même des mois et des mois d'organisation, quand tu rentres le soir, c'est chez toi, ce soir peut-être, ou demain soir.
0: Bah, je rentre pas chez moi, je rentre chez un pote et je me dis, putain, je vais encore pas dormir, quoi.
2: Pourquoi ?
0: Parce que en fait, c'est dur de dormir quand t'es à un festival comme ça, parce que t'es stressé, parce qu'il faut que tu penses à plein de choses, parce que tu te remémores un peu ce qui s'est passé dans ta journée, parce que tu dis, demain, je vais encore me lever tôt. Et tout ça fait que, du coup, là, en plus, je fais esprit de dormir chez un pote qui m'est bien, tu vois, en plus, il m'accueille bien, j'ai une chambre pour moi, c'est cool et tout. Mais en fait, t'arrives pas vraiment à dormir. Du coup, à la fois, il y a des soirées comme hier soir où tu rentres, t'es trop content. En plus, il y a eu un peu la fête avec les bénévoles et tout. Du coup, ça te met un peu du baume au cœur. Quand il y a un peu moins de monde, après, t'es un peu triste. Enfin voilà, c'est les on va dire les humeurs sont, tu passes du tout au tout dans ce genre de moment, quoi. Dès qu'il y a un truc stressant, parce que du coup il y a pas la sécu ou il y a un truc, il y a un problème à quelque part ou tu vois, j'en sais rien, et du coup t'es vite surstressé, puis après tu vois 2000 personnes qui ont le sourire jusqu'aux oreilles et là t'es trop ému, enfin tu vois, tu passes de tellement 1000 sentiments que du coup c'est pas dur parce que on fait pas un métier forcément dur, mais en tout cas voilà, c'est mentalement c'est complexe, quoi.
2: Merci beaucoup en tout cas Fabien pour déjà ton temps, tes réponses et pour ce magnifique festival. Franchement, longue vie à Bien le Bourgeon, longue vie à Mixart et puis bonne continuation.
0: Merci, longue vie aux radios associatives aussi.
2: Merci Fabien.
1: Merci beaucoup Fabien. On va mettre un petit temps musical avant de terminer cette émission qui est déjà sur sa fin. Hein. Et je vous propose Anaïs Rosso, Facing Roses. Let's go.

0: Et les amis, nous voici toujours en direct du festival Bien le Bourgeon, les amis, nous voici. Ça fait plaisir, ça fait déjà 1h30-40 qu'on est là en direct de ce festival, ça passe très vite. On a pu recevoir tout plein d'invités et on a notre dernier invité qui est là pour cette émission, c'est Mauve. Salut Mauve.
1: Salut.
0: Et merci de faire un petit tour par notre studio.
1: Ça fait plaisir, ça me fait une petite pause.
0: Et c'est toi qui es venu nous apporter des Mister Freeze tout à l'heure.
1: Exactement.
0: Ah, je me disais bien. Merci beaucoup Mauve encore.
1: C'est important.
0: Ça nous a bien rafraîchi. Mauve, toi d'ici tu es distributrice de Mister Freeze, mais surtout responsable des bénévoles.
1: Eh oui, bah, ça fait partie de la tâche d'être responsable des bénévoles. Il faut prendre soin d'eux, il fait chaud. Alors on a des Mister Freeze, des chocobons. Voilà, et on a un bar aussi quand même.
0: Ok, mais j'imagine que ça englobe pas que ça, responsable bénévole, il y a beaucoup de coordination. Raconte-nous un peu c'est quoi le job.
1: Eh ben, le job il consiste à ce que du coup le festival il marche vraiment grâce aux bénévoles. C'est sans eux, sans bénévoles on peut pas tourner. Et le job c'est de, bah, il faut des bénévoles au bar, mais aussi aux toilettes pour faire à manger, etc. Et donc on a plein de bénévoles et il faut qu'ils se sentent bien, mais aussi qu'ils soient à leur créneau, au bon moment et avec les bonnes personnes. Voilà.
0: Qui sont-ils les bénévoles? D'où ils viennent en fait?
1: C'est les bénévoles, alors c'est super. Moi c'est ce que j'adore vraiment, c'est que c'est hyper varié. On a des bénévoles qui sont des retraités du village, qu'on a rencontrés en amont, avec qui, parce qu'on fait des apéros pour discuter avec les personnes qui seraient intéressées à être bénévoles. Et donc on les a rencontrés à ce moment-là, etc. Donc on a des retraités de Grèce-en-Vercors et alentours, et on a aussi des étudiants de Grenoble, on a des habitués de Mixart qui viennent sur tous les festivals, toutes les dates, et on a des gens qui connaissent un ou deux festivals et qui l'aiment bien et qui du coup sautent le pas d'être bénévole, quoi.
0: Ok, il y a tous les profils finalement.
1: Ouais.
0: Tu as envie d'aider, tu as envie de soutenir le festival, tu as envie même de découvrir un peu depuis l'intérieur, tu viens et t'es le bienvenu, quoi.
1: Bah, t'es le bienvenu. Des fois, on a des bénévoles qui nous envoient par mail tout ce qu'ils ont déjà fait dans la vie, etc. Et nous, vraiment, ce qu'on leur répond, c'est trop cool. Mais en fait, même si t'as pas déjà fait ça, etc., t'es le bienvenu. Le but d'être bénévole, c'est aussi de vivre l'expérience depuis derrière. C'est de pouvoir découvrir et d'avoir aussi une ambiance un peu sympa. À l'arrière, tu rencontres plein de gens, tu peux voir aussi des concerts, t'as le camping bénévole. Voilà, et c'est surtout ça, c'est que t'es bienvenu. Par exemple, je pense à la technique, où il y a des gens qui viennent se former à la technique. En fait, ils peuvent être bénévoles à la technique avec les techniciens, techniciennes, et avec ça, ils apprennent, quoi.
0: Ok. Et donc, vous êtes entre vous, il y a un camping que pour les bénévoles?
1: Eh oui. Ça fait quand même 200 personnes. Hein.
0: Ah oui, 200 personnes. Et Fabien nous a dit tout à l'heure qu'il me semble qu'il y avait de l'ambiance hier soir, petite fête. Je ne sais pas si tu peux nous en dire plus. Qu'est-ce qui s'est passé hier soir?
1: Bah,
0: rien de spécial.
1: Bah, tous les soirs sont spéciaux. Non, du coup, en vrai, les gens qui sont ici, tous les bénévoles, franchement, je sais pas s'il y en a qui nous écoutent, mais on les remercie énormément. Tout le monde se donne à fond. Et du coup, bah, pour certains, certaines, ça fait depuis lundi qu'ils sont là, parce qu'on monte avant et après on démonte. Donc il y en a, on passe une semaine et demie ensemble. Au début, on se connaît pas. Et en fait, on passe une semaine et demie ensemble à travailler. Et donc, à un moment donné, après le travail, faut se réconforter. Donc on a un bar avec et de la bière, du vin, mais aussi des softs, parce qu'on encourage aussi la consommation de softs, voilà. Et donc le soir, c'est vrai qu'on a un petit bar que pour nous, on peut mettre de la musique et puis on peut discuter, voilà.
0: Magnifique. Je sais pas si quelqu'un souhaitait rajouter quelque chose, Denis, n'hésite pas si t'as envie.
2: Oui, moi je me demandais, comme tout bénévole... Il y a toujours un sentiment, dès le départ, qu'est-ce qui t'a poussé à pousser la porte de Mixart et même t'engager en tant que service civique?
1: Ce qui m'a poussé, c'est vraiment l'ambiance. L'ambiance et surtout ce que, en fait, à travers la programmation, qu'elle soit culturelle, musicale, des spectacles, art de rue, etc. En fait, les valeurs qui passent derrière et en fait, les moments que ça crée, les rencontres que ça crée, ça paraît bateau comme ça, mais c'est sincère, quoi. C'est vraiment. C'est vraiment super.
2: Et à l'issue de ton service civique, tu as peut-être envie de continuer dans cette voie-là ou...
1: C'est le moment où je dis que je cherche du travail.
2: Eh oui.
1: Et ben, je cherche du travail. Non, j'ai vraiment envie de continuer dans cette voie-là. Et en fait, ce qui est être responsable bénévole, c'est ce qui me plaît aussi, c'est que tu es... surtout t'es sur le terrain en fait, s'il faut trouver quelqu'un pour conduire, s'il faut réconforter quelqu'un, enfin en fait tu fais toute la vie quotidienne, etc. Tu vas le faire, tu vas pas le faire seul, tu vas le faire grâce aux bénévoles, mais tu vas le faire. Et donc moi je vais essayer de continuer dans ce domaine là je sais pas si je trouverai aussi bien que là, parce que j'ai été tellement bien accueillie.
0: Et vous nous avez bien accueillis aussi d'ailleurs, à base de boissons, l'endroit est parfait, on est royal. Est-ce que c'est dangereux d'être bénévole? Parce que j'ai vu que t'as une petite blessure quand même au doigt.
1: Ne vous inquiétez pas, vous ne nous voyez pas, mais ne vous inquiétez pas, tout va bien. Je me suis retournée en doigt en me prenant une porte, voilà, je suis un petit peu maladroite. Mais n'hésitez pas à me contacter quand même, charge du travail.
0: Est-ce qu'on profite quand même quand on est bénévole, on a le temps d'aller voir les concerts quand même un petit peu ou non?
1: Quand on est bénévole, on fait tout pour qu'il y ait quand même un vrai équilibre entre tout ce que les bénévoles donnent au festival et nous aussi, tout ce qu'on leur donne en fait. Donc on s'arrange toujours avec les gens, il y a la programmation en journée, etc. On s'arrange toujours pour qu'ils puissent faire un concert qu'ils ont envie, un spectacle qu'ils ont envie, etc. Nous, en tant que Crespo bénévole, ça dépend de ce qui se passe. S'il y a un petit truc qui coince quelque part, pas forcément, mais vu qu'on est une super équipe, on s'organise quand même pour avoir des petites pauses.
0: Trop bien. Bon, merci beaucoup Mauve, en tout cas pour ton temps. Merci Dodo. Est-ce que tu souhaitais rajouter quelque chose, Dodo? Elle voulait pas parler. C'est le soutien émotionnel de Mauve, donc. Mais merci beaucoup. Je sais pas si tu souhaitais rajouter une dernière chose, un petit dernier mot pour te faire recruter peut-être par des potentiels recruteurs, je ne sais pas.
1: Je suis pas sûre que c'est comme ça que je trouve du travail, mais il faut tout tenter. Je m'appelle Mauve et je suis responsable bénévole avec Mixart. Et n'hésitez pas à nous contacter par l'adresse mail Mixart, finalement.
0: Voilà, il en faut pas plus. On espère que tu trouveras. Merci beaucoup. Quelqu'un souhaitait rajouter quelque chose? Sinon, on va enchaîner avec une petite musique, Céline.
3: Oui. Eh ben allez, on va terminer l'émission avec deux ailes.
0: Deux ailes.
3: Pas si simple.
0: Ouais.
3: Pas si simple hein, de les avoir à la radio.
0: Non, bon, écoutez, on espérait la voir ce soir, c'est pas grave. Elle sera sur scène en tout cas, à Bien le Bourgeon, Deux Ailes, la rappeuse.
3: Ça part.

0: Et voilà les amis, c'est la fin de cette émission. Oh là là, qu'est-ce que c'était bon, qu'est-ce que c'est un plaisir chaque année de se rendre au festival Bien le Bourgeon. Une année on s'était rendu dans le Nord Isère, je crois que c'était encore 3 ans, 4 ans.
1: Alors une année, c'est marrant, j'étais exactement en train d'y penser, on était en Chartreuse. Il y avait une tempête avant et tout, c'était à deux doigts d'être annulé et tout, mais ça avait été maintenu et c'était incroyable.
0: C'était incroyable. Et ce jour-ci aussi, on avait eu des interviews annulées, mais c'est ça, les émissions en délocalisées, c'est ça le direct, les amis. Et aujourd'hui, on s'est régalé avec tout plein d'interviews. Merci à d'ailleurs tous nos invités, merci encore à Mixart, bien sûr, de nous avoir reçus. C'était génial. Et puis, les amis, on va kiffer ce soir, je sais pas, des concerts que vous attendez impatiemment.
2: Moi, je suis prêt à tout.
3: Voilà. Moi, ça dépend à quelle heure on rentre, mais dans tous les cas, c'est pas moi qui conduis, mais tout ce qu'on peut faire, on le fera, il y a pas de souci.
2: Moi, je suis tout terrain, pas de problème.
0: Denis, il est tout terrain. Ouais. Val,
4: Oxmo Puccino, ça promet d'être quelque chose d'assez unique.
0: C'est vrai.
4: Dans ce décor, en tout cas.
2: Ouais. Moi, je pense qu'on a pas assez quand même parler du décorum du festival, ouais. C'est que tu regardes la scène, en dessous de la scène, il y a la montagne, quoi. Et la forêt tout autour, et on est quand même en dessous. C'est quand même un site improbable pour un festival comme ça, quoi.
0: En plein dans la montagne. En fait, c'est comme un peu un double spectacle. T'as la scène devant les musiciens, et derrière un autre spectacle avec le soleil qui se couche sur les montagnes. C'est absolument incroyable, c'est vrai. Il faut le dire.
1: Absolument. Oui, un décor remarquable, une ambiance remarquable et des artistes remarquables. Quoi dire de plus ? Venez nombreux, vous avez encore la possibilité de venir à Grès-en-Vercors, n'importe où vous êtes là, vous pouvez venir encore. Et si vous crevez de chaud dans la vallée, figurez-vous qu'ici on est plus que bien, on est ultra bien. Donc voilà, vous n'avez plus de raison de douter. On remercie également Radio Campus qui nous a diffusé aujourd'hui, gentiment. C'était cool, et puis on a pu rencontrer Pierre.
0: Ouais. Merci à Pierre qui est allé foncer voir les concerts parce que ça a déjà commencé. Il y avait Elsa Fauré là qui était sur scène et nous, on va aller voir ce qui se passe ensuite.
1: Exactement. Je laisse plier le matériel et puis on se rejoint à la soirée.
0: Céline va camper la buvette ce soir. Bref, gros bisous les amis. Merci encore de nous avoir écoutés et à bientôt sur Radio Grésivaudan.
1: Et bien évidemment.
2: À bientôt.
1: Allez, la grosse bise. Ciao.
5: J'ai pas pu faire attention, sa mère, je suis désolé. Y a pas de problème d'ascension, c'est juste je suis désordre.

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1: RFI, bonjour, 17h en temps universel, bonsoir, 19h ici à Paris.
2: Nicolas Brousse.
1: La troisième étape du Tour de France cycliste s'adapte face aux incendies qui font rage dans le sud-ouest de la France. Le parcours est maintenu, mais les coureurs pédaleront sans public et sans être accompagnés de la célèbre caravane publicitaire. C'est inédit mais nécessaire alors que plusieurs milliers d'habitants sont évacués devant la progression des flammes. L'administration Trump minimise un défilé suprémaciste pour le 250e anniversaire de l'indépendance, mettant en avant la liberté d'expression. Cette manifestation devant le Capitole à Washington n'a pourtant pas plu à tout le monde. Édouard Philippe a réuni ses sympathisants à l'Adidas Arena cet après-midi à Paris pour son premier grand meeting de campagne présidentielle. 5000 personnes présentes, l'enjeu pour l'ancien Premier ministre, dynamiser sa campagne électorale qu'il veut en plus enthousiaste. Et puis le mondial de football, 2 huitièmes de finale cette nuit, Mexique-Angleterre, Brésil-Norvège. Dans les deux cas du spectacle en perspective, nous entendrons le sélectionneur du Brésil. La France est de nouveau confrontée à une vague de chaleur. 16 départements placés en vigilance orange demain lundi, où les températures maximales frôleront les 40 degrés par endroit, notamment dans le quart sud-ouest. Vigilance, car la canicule historique du mois dernier a été meurtrière, on le sait maintenant précisément avec les données ce week-end de Santé publique France. Durant la semaine du 22 juin, en plein pic de chaleur, le nombre de décès a augmenté de près de 30%, soit plus de 2000 décès supplémentaires, tous âges confondus. Vigilance canicule et vigilance incendie, la sécheresse les favorisant. Un feu de forêt menaçait d'ailleurs la troisième étape du Tour de France cycliste, car les flammes sont à quelques dizaines de kilomètres du parcours. Et malgré les 700 pompiers engagés, les flammes sont loin d'être maîtrisées. Étape finalement maintenue demain, mais sans public et donc sans la fameuse caravane publicitaire. Il faut dire que la tramontane souffle, le feu progresse et il mord dans ces Pyrénées-Orientales. Un civil et un pompier victimes de graves brûlures. 1650 hectares de végétation sont déjà partis en fumée. Plusieurs dizaines de personnes évacuées. Plusieurs milliers vont encore l'être. Alice Fabre de Radio France, vous êtes à Isle-sur-Tête où le feu a progressé.
3: Pas mal de confusion, d'incertitude aussi. J'ai arpenté pas mal de routes entre Isle-sur-Tête, Saint-Michel-de-Yotte, Boulternère aussi. Il y a beaucoup de voitures garées sur les bas-côtés, des personnes qui regardent les panaches de fumée au vent. On s'interroge beaucoup. Et ce qui augmente cette confusion, en fait, c'est le vent qui a tourné, qui fait que les personnes ne savaient plus par où est-ce que les flammes avançaient. Des scènes assez inhabituelles sur les routes, avec des chevaux tirés par leur maître, qui essayait de les garder calmes pour pas qu'ils ne s'affolent. J'ai aussi aperçu une brebis dans une cage à l'arrière d'un pick-up, mais aussi beaucoup d'incertitudes de gens qui préféraient attendre sur le bas-côté avant de se rendre dans les salles, les espaces d'accueil pour avoir une confirmation de la situation. Il y avait encore un peu d'espoir de pouvoir rentrer chez soi avant de se rendre à l'évidence et d'appeler de la famille pour se faire héberger. Voilà la situation à l'heure où je vous parle, depuis Isle-sur-Tête devant l'espace d'accueil, où de nouveau des cendres tombent et les panaches de fumée sont un peu revenus à cause de la tramontane.
1: Alice Fabre, notre consoeur de Radio France, envoyée par ICI Roussillon, un incendie qui est parti de la petite commune de Trévillac où habite Aurélie. Écoutez son témoignage, elle raconte un paysage noir et la peur qui domine dans la région.
4: En toute honnêteté, c'est terrifiant parce qu'en fait, de la fenêtre de mon salon, je voyais les flammes. Pas de réseau, moi j'ai plus de batterie, donc je leur ai envoyé un message avant que ma batterie ne coupe en disant vous aurez plus de nouvelles de moi, vous inquiétez pas, mais c'est parce que j'ai plus de batterie. Franchement, gros coup de frayeur. Du coup, si les routes sont fermées, je sais pas si je vais aller au travail demain. On est forcément stressé parce que le feu repart. Donc on se dit, est-ce qu'il va revenir vers nous? Est-ce qu'on va être évacué? J'ai appelé mes amis les plus proches en disant, à tout moment dans la nuit, je débarque. Moi, c'est mes voisins qui sont là depuis longtemps et qui ont déjà vécu ça qui m'ont rassuré. Et voilà, donc je remercie mes voisins.
1: En tout, 7 départements du sud de la France sont placés en alerte rouge, risque très élevé d'incendie. Et donc, je vous le rappelle, 16 départements demain placés en vigilance orange canicule.
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1: Mais où est donc passé Mojtaba en Iran, deuxième jour des funérailles de son père, l'ayatollah Khamenei, ce dimanche, journée de grande prière d'hommage, avec au premier rang le président de la République islamique, celui du Parlement, par ailleurs négociateur en chef avec les États-Unis. Se trouvait également présent le responsable de la branche des opérations extérieures des gardiens de la Révolution. Mais donc pas Mojtaba Khamenei depuis qu'il a officiellement succédé à son père en tant que guide suprême au début du conflit. Il n'est jamais apparu en public. Aux célébrations aux États-Unis, les célébrations des 250 ans de l'indépendance du pays ce week-end ont été l'occasion de manifestations par endroits, y compris et surtout dans la capitale fédérale Washington, choisie par quelques centaines de militants suprémacistes blancs pour scander « Reprenons l'Amérique ». Gwenda Lavina, vous êtes notre correspondant en direct des États-Unis. Les suprémacistes ont défilé notamment devant le Capitole.
5: Oui, c'est d'ailleurs l'image de la journée d'hier dans la capitale fédérale, bien plus que le discours de Trump ou le feu d'artifice. Des centaines d'hommes, chemises foncées, pantalons kaki et casquettes avec le logo du Patriot Front, ce groupe bien connu de suprémacistes qui souhaitent imposer un État ethnique blanc, s'est déplacé dans Washington pendant près de 3 heures. Drapeaux américains et des États confédérés en main au chant de Reclaim America, reprenons l'Amérique. La police de la capitale affirme avoir laissé faire puisque toute personne peut exprimer ses opinions de manière pacifique. C'est l'argument repris ce matin par le ministre de l'Intérieur, Doug Burgum. Il n'y a aucune des positions qu'il défend avec lesquelles je pourrais être d'accord, mais l'un des principes fondateurs des États-Unis, et c'est ce qui rend la démocratie désordonnée, c'est la liberté d'expression. Une absolution dans la droite ligne de la politique de l'administration depuis le retour de Donald Trump à la Maison-Blanche. Les services de sécurité ont réorienté leur attention des mouvements d'extrême droite vers ceux d'extrême gauche. Le président estime en effet qu'il représente une plus grande menace pour le pays.
1: Gwendal Lavina, correspondant des RFI, en direct de New York. Au Mali, à Gao, principale ville du Nord, de fortes détonations entendues ce matin. Des habitants ont rapporté qu'il s'agissait d'au moins un drone kamikaze qui visait un dépôt d'hydrocarbures. L'engin a finalement été retrouvé dans un champ. Les combats ont par ailleurs repris ce matin dans la localité d'Anéfis. D'un côté, l'armée malienne, soutenue par les mercenaires russes. De l'autre, la coalition Jnim-Fela. Les rebelles contrôle depuis hier cette cité stratégique alors que les troupes régulières et leurs alliés russes sont retranchés dans le camp militaire. Au milieu des combats, des hélicoptères militaires venus secourir les blessés maliens et russes n'ont pas réussi à atterrir. On en reparle dans Afrique Soir, première édition à 18h30, temps universel. 19h07 ici à Paris, sur la scène politique parisienne, entrée d'Édouard Philippe qui a tenu son premier grand meeting de campagne présidentielle. Ce rendez-vous avait valeur de test et vous y étiez, Valérie Gasse. Reportage à l'Adidas Arena rempli par 5000 sympathisants devant lesquels Édouard Philippe a essayé de mouiller la chemise et de gommer son image de candidat du sang et des larmes, c'était son expression.
6: Ici, maintenant, nous lançons l'effort collectif. Nous allons, mes amis, prendre le pouvoir.
7: Dès l'entrée, le ton est donné, avec aussi ce moment incontournable, se raconter pour se faire connaître. Édouard Philippe parle de ses parents professeurs.
6: Je n'ai manqué, enfant, de rien. C'est une chance immense.
7: Et de ses enfants.
6: Anatole, Léonard et Sarah, 23, 21 et presque 16 ans. Je les aime. Vous ne me verrez pas poser dans Paris Match avec eux.
7: Dans la salle, Michel apprécie l'effort.
8: Là, franchement, il s'est ouvert. On voit que c'est un homme franc, un homme qui en veut.
7: Les enfants, c'est aussi le cœur de son projet.
6: L'intérêt de nos enfants devra être la boussole du nouveau quinquennat. Chaque choix que fera mon gouvernement sera passé à ce tamis.
7: Et des choix, il y en aura des difficiles, notamment sur le rétablissement des comptes publics.
6: Il ne s'agit pas de sang ou de larmes. Il s'agit peut-être d'un peu de sueur. Oui.
7: Le candidat annonce aussi la refonte massive de l'école, une écologie d'impact sans plus de détails, et il se présente en pourfendeur des extrêmes.
6: Le Rassemblement National va nous dire que tout est de la faute des étrangers. La France insoumise, de son côté, veut conquérir le pouvoir en jetant du sel sur nos plaies, en faisant le choix de la division communautaire.
7: Contre eux, Édouard Philippe lance la bataille.
6: Je vous appelle à croire en nous.
7: Croire en nous, c'est son slogan de campagne.
6: Vive la République. Et vive la France !
1: Allez, du football, 8e de finale ce soir, Brésil-Norvège, le sélectionneur brésilien Carlo Ancelotti y croit.
9: Je suis d'accord que Norvège est une équipe difficile.
10: Effectivement, la Norvège est un adversaire redoutable, une équipe structurée, talentueuse et bien organisée. Nous devrons donc jouer notre meilleur football. Je pense que nous abordons ce match avec le bon état d'esprit. Nous sommes en confiance, nous avons surmonté une rencontre difficile face au Japon, nous voulons progresser et nous sommes prêts à faire face à toute éventualité, tout comme l'équipe le faisait auparavant. Avant le match contre le Japon, j'avais affirmé que l'équipe était prête à gérer n'importe quelle situation. Tout ne s'est pas déroulé parfaitement face au au Japon avec ce but encaissé, mais l'équipe n'a pas paniqué. Nous sommes restés concentrés sur ce qu'il fallait faire pour aller de l'avant. Nous sommes donc confiants, tout en sachant qu'il s'agit d'un adversaire coriace. Et si l'on considère la Coupe du Monde dans son ensemble, qui aurait prédit que l'Argentine peinerait face au Cap-Vert ? Personne. L'Argentine a connu des difficultés, car c'est la réalité du football moderne. Il faut affronter des adversaires très bien préparés.
9: Muito bien preparado.
1: Coup d'envoi à 20h TU à suivre sur l'antenne Afrique d'RFI.
11: Vous êtes au courant qu'il y a des câbles sous-marins qui arrivent ici avec la fibre optique ?
12: Ça, j'en ai entendu parler.
13: Oui.
12: Qu'on est un hub important au niveau de l'Europe ou sur le fait que les câbles arrivent chez nous et que ça doit circuler, quoi. Ça, je le sais.
13: Vers la Joliette et tout ça, ils vont construire un gros truc aussi de...
12: Lié au... à ça ?
13: Je ne sais pas si c'est lié à ça.
11: Il y a effectivement des constructions de data centers.
13: C'est ça, les data centers au bord, sur la côte qui, en fait, pourraient être réservés aux habitants.
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14: Si les plages de Marseille sont connues pour leur attrait touristique, elles le sont moins pour être le point d'arrivée de 17 câbles sous-marins de fibre optique. À l'intérieur, des informations numériques, de la data, énormément de data. Et au bout du fil, des data centers, de plus en plus nombreux sur la côte phocéenne. Avec l'arrivée de l'intelligence artificielle, l'industrie en plein boom a fait de Marseille le 7e centre de convergence mondiale du numérique. Une industrie en plein essor qui profite plus aux géants planétaires qu'aux habitants marseillais. Marseille, ville du numérique, mais pour qui ? Un grand reportage de Sophie Bourlet.
11: Bonjour. Je fais un reportage sur les câbles sous-marins qui arrivent par ici, sous l'eau. Qui arrivent depuis l'Espagne, par exemple, et qui traversent toute la Méditerranée en passant par Marseille. Est-ce que ça vous parle si je vous dis ça ?
15: Non. J'en ai jamais entendu parler. Jamais.
11: Et toi ?
15: Moi non plus, je savais pas.
11: Non.
16: Je suis sur les plages du Prado à Marseille. J'ai rendez-vous avec Pierre, un ancien marin.
17: Donc, on se balade sur le Prado. Effectivement, on a l'impression qu'il ne se passe rien. Et en fait, sous nos pieds, il y a une information qui arrive de Hong Kong et qui va peut-être partir en Norvège ou n'importe où. C'est vraiment fait pour qu'on ne voit rien.
16: Sur ces plages, Pierre a aidé à l'installation d'un câble de 25 000 km. Depuis Hong Kong, en passant par le canal de Suez, il traverse toute la Méditerranée et termine sa course à Marseille. C'est ce qu'on appelle la fibre optique, des signaux lumineux contenant des informations répétées tous les 100 km. Le marin tient dans ses mains un morceau de ces câbles.
17: Donc ce câble, en fait, il est constitué essentiellement de parties qui vont protéger les fibres qui sont au centre. Donc il y a à l'extérieur, effectivement, une enveloppe en caoutchouc noir, donc ça doit faire à peu près 2 cm de diamètre. À l'intérieur de ça, un autre métal style cuivre. À l'intérieur de ça, le blindage. Et puis, à l'intérieur de ça, 6, 8 ou 14 maintenant fibres optiques qui ont la taille d'un cheveu. Chaque cheveu fait soit le téléphone, soit le fax à l'époque, soit l'Internet. Et qui sont tous connectés, c'est-à-dire qu'il y a des nœuds au milieu. Et puis le câble de Hong Kong, il est relié en Afrique. Enfin, voilà.
16: Proche des centres économiques, Paris, Francfort, Stockholm, et avec un accès direct vers les marchés africains et asiatiques, Marseille constitue un emplacement stratégique pour le transit de données. L'industrie de la data est en pleine expansion. En 10 ans, la ville est devenue le 6e hub numérique mondial. Elle est l'arrivée de 17 câbles de télécommunications. Guillaume Herras travaille chez Telsam, l'entreprise qui gère l'arrivée de ces câbles.
18: Dans les câbles sous-marins, il y a une industrie câblière qui va fabriquer les câbles, qui va fabriquer les répéteurs optiques. Il y a une industrie marine qui va poser ces câbles en mer, les maintenir. On a toute la chaîne de valeur. Les data centers, les câbles sous-marins créent de l'emploi à Marseille. Et Telsam est une PME de 40 personnes, mais sur toute la chaîne de valeur, il y a énormément de structures comme la nôtre, dans les data centers, dans l'infrastructure, etc., etc.
16: Dans le monde, plus de la moitié des câbles sous-marins sont possédés par les GAFAM, Google, Amazon, Facebook, Meta et Microsoft. Pour le chercheur spécialiste du numérique Clément Marquet, les retombées économiques au niveau local sont difficiles à démontrer.
19: Donc l'intérêt pour les locaux, il est quand même relativement difficile à argumenter. de mon point de vue. C'est un des problèmes, une des questions de Marseille, c'est de dire on se retrouve territoire servant de Paris et puis un peu de tout le monde. C'est-à-dire qu'on est sur un, il y a une sociologue états-unienne, je crois, qui appelle ça un entre-deux infrastructurel, au sens où c'est un maillon de la chaîne. Il y a plein de trucs qui développent localement, ça ne retombe pas vraiment, mais ça sert à l'économie mondiale et ça sert à des choses qui ne sont pas là.
16: Je suis dans les quartiers nord de la ville. Au-dessus de moi, il y a l'autoroute du Soleil. Des millions de touristes y transitent chaque année, mais c'est aussi par là que circule une autre marchandise, plus nombreuse, plus rapide, la data, ou les données numériques. J'ai rendez-vous à Phocéa d'ici, un data center marseillais.
20: Bienvenue à Phocéa. Michael Kuperman, je suis le responsable des opérations de Phocéa. Voici Monsieur Dosanti, le président fondateur de Phocéa.
16: C'est un petit entrepôt, il y a une porte métallique discrète et pas de nom sur la devanture.
21: Le but, c'est de se fondre dans le paysage urbain. Et pourtant, l'emplacement est stratégique parce qu'on est sur les câbles sous-marins et sur les boucles locales des opérateurs qui sont la rue d'en bas. C'est là où arrivent la plupart des câbles sous-marins depuis des dizaines d'années.
16: Damien Dosanti me montre plusieurs salles. L'une sert à gérer l'arrivée des câbles de fibre, une autre sert au raccordement électrique sur le réseau. Il y a aussi des groupes électrogènes pour assurer la continuité des serveurs 7 jours sur 7, 24 heures sur 24.
21: Donc quand on rentre, on voit qu'il y a un alignement de baies. Les clients installent les serveurs dans ces baies. Donc comme je vous ai dit, c'est une armoire métallique qui va faire à peu près 1 mètre carré au sol et qui a des emplacements standardisés pour mettre une quarantaine de serveurs à l'intérieur. Donc une salle comme ça, on est sur une salle de 150 mètres carrés, on a une cinquantaine de baies informatiques qui sont installées. Donc 40 serveurs par baie, on peut installer dans cette salle 2000 serveurs.
16: Des tuyaux remplis d'eau circulent autour des appareils pour refroidir les caissons. L'eau réchauffée à une trentaine de degrés est redirigée vers le toit. Elle est refroidie par l'air de la ville et l'air de la ville, lui, se réchauffe. Et ça consomme combien en énergie un data center ?
21: On consomme énormément d'électricité, des mégawatts. On représente 1000 foyers avec un seul data center de 3 mégawatts. Quand on parle des data centers américains qui font 30 mégawatts, là on commence à parler de 10 000 foyers. Et quand on voit des hyperscalers de 300 mégawatts dans les projets autour de Paris, là c'est 100 000 foyers. Et ce qui consomme le plus, ce sont les processeurs. L'IA a fait exploser les consommations x100 par rapport à ce qu'on faisait avant.
16: En France, la totalité des data centers consomment l'équivalent d'un réacteur nucléaire. À Marseille, c'est presque 1% de l'électricité de la ville. Et les clients hébergés par les serveurs sont loin d'être tous marseillais.
21: Tous ceux qui ont besoin d'informatique, en fait, ont potentiellement besoin d'être hébergés à un data center.
22: Ça fait combien de clients ?
21: Nous, on a une quinzaine de clients aujourd'hui. Là, on est devant des serveurs, je ne sais pas du tout ce qui tourne sur ces serveurs.
22: Si c'était, par exemple, une personne qui héberge tout un réseau de sites pédopornographiques, qu'est-ce que...
21: Ça m'est déjà arrivé, c'est les injonctions du juge ou autre. On a des officiers de PJ qui viennent avec un mandat et qui disent « Je viens saisir les disques durs de telle société qui est hébergée chez vous ». Et on peut être installé sur le sol français et être soumis au RGPD si on est d'actionnariat d'un fonds américain, majorité un fonds américain, on est soumis à l'OA FISA, au Cloud Act et la souveraineté n'est plus garantie.
16: Je continue, plus bas dans le quartier, vers le plus ancien data center de Marseille. Il appartient au leader américain Digital Realty. Ici, des grilles, des gardes et personne pour répondre à mes questions. Je retrouve Max, qui fait partie du collectif d'habitants Le Nuage était sous nos pieds. Ce collectif s'oppose au projet de data center.
23: Alors à Marseille, donc il y a déjà une dizaine de data centers qui sont construits et il y en a tout autant qui sont en projet. Les enjeux à Marseille aujourd'hui vont se concentrer autour de la prédation sur le réseau électrique notamment, sur le foncier aussi et sur les ressources en eau. La galerie, les eaux de la galerie à la mer, elles ont été privatisées, donc c'est une ressource en fait d'eau qualité potable qui a été donnée à Digital Realty, le promoteur de data center, pour rafraîchir ces data centers. Aussi, ils ont saturé en fait le réseau électrique autour du port. Aujourd'hui, il n'y a plus d'électricité à proximité du port. C'est aussi une industrie qui est basée sur l'exploitation des travailleurs du clic dans les pays du Sud, qui génèrent déchets du numérique, enfin, qui sont jetés dans des décharges extrêmement polluantes et délétères pour l'environnement.
16: Nous rejoignons un petit groupe d'une trentaine de personnes, un peu plus bas, devant le port industriel. L'association Le Bureau des Guides organise une balade sur le sujet.
0: C'est la balade du Bureau des Guides ici.
16: Après une longue marche le long des docks, notre guide nous emmène en haut d'un pont qui surplombe tout le port industriel.
3: Là où vous voyez ce chantier avec ce bâtiment qui monte, donc c'est un chantier de data center. Donc c'est le cinquième projet de data center de la multinationale états-unienne Digital Realty. Et là-bas, les trois bâtiments qu'on voit, c'est les trois data centers aujourd'hui existants dans le port. Mais je me dis peut-être on peut se rapprocher de ces trois-là et comme ça on fait un petit move et on fait le petit point sur les data centers là-bas.
16: Au siècle dernier, le port servait à gérer des flux de marchandises qui provenaient des colonies. Pour notre jeune guide, les choses sont aujourd'hui plus ou moins les mêmes.
3: Ben, le numérique est basé sur ces filières mondialisées de métaux. C'est que pour construire des serveurs, il faut des usines d'assemblage en Chine, il faut des raffineries de plus d'une cinquantaine de métaux différents, il faut les mines de tous ces métaux-là, etc. Le numérique et les serveurs qui composent les data centers sont très demandeurs en or. Donc on sait aujourd'hui qu'une des raisons principales de la guerre au Soudan, c'est l'or, est très demandeuse en cobalt ou en coltan. Alors est-ce que c'est de l'impérialisme formel ou informel? Peut-être qu'on ne le sait pas encore, mais de gestion de flux que sont ces data centers.
16: C'est l'heure de la pause midi pour les marcheurs du Bureau des Guides. Nadia, bonnet vert vissé sur la tête, ouvre une salade de pommes de terre. Pour cette habitante des quartiers nord, tous ces bâtiments bloquent l'accès à la mer.
4: Quand je sors de chez moi, si je vais vers le port, je vais trouver des barrières. Des barrières tout le long. Et même si je suis un peu curieuse et j'essaie de marcher pour voir, en fait, il y a peu de personnes humaines, donc ça fait un petit peu peur.
16: La consultante en gestion de projet s'inquiète de l'arrivée massive de l'intelligence artificielle. Le marché très vorace en stockage de données est évalué à 244 milliards de dollars à l'échelle planétaire. Il pourrait franchir le cap des 1000 milliards de dollars d'ici 2031.
4: Notre management et nos sociétés nous incitent de plus en plus à utiliser l'intelligence artificielle. Oui, surtout dans mon genre d'emploi, je pense que ça, je pourrais très bien être remplacée demain par de l'intelligence artificielle. Et c'est assez flippant quand même. Parce que d'un côté, on se dit on a envie de progrès, mais d'un autre côté, on a envie d'en pâtir.

0: Informatic. 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
1: On dit que Marseille est l'une des villes les plus connectées au monde. Pourtant, c'est l'une des dernières villes françaises à avoir totalement déployé la fibre pour les particuliers. J'ai rendez-vous à Emmaüs Connect avec celles et ceux qui sont le plus éloignés du numérique. Les locaux sont à peine à quelques centaines de mètres des énormes data centers américains.
2: Une touche importante, celle-ci, vous vous souvenez à quoi elle sert ?
3: À revenir en arrière, c'est ça ? À effacer ?
2: À effacer, oui, tout à fait.
1: Patrick a 58 ans, il est menuisier et en reconversion professionnelle. On lui a suggéré d'aller aux ateliers d'initiation à l'ordinateur d'Emmaüs Connect.
4: Ben, je viens voir pour essayer de me remettre un peu à niveau en ce qui concerne tout ce truc qui, pour moi, est un mystère et boule de gomme, quoi, entre guillemets. Quoi. J'ai peur de ne pas comprendre, et puis ça me rend nerveux, puis j'ai pas toujours, j'ai de la patience, mais pour certaines choses et pas pour d'autres. Hein. Par exemple, ce matin, j'ai dû aller à France Travail parce que j'arrivais pas à ouvrir leur application correctement. Quoi. Bon, là, ils m'ont expliqué, là, ça devrait aller.
2: Et là, à la fin de ces cours, vous aimeriez savoir faire quoi dans l'idéal ?
4: Mais être capable de naviguer sur différentes plateformes et aussi me débrouiller dans le quotidien, quoi, parce que tout se passe vraiment par là, tout se fait par... quand vous prenez une place de parking, quand vous réservez quelque chose, tout passe par là, quoi. Donc, il faut savoir se servir un petit peu de tout ça, quoi.
5: Vous avez déjà utilisé la souris ?
4: Oui, mais je suis pas un pro, ouais. Comme vous avez pu
5: donc,
4: voir.
5: Voilà. Donc, prenez-la bien en main, oui, et on va surtout s'occuper du...
4: Oui, en fait, je sais pas, en fait.
6: Parce que le constat est fait qu'avant même de pouvoir... déclarer ses ressources à la CAF, par exemple, il faut avoir les compétences de base, c'est-à-dire savoir repérer les différentes parties d'un ordinateur, naviguer sur Internet, taper sur un clavier, envoyer un mail. Et donc, c'est un parcours qu'on anime en permanence, parce qu'il y a une demande qui est vraiment énorme à Marseille. Voilà le dernier baromètre du numérique, qui est un document produit par plein d'instances étatiques, dont l'ANCT. Le chiffre qui me reste en tête, c'est 40% de la population qui avait au moins un frein au numérique sur les trois que j'ai cités, donc les compétences, la connexion et l'équipement.
1: En ce qui concerne l'usage du numérique, on peut être totalement déconnecté ou à l'inverse, très très bien connecté. Selon Louisa, les jeunes, ceux qui sont nés avec un portable dans les mains, sont aussi concernés par la fracture numérique. Certains maîtrisent les réseaux sociaux, mais ne savent pas pour autant remplir des formulaires administratifs. Au lycée Antonin Artaud, dans le nord de la ville, ce professeur de physique-chimie démarre un cours sur l'intelligence artificielle.
7: On va faire ce cours sur l'intelligence artificielle. Et nous, vu qu'on est en enseignement scientifique, on va essayer de voir un petit peu plus comment est-ce que ça fonctionne scientifiquement, techniquement, à l'intérieur.
8: Je pense que c'était il y a deux ans, genre, presque personne, on utilisait beaucoup, et les gens, ils savaient pas. On n'avait pas connaissance de tout ça. Moi, je l'ai su que c'était.
7: Ouais, et alors maintenant que tu as connaissance de tout ça, est-ce que tu l'utilises différemment ?
9: Non.
7: Quand est-ce qu'a été créée la première intelligence artificielle, selon vous ?
1: Camille a 17 ans.
10: Mon temps d'écran, il dépasse 10 heures tous les jours. L'intelligence artificielle, surtout, je lui pose toutes sortes de questions. Ça peut être, j'ai mal à la gorge, alors je lui envoie un message pour savoir ce que je peux avoir et comment ne plus avoir mal à la gorge. Ou alors j'ai un devoir, je lui pose des questions. Quel cadeau je peux faire à ma mère, peu importe, ça peut être de tout. Sur ChatGPT, la génération d'images, je sais que ça consomme beaucoup, alors on va dire que je peux m'en passer. Mais après, pour le reste, c'est vrai que je ne vais pas forcément m'adapter à ce que j'entends. Je ne me sens pas seule à les enrichir parce que forcément, je suis entourée que de personnes qui utilisent les réseaux. Et comme je l'ai dit, j'ai déjà essayé de vraiment arrêter, mais impossible. Je me sentais trop déconnectée.
1: Aujourd'hui, 70% des habitants de la planète utilisent un réseau social et 69% du trafic mobile est dédié à la vidéo. Sur TikTok, les utilisateurs scrollent 1h37 en moyenne par jour. Et plus d'un milliard de personnes utilisent des outils d'IA générative au moins une fois par semaine. Un rythme insoutenable, selon Clément Marquet. Il est chercheur sur le numérique au CSIC-CNRS des Mines de Paris.
11: On est bien en dehors des limites planétaires et ça pose problème. C'est-à-dire que la croissance accélérée des données et encore accélérée par l'intelligence artificielle, ça fait que la trajectoire aujourd'hui de l'économie numérique, elle est complètement hors sol, quoi. Donc ça pose une question plus fondamentale sur ça veut dire quoi d'investir des milliards dans l'IA et dans d'autres domaines liés au numérique, alors qu'on est en train d'avoir une trajectoire qui était déjà en croissance importante dans les années 2010, mais qui pose des questions et qui là a repris un souffle fantastique depuis 2 ans et qui, par contre, est contre-courant de ce qu'on est censé faire pour la transition.
1: Avec la numérisation des services, l'omniprésence des vidéos en ligne, l'intelligence artificielle ou la crypto-monnaie, la consommation de données devrait plus que doubler d'ici 2030.

0: Dames en heren, welkom in de trein. Deze trein stopt in Brugge, Gent, Brussel, Leuk. Open, mesdames et messieurs, bienvenue dans ce train. Ce train fera arrêt à Bruges, Gand, Bruxelles, Liège, Open et traversera les trois frontières linguistiques.
1: Londres.
2: Listen.
0: Mesdames et messieurs, le prochain arrêt est Gent, où nous allons parler avec les trois sœurs issues de la vieille Belgique.
3: Entrez dans la danse, faites la révérence, sautez, dansez, embrassez qui vous voulez.
4: Bonjour. Je ne sais pas si vous vous souvenez de moi.
5: Oui, Sophie.
4: Oui, voilà, tout à fait, super.
6: Ce serait bien, ouais, merci. Tu te présentes et que tu expliques comment t'en es arrivé.
7: Ah. Oui, comment tu vas?
4: Ah, mais t'étais avec ta jupe pour le chat, en fait.
7: Ben oui, hein. C'est ma jambe. Parce que je te dis pas ce que je
4: fais. Elle fait, oui, madame, go.

0: destination de Eupen. Les prochaines destinations seront Liège et Eupen. À Liège, nous allons rencontrer Manu Carolo. D'origine, il a étudié à Liège et à Paris. Il a déménagé à Gand tout en travaillant à Vergy. Un nomade de notre époque.
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4: On est toujours en direct et on n'est pas fatigué et on accueille Suzanne qui va nous faire des lectures. Salut Suzanne.
5: Salut.
4: Eh bien, c'est à toi.
5: Merci. Alors moi j'ai choisi de lire des extraits d'un livre de Frantz Fanon, L'enceinte de la révolution algérienne. Donc il a écrit ce livre en 1959. Donc Frantz Fanon, psychiatre martiniquais, qui a vécu en Algérie et du coup qui s'est impliqué dans la lutte de libération algérienne et qui a du coup analysé comment...

Je commence. La guerre d'Algérie entre bientôt dans sa sixième année. Personne parmi nous, comme dans le monde, ne soupçonnait en novembre 1954 qu'il faudrait se battre pendant 60 mois avant d'obtenir que le colonialisme français desserre son étreinte et donne voix au peuple algérien. Après 5 ans de lutte, aucune modification politique n'est intervenue. Les responsables français continuent de proclamer l'Algérie française. Cette guerre a mobilisé le peuple dans sa totalité, l'a sommé d'investir en bloc ses réserves et ses ressources les plus cachées. Le peuple algérien ne s'est pas donné de répit, car le colonialisme auquel il est confronté ne lui en a laissé aucun. La guerre d'Algérie, la plus hallucinante qu'un peuple ait menée pour briser l'oppression coloniale. Ses adversaires aiment affirmer que la révolution algérienne est composée de sanguinaires. Les démocrates, dont elle avait la sympathie, lui répètent, quant à eux, qu'elle a commis des erreurs. Et pourtant, qui ne comprend psychologiquement ces subites violences contre les traîtres ou les criminels de guerre? Les hommes qui ont fait la campagne au sein de la première armée française ont gardé des mois entiers le dégoût pour ces justiciers de la dernière heure qui déchargeaient leurs armes sur les collaborateurs. Ceux qui avaient fait l'île d'Elbe, la campagne d'Italie et le débarquement à Toulon étaient révoltés par ces règlements de compte fratricides, illégaux et souvent honteusement menés. Nous n'avons cependant pas en mémoire de condamnation des maquisards pour exécution sommaire précédée de torture de civils désarmés. Le Front de Libération Nationale n'a pas craint, dans les moments où le peuple subissait les assauts les plus massifs du colonialisme, de proscrire certaines formes d'action et de rappeler constamment aux unités engagées les lois internationales de la guerre. Dans une guerre de libération, le peuple colonisé doit gagner, mais il doit le faire proprement, sans barbarie. Le peuple européen qui torture est un peuple déchu, traître à son histoire. Mais le peuple sous-développé qui torture assure sa nature, il fait son travail de peuple sous-développé. Le peuple sous-développé est obligé, s'il ne veut pas être moralement condamné par les nations occidentales, de pratiquer le fair-play, tandis que son adversaire s'aventure, la conscience en paix, dans la découverte illimitée de nouveaux moyens de terreur. Le peuple sous-développé doit à la fois prouver par la puissance de son combat son aptitude à se constituer en nation et par la pureté de chacun de ses gestes qu'il est, jusque dans les moindres détails, le peuple le plus transparent, le plus maître de soi. Mais tout cela est bien difficile. Non. Ce n'est pas vrai que la révolution soit allée aussi loin que le colonialisme. Mais nous ne légitimons pas pour autant les réactions immédiates de nos compatriotes. Nous les comprenons, mais nous ne pouvons ni les excuser ni les rejeter. Parce que nous voulons d'une Algérie démocratique et rénovée, parce que nous croyons qu'on ne peut pas s'élever, se libérer dans un secteur et s'enfoncer dans un autre, nous condamnons le cœur plein de détresse ces frères qui se sont jetés dans l'action révolutionnaire avec la brutalité presque physiologique que fait naître et qu'entretient une oppression séculaire. Les gens qui nous condamnent ou qui nous reprochent ces franges obscures de la Révolution ignorent le drame atroce du responsable qui doit prendre une sanction contre un patriote coupable, par exemple, d'avoir tué un traître notoire sans en avoir reçu l'ordre, ou chose plus grave, une femme, un enfant. Tout ce sang innocent qui jaillit à pleine artère sur le sol national a fait lever une nouvelle humanité, et personne ne doit ignorer ce fait. L'Algérie est virtuellement indépendante. Les Algériens se considèrent déjà souverains. La thèse qui veut que se modifient les hommes dans le même moment où ils modifient le monde n'aura jamais été aussi manifeste qu'en Algérie. Cette épreuve de force ne remodèle pas seulement la conscience que l'homme a de lui-même, l'idée qu'il se fait de ses anciens dominateurs ou du monde, enfin à sa portée. Cette lutte, à des niveaux différents, renouvelle les symboles. Elle renouvelle les mythes, les croyances, elle renouvelle l'émotivité du peuple. Nous assistons en Algérie à une remise en marche de l'homme. Nous voulons montrer dans ces pages que le colonialisme a définitivement perdu la partie en Algérie. Tandis que, de toute façon, les Algériens l'ont définitivement

effectivement gagné. On verra dans ces pages les bouleversements survenus dans la conscience de l'Algérien. On verra les fissures à partir desquelles s'est remodelée la société européenne d'Algérie. On assiste en vérité à l'agonie lente mais certaine de la mentalité du colon. D'où cette thèse que nous retrouverons souvent. La mort du colonialisme est à la fois la mort du colonisé et mort du colonisateur. Les rapports nouveaux, ce n'est pas le remplacement d'une barbarie par une autre barbarie, d'un écrasement de l'homme par un autre écrasement de l'homme. Ce que nous, Algériens, voulons, c'est découvrir l'homme derrière le colonisateur. Cet homme, à la fois ordonnateur et victime, d'un système qu'il avait étouffé et réduit au silence. Quant à nous, nous avons depuis de longs mois réhabilité l'homme colonisé algérien. Nous avons arraché l'homme algérien à l'oppression séculaire et implacable. Nous nous sommes mis debout et nous avançons maintenant. Qui peut nous réinstaller dans la servitude ? Nous voulons une Algérie ouverte à tous, propice à tous les génies. Cela, nous le voulons et nous le ferons. Nous ne pensons pas qu'il existe quelque part une force capable de nous en empêcher.

0: 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Et on continue cette lecture.
1: Et on vient d'entendre donc la chanson Menfi, qui était donc une chanson emblématique de la contestation de la colonisation de l'Algérie par la France. Donc c'est un vieux chant d'exil kabyle qui a été composé au lendemain de l'insurrection de 1871 et de la condamnation à la déportation en Kanaky de la plupart des meneurs de cette révolte. Donc elle a été interprétée par le groupe 1, 2, 3 Soleil, composé de Rachida, Fodel et Khaled. Donc je vais continuer ma lecture avec donc le chapitre 2, ici la voix de l'Algérie, toujours de l'an 5 de la révolution algérienne de Frantz Fanon. Juste pour information, le livre, il y a 5 chapitres. Le premier, c'est sur la question du voile et du dévoilement, enfin en tout cas de l'imposition du dévoilement par l'État colonial français. Le deuxième, du coup, ça sera sur la radio. La troisième, c'est sur la transformation des relations familiales par la lutte de libération décoloniale. Le quatrième chapitre concerne la question du rapport au médecin dans le contexte colonial, qui est très intéressant et à mettre en lien avec l'intervention de la psychologue avant. Et le dernier, c'est sur la minorité européenne d'Algérie. Voilà. Donc j'espère en tout cas que mes lectures vous donneront peut-être envie de le lire en entier. C'est parti. Nous vous proposons d'étudier dans ce chapitre les attitudes nouvelles adoptées par le peuple algérien au cours de la lutte de libération à l'égard d'un instrument technique précis, le poste de radio. Nous verrons alors que derrière ces nouvelles conduites, c'est la situation coloniale dans son ensemble qui est mise en question. Nous aurons l'occasion de montrer tout au long de ce livre que la contestation du principe même de la domination étrangère entraîne des mutations essentielles dans la conscience du colonisé, dans la perception qu'il a du colonisateur, dans sa situation d'homme dans le monde. Radio Alger, poste émetteur français installé en Algérie depuis des dizaines d'années, réédition ou écho de la radiodiffusion française nationale installée à Paris, exprime avant tout la société coloniale et ses valeurs. Les Européens d'Algérie, dans l'ensemble, possèdent un appareil de radio. Avant 1945, les postes de TSF sont dans la proportion de 95% entre les mains des Européens. À partir de cette analyse, des techniques d'approche purent être proposées. Entre autres, l'étagement des émissions en fonction de la famille prise comme totalité, visant les groupes des hommes, celui des femmes. Nous verrons, en décrivant les bouleversements survenus dans ce domaine, à l'occasion de la guerre nationale, ce qu'une telle explication sociologique contient d'artificiel. Dans les fermes, la radio rappelle aux colons la réalité d'un pouvoir et dispense par son existence même sécurité, sérénité. Radio Alger fonde le droit du colon et renforce sa certitude dans la continuité historique de la conquête, donc son exploitation agricole. La musique de Paris, les extraits de la presse métropolitaine, les crises gouvernementales françaises constituent une toile de fond cohérente où la société coloniale puise sa densité et sa justification. Radio Alger entretient l'érection de la culture de l'occupant, la départage de la non-culture, de la nature de l'occupé. Radio Alger, c'est la voix de la France en Algérie. Elle constitue le seul centre de référence au niveau de l'information. Radio Alger, c'est quotidiennement pour le colon une invitation à ne pas se métisser, à ne pas oublier le bon droit de sa culture. Les blédards de la colonisation, les aventuriers défricheurs le savent bien, qui ne cessent de répéter que, sans le pinard et la radio, nous nous serions déjà arabisés. Chez l'Algérien, par contre, la situation est totalement différente. Nous avons vu que la famille aisée hésite à acquérir un poste. Toutefois, il n'est pas constaté de résistance explicite, ordonnée et fondée, mais plutôt un désintérêt morne pour ce morceau de présence française. Dans les milieux ruraux et dans les régions éloignées des centres de colonisation, la situation est plus claire. Il y a ignorance du problème, ou plus précisément, le problème est à ce point éloigné des préoccupations quotidiennes de l'autochtone que l'on prévoit de façon très nette le scandale qu'il y aurait à demander à l'Algérien la raison pour laquelle il ne possède pas de poste de TSF. L'explication semble davantage se trouver dans le fait que Radio Alger est perçue par l'Algérien comme le monde colonial parlé. Avant la guerre, l'humour de l'Algérien lui avait fait définir Radio Alger comme des Français qui parlent aux Français. L'éveil du monde colonial et la libération progressive de peuples longtemps asservis situent l'Algérie dans un processus qui la dépasse en la fondant. L'apparition de pays arabes libérés revêt ici une importance exceptionnelle. La première introduction massive de postes de radio en Algérie est contemporaine de la création des stations émettrices nationales de Syrie, d'Égypte et du Liban. Ce sont les réactions de l'occupant qui apprennent à l'Algérien que quelque chose de grave et d'important se déroule dans le pays. L'Européen, par le triple réseau de la presse, de la radio et de ses déplacements, se fait une notion assez claire des dangers qui assiègent la société coloniale. L'Algérien qui déchiffre sur le visage de l'occupant la déroute montante du colonialisme ressent le besoin impérieux et vital d'être au courant. L'impression diffuse que quelque chose de fondamental se déroule est renforcée à la fois par la décision solennelle des patriotes qui expriment le vœu secret du peuple et incarnent la volonté, hier vide de contenu, d'exister en tant que nation, mais surtout par l'effritement objectif et appréciable à vue d'œil de la sérénité du colon. La lutte de libération, décelable dans la soudaine gentillesse du colon ou dans ses colères inattendues ou immotivées, met l'Algérien dans la nécessité de suivre pas à pas l'évolution de la confrontation. Dans cette période de mise en place des frontières du conflit, les Européens ont multiplié les erreurs. C'est ainsi que dans les fermes, des colons rassemblent les ouvriers agricoles pour leur annoncer que telle bande de rebelles, inconnue d'ailleurs dans la région, a été décimée dans les Aurès ou en Kabylie. D'autres fois, on offre aux domestiques une bouteille de limonade ou une tranche de gâteau, car 3 ou 4 suspects viennent d'être exécutés à quelques kilomètres de la propriété. La puissance du message colonialiste, les systèmes mis en œuvre pour l'imposer et pour en faire la vérité, sont tels que la plupart du temps, le colonisé n'a que sa conviction intérieure, de plus en plus démesurée, à opposer aux offensives éminemment traumatisantes de la presse française et aux manifestations spectaculaires de son pouvoir militaire et policier. Quotidiennement confronté avec l'anéantissement des dernières bandes, le civil n'échappe au désespoir que par un acte de foi, par une croyance intraitable. Dans les petits centres de colonisation, les colons ne comprennent pas toujours la brutale et subite assurance du fellah. Et plusieurs fois, on les voit téléphoner à la ville la plus proche pour se faire confirmer que rien d'important ne s'est produit dans le pays. L'Européen s'aperçoit que la vie qu'il avait édifiée sur l'agonie du peuple colonisé perd de son assurance. Avant la rébellion, il y a la vie, le mouvement, l'existence du colon. Et en face, l'agonie continue du colonisé. Avant la rébellion, il y a la vérité du colon et le néant du colonisé. Depuis 1954, l'Européen constate qu'une autre vie s'est mise en branle, parallèlement à la sienne, et que dans la société algérienne, semble-t-il, les choses ne se répètent plus comme avant. L'Européen, après 1954, sait qu'on lui cache quelque chose. C'est la période où la vieille expression péjorative du « téléphone arabe » prend une signification presque scientifique. L'acquisition d'un poste de radio en Algérie en 1955 représente l'unique moyen d'obtenir de sources non françaises des nouvelles de la Révolution. Cette nécessité revêt un caractère impérieux lorsque le peuple apprend que du Caire, chaque jour, des Algériens dressent le bilan de la lutte de libération. Du Caire, de Syrie, de presque tous les pays arabes, refluent ainsi sur l'Algérie les grandes pages écrites dans les djebel par les frères, les parents, les amis. C'est à la fin de 1956 que se produit la véritable mutation. En effet, des tracts sont distribués à cette époque qui annoncent l'existence d'une voix de l'Algérie libre. Les heures d'écoute et les longueurs d'onde des émissions sont précisées. Cette voix qui parle des djebel, non située géographiquement, mais qui porte à toute l'Algérie le message grandiose de la Révolution, acquièrent d'emblée une valeur essentielle. En moins de 20 jours, tous les stocks de postes de radio sont enlevés. Dans les souks, le commerce de postes usagés fait son apparition. Les Algériens, apprentis chez les radioélectriciens européens, ouvrent de petits ateliers. De plus, le marchand doit répondre à des besoins originaux. La non-électrification des régions immenses en Algérie pose en effet aux consommateurs des problèmes précis. C'est ainsi que les postes à piles sont, à partir de 1956, les plus demandés sur le territoire algérien. En quelques semaines, plusieurs milliers de postes sont vendus aux Algériens. Postes individuels, postes acquis par des familles, des groupes de maisons, des douars, des mechtas. Les autorités françaises ne comprirent pas sur le moment l'importance exceptionnelle de cette modification du peuple algérien à l'égard du poste de radio. Les vieilles résistances intrafamiliales explosent. Et l'on peut voir dans un douar des groupes de familles où père, mère, fille, au coude à coude, scrutent l'écran du poste dans l'attente de la voix de l'Algérie. La famille algérienne, soudain indifférente à la vieille pudeur, à l'antique sociabilité stérilisante et dépourvue de fraternité, se découvre immunisée contre les plaisanteries grivoises ou les phrases amoureuses que l'opérateur ça et là accroche au passage. L'instrument technique, le poste de radio, perd presque magiquement, mais nous avons vu la progression concertée et dialectique des nouvelles nécessités nationales, ses caractères d'objet de l'ennemi. Le poste de radio ne fait plus partie de l'arsenal d'oppression culturelle de l'occupant. En faisant de la radio un moyen singulier de résister aux pressions psychologiques et militaires de plus en plus énormes de l'occupant, la société algérienne, par un mouvement autonome interne, décide d'assumer la technique nouvelle et d'être ainsi branchée sur les nouveaux systèmes de signalisation mis au monde par la Révolution. La voix de l'Algérie combattante aura, sur le plan de la cohésion, de la prise en masse du peuple, une importance capitale. Nous verrons que l'utilisation des langues arabes, kabyles et françaises, expression d'une conception non raciste comme le colonialisme a dû en convenir, eut l'avantage de développer et de renforcer l'unité du peuple, de faire exister le Djourdjoura au combat pour les Algériens patriotes de Batna ou de Nemours. Les actes épars s'insèrent dans une vaste épopée et les Kabyles ne sont plus ceux des montagnes, mais ils sont les frères qui, avec Wamran et Krim, mènent la vie dure aux troupes ennemies. Avoir son poste, c'est payer son impôt à la nation, acheter le droit d'entrée dans ce peuple rassemblé en vue de la lutte. Les autorités françaises, cependant, commencent à s'apercevoir de l'importance de ce progrès populaire dans la technique de l'information. Après quelques mois d'hésitation, les mesures légales apparaissent. La vente des radios est alors interdite, sous réserve de production d'un bon délivré par la sécurité militaire ou les services de police. La vente des postes à piles fait l'objet d'une interdiction absolue et les piles de rechange sont pratiquement retirées du marché. Les commerçants algériens ont alors l'occasion, en multipliant les fraudes, de faire acte de patriotisme, assurant ainsi, avec une régularité exceptionnelle, l'approvisionnement du peuple en piles de rechange. Ici se situe un phénomène suffisamment original pour qu'on y retienne notre attention. Les services français, technicisés à l'extrême et forts de l'expérience acquise à l'occasion de guerres modernes, rompues à la pratique de la guerre des ondes, eurent tôt fait de repérer les longueurs d'onde du poste émetteur. Les programmes furent alors systématiquement brouillés et progressivement, la voix de l'Algérie combattante devint inaudible. Une nouvelle forme de lutte était née. Des tracts conseillèrent aux Algériens de se tenir à l'écoute de façon permanente, deux ou trois heures durant. Évidemment, l'arrivée en Algérie par le chemin régulier de nouveaux postes et de nouvelles piles devient par la suite de plus en plus difficile. À partir de 1957, c'est de Tunisie et du Maroc, par le maquis, que l'approvisionnement se fera. L'introduction régulière de ces moyens d'établir le contact avec la voie officielle de la Révolution est devenue pour le peuple aussi importante que celle des armes ou des munitions pour l'armée nationale. Écouter la voix de l'Algérie combattante, ce n'est pas un souci d'écouter l'autre partie, mais exigence intérieure de faire corps avec la nation en lutte, de reprendre et d'assumer la nouvelle formation nationale, d'écouter et de redire la grandiose épopée accomplie là-haut, dans les rochers et sur les djebels. Chaque matin, l'Algérien communique le résultat de ses heures d'écoute. Chaque matin, il complète, à l'intention de son voisin ou de son camarade, les choses tues par la voix et répond aux questions insidieuses posées par la presse ennemie. Aux affirmations officielles de l'occupant, au bulletin fracassant de l'adversaire, il oppose des informations officiellement proclamées par le commandant de la Révolution. Dans le même ordre d'idées, il faut signaler l'expérience de l'audition en Kabylie. Groupés par dizaines et même par centaines autour d'un poste, les paysans écoutent religieusement la voix des Arabes. Rares sont ceux qui comprennent l'arabe littéraire utilisé dans ces émissions. Mais le visage est grave et le masque se durcit lorsque l'expression « istaqral », indépendance, éclate dans le gourbi. Une voix arabe qui, quatre fois par heure, martèle « istaqral » est suffisante à ce niveau d'effervescence de la conscience pour entretenir la foi dans la victoire. À partir de 1954, la radio prend des significations totalement nouvelles. La radio, le poste récepteur, perdent leur coefficient d'hostilité. Ils se dépouillent de leur caractère d'extranéité et s'organisent dans l'ordre cohérent de la nation en lutte. Dans les psychoses hallucinatoires, à partir de 1956, les voix radiophoniques deviennent protectrices, complices. Les insultes et les accusations disparaissent et font place aux paroles d'encouragement. La technique étrangère est digérée à l'occasion de la lutte nationale. Elle est devenue un instrument de combat pour le peuple et un organe protecteur contre l'anxiété. Toujours sur le plan de la communication, il faut signaler l'acquisition par la langue française de valeurs inédites. Effectivement, la langue française, langue d'occupation, véhicule de la puissance d'oppression, semblait condamnée pour l'éternité à juger péjorativement l'Algérien. Toute expression française ayant trait à l'Algérien était de contenu humiliant. Toute parole française entendue était un ordre, une menace ou une insulte. La rencontre de l'Algérien et de l'Européen est délimitée par ces trois sphères. Mais la diffusion en français des émissions de l'Algérie combattante va libérer la langue ennemie de ses significations historiques. Le même message transmis en trois langues différentes unifie l'expérience et lui donne dimension universelle. La langue française perd son caractère maudit, se révélant capable de transmettre également à l'intention de la nation les messages de vérité que cette dernière attend. Aussi paradoxal que cela paraisse, c'est la révolution algérienne, c'est la lutte du peuple algérien qui facilite la diffusion de la langue française dans la nation. Les autorités d'occupation n'ont pas davantage mesuré l'importance de l'attitude nouvelle de l'Algérien en face de la langue française. S'exprimer en français, comprendre le français, ce n'est plus assimilable à une trahison ou à une identification appauvrissante avec l'occupant. Car utilisée par la voix des combattants, transitant de façon prégnante le message de la Révolution, la langue française devient aussi un instrument de libération. Alors qu'en psychopathologie, toute voix française dans un délire exprime le rejet, la condamnation et l'opprobre, on voit s'amorcer avec la lutte de libération un travail capital d'exorcisme de la langue française. On assiste à une quasi prise en charge par l'indigène de la langue de l'occupant. On a vu qu'avec la création de la voix de l'Algérie combattante, les postes de radio se multiplient dans des proportions extraordinaires. Avant 1954, l'instrument de réception, la technique radiophonique de communication de la pensée à distance, n'est pas seulement un objet neutre en Algérie. Elle est perçue comme un courroie de transmission du pouvoir colonialiste. Elle est comme un moyen dont dispose l'occupant pour imprégner physiquement la nation. Le poste est investi par le peuple de signification péjorative. Avant 1954, tourner le bouton de la radio, c'est donner asile à la parole de l'occupant. C'est permettre au langage du colonisateur de s'infiltrer au cœur même de la maison, dernier des suprêmes bastions de l'esprit national. Avant 1954, un poste de radio dans une maison algérienne, c'est la marque d'une européanisation en cours, d'une disponibilité. C'est l'ouverture consciente à l'influence du dominateur, à sa pression. C'est la décision de donner voix à l'occupant. Avoir un poste, c'est accepter d'être assiégé de l'intérieur par le colonisateur. C'est manifester qu'on choisit la cohabitation dans le cadre colonial. C'est, à n'en pas douter, rendre les armes à l'occupant. Nous avons évoqué les raisons par lesquelles le peuple expliquait ses réticences à l'égard de la radio, le souci de maintenir intactes les formes traditionnelles de sociabilité et la hiérarchie de la famille fut alors la principale justification. Oh, on ignore toujours sur quel programme on va tomber, on y dit n'importe quoi. Et quelquefois, un argument religieux d'allure péremptoire fait son apparition. C'est une radio d'infidèles. Nous avons vu que de telles rationalisations ne sont que des mécanismes créés de toutes pièces pour justifier le rejet de la présence de l'occupant. Avec la création d'une voix de l'Algérie combattante, l'Algérien se trouve dans l'obligation vitale d'écouter le message, de l'assimiler et bientôt de l'assumer. Acheter un poste, se mettre à genoux, la tête contre l'écran, ça n'est déjà plus vouloir des informations au niveau de la formidable, expérience qui se déroule dans le pays, c'est ouïr les premières paroles de la nation. Puisque la nouvelle Algérie En Marche décide de se raconter et de dire, le poste de radio devient indispensable. C'est lui qui permet à la voix de s'enraciner dans les villages et sur les collines. Avoir un poste de radio, c'est solennellement entrer en guerre. Avant 1954, la société autochtone dans l'ensemble rejette les postes de radio, se ferme à l'évolution technique des méthodes d'information. La société algérienne, dans son ensemble, n'accepte pas la radiodiffusion. Il n'y a pas d'attitude réceptrice devant l'importation organisée par l'occupant. Dans la situation coloniale, le poste ne répond à aucun besoin du peuple algérien. Le poste est au contraire perçu, nous l'avons vu, comme moyen qu'a l'ennemi de poursuivre, sans éveiller l'attention, son travail de dépersonnalisation. La lutte nationale, la création de Radio Algérie Libre, provoque au sein du peuple une mutation fondamentale. La radio s'introduit en force et non par implantation progressive. Il n'y a pas accumulation de gains locaux et addition de régions atteintes peu à peu. On assiste à un bouleversement de fond en comble des moyens de perception. Du monde même de la perception. En Algérie, il n'y a jamais eu, à vrai dire, à l'égard de la radio, de conduite réceptrice, d'adhésion et d'acceptation. En tant que processus mental, on assiste à partir de 1956 à une quasi-invention de la technique. La voix de l'Algérie, créée de rien, fait exister la nation et délivre à chaque citoyen un nouveau statut, le lui fait savoir explicitement. L'Algérie a connu une expérience privilégiée. Pendant plusieurs années, la radio aura été pour beaucoup l'un des moyens de dire non à l'occupation et de croire à la libération. L'identification de la voix de la révolution avec la vérité fondamentale de la nation a ouvert des horizons illimités.
0: Merci, Suzanne, pour cette lecture. Tu peux juste redire le titre peut-être pour les auditeuristes.
1: Donc c'était des extraits de l'an 5 de la révolution algérienne de Frantz Fanon.
0: Merci pour cette lecture. Et on est toujours en direct sur les ondes de Radio Saint-Ferréol dans cette nuit décoloniale. Et ben on continue.

Re-salut, la nuit des mots décoloniales. C'est encore Mumil à l'antenne. Et ce soir, je vous propose de plonger avec moi dans l'histoire de la Réunion à travers la lecture de contes formidables. Alors dans ces contes, il est question d'histoire, de vécu et de mémoire d'esclaves gardés précieusement dans des mots qui transmettent des savoirs sur des plantes magiques. Il est question d'esclavage, de mort, de blessures et de très très grandes injustices. Il est aussi question de lutte, de résistance et de dignité héritée de nos ancêtres malgaches. Alors ça peut te secouer, ça peut te faire pleurer et c'est ok. Un conte, une plante, une histoire coloniale de la Réunion dans Flore Mazigador. Histoire et contes créoles des plantes magiques de la Réunion par Céline Aonienne, TM.

patchouli. Plante aromatique, le patchouli possède de larges feuilles veloutées, dentées et parfumées. Une fois sèche, elle dégage une odeur très puissante de terre boisée et de camphre. Dans la cour de récréation, Tiluka raconte l'aventure du Pissonia à ses camarades. Glissant une oreille dans la conversation, l'instituteur Zoreille persifle. Un Zoreille, c'est une personne originaire de la France continentale. « Ta grand-mère fait de la magie ? N'importe quoi, superstition et baliverne, voilà tout !» Le soir même, Mémé entend dans son rêve les paroles de l'instituteur. À minuit, elle file dans le jardin. Sur l'autel de Sainte-Expédite, elle dépose trois fleurs de conflore rouge, comme la lave du volcan, puis elle allume de l'encens, Sainte-Expédite. La fumée s'élève des bâtons de patchouli. Un parfum de terre de forêt emplit l'air. Et en pyjama, Tilou apparaît. Mémé, en 1829, ce sont les engagés malbars qui apportèrent le patchouli sur l'île Bourbon. Puis la plante fut envoyée au royaume de France et de Navarre en cadeau au roi Charles X. La fillette bâille. Le sommeil caresse ses paupières. Grand-mère la raccompagne chez elle. « Maintenant, il faut dormir !» murmure Mémé. Tilou la retire dans ses bras. « Mémé, raconte-moi une histoire. » Il y a bien longtemps, vivait un soldat romain du nom d'Expédite. Comme tous les Romains, il priait plusieurs dieux et effectuait plusieurs rites. Un jour, il décida de se convertir au christianisme. Un corbeau se posa sur son épaule afin de le faire hésiter. « Cra, cra, cra, convertis-toi demain. Aujourd'hui, profite de ta jeunesse et de ta beauté pour t'amuser. Tu le mérites. » Mémé, en latin, « cra » signifie « demain », précise Tilou, première de la classe, d'une voix endormie. Expédite lui répondit, « Pourquoi attendre demain? Je veux me convertir aujourd'hui. » Depuis, Sainte Expédite exauce rapidement les vœux formulés la nuit. Il n'attend pas le lendemain pour les réaliser. Il les accomplit tout de suite. Le lendemain, il est 8 heures quand le maître d'école arrive en classe. Debout sur l'estrade, il ouvre la bouche. « Zordi, nous avoir ôté !» Que se passe-t-il? Les mots ont jailli de sa bouche en créole. « Totoche, quand ça l'arrive à moi ?» Les yeux de M. Marcel sont exorbités. « Bécali !» Catibouette, Languette. Monsieur Marcel lance des insultes en créole. Les enfants sont-ils là? Rouge de honte, l'instituteur sort précipitamment de la classe. Tiluka grimpe sur le bureau du maître et déclare à ses camarades le poing levé. La magie de Mémé a puni Monsieur Marcel. Pour rompre la malédiction, il faut respecter la culture créole. Tilou s'empare du carnet à spirale et Tiluka et note en première page. Il faut respecter la culture créole. Tout le monde le sait comme ça. Il en reste encore deux. Cassie. Une espèce envahissante, cet arbuste épineux possède des feuilles qui s'ouvrent à l'aube et se ferment au crépuscule. Ses fleurs odorantes ressemblent à des pompons jaunes. Ses fruits sont des gousses brunes contenant des graines qui servent à fabriquer des colliers. Aujourd'hui, il pleut des cordes. Mémé dit que l'arrosoir du bon Dieu est certainement percé. Tiluka ne s'en soucie guère. À la sortie des classes, il saute dans les flaques d'eau, patauge dans les rigoles et chante « La pluie tombée ». Zaricot posé, Madame pété, messier senti. À l'abri, sous le feuillage d'un cassis, Tilou lance à son ami. Cesse de faire le pitre. Tiluka ne l'écoute pas. Il joue sous la pluie, cartable sur la tête, short trempé. À la maison, Mémé le sermonne. Tu aurais pu attraper froid, hein? Maintenant file, c'est l'heure de faire tes devoirs. Dans sa chambre, Tiluka vide son cartable.
ôté, la pluie a abîmé le poème distribué par l'instituteur. Comme les vers de Lecomte de Lisle sont presque illisibles, Tiluca décide de les copier sur une page vierge. Et hélas, son écriture ressemble à des crottes de bique. Oh, le maître remarquera que c'est pas la même feuille. Alors l'écolier se remet à la tâche. Il recopie une nouvelle fois le poème. Cette fois-ci, les phrases qu'il a tracées ressemblent à des crottes de mouche. Ah, ce n'est toujours pas ressemblant. Le maître n'est pas bête, il s'apercevra de la supercherie. Persévérant, Tiluca recopie une nouvelle fois. Voilà, cette fois-ci son écriture est identique à celle du maître. Super, l'illusion est parfaite. La nuit tombée, et Tiluca n'a pas vu le temps de filer. Horreur, il n'a pas eu le temps d'apprendre le funker. Le lendemain, afin que l'instituteur ne lui demande pas de réciter le poème, Tiluca glisse dans sa poche 7 graines de cassis. Dans la cour de récréation, il les montre à Tilou. Mémé dit qu'un jour, cette espèce invasive envahira nos savanes et nos ravines. La fillette saisit une graine pour embêter son ami. « Ôtez, rends-la-moi. Il me faut 7 graines dans ma poche pour ne pas être interrogé. » rouspète Tiluca. Tilou ne l'entend pas. La cloche a sonné. Elle est déjà en rang, prête à rentrer en classe. Dans le fond de la salle, Tiluca serre fort dans sa poche les 6 graines amulettes. Remarquant la nervosité de l'écolier, Maître Marcel ordonne « Tiluca, au tableau !» Hésitant, Tiluca monte sur l'estrade. Il ouvre la bouche et soudain, les vers du poème fusent d'un coup. « Si l'aurore toujours de ses perles arrose, canne, girofliée et maïs onduleux, si le vent de la mer qui monte au piton bleu fait des bambous géants bruire dans l'herbe rose. » À force de copier, de recopier et de re-recopier les vers, le poème s'est gravé tout seul dans la mémoire de Tiluca. À la sortie des classes, c'est le déluge. Des trompes d'eau s'abattent sur le petit garçon, mais il ne s'en soucie guère. Heureux d'avoir eu un 10 sur 10, il chante sous la pluie. La pluie tombée, haricots poussés, Madame pété, messieurs sans

Attends, j'ai un petit problème. Et le dernier conte pour ce soir. Mafate en bois. Espèce indigène, le mafate en bois est une liane qui utilise ses jeunes rameaux pour s'agripper à un arbre hôte. Ses feuilles sont dépourvues de poils, elles sont glabres. Attention, les fruits et les racines de cette plante sont toxiques. Dans le jardin, les lianes de mafate en bois grimpent sur les arbres, s'enroulent autour des branches et fleurissent à l'ombre de la canopée. Nos ancêtres malgaches ont appelé cette plante mafate en bois. Mafate signifie celui qui tue, et en bois, chien. Les alizés font trembler les frondaisons des arbres, qui frissonnent, comme si un fantôme soufflait sur la surface brillante des feuilles. Le regard de Mémé se brouille. Son dos se voûte. Son esprit vagabonde dans le passé. Fuis ! Françoise Mitef, les noirs de renard sont à tête rousse. Ils ont lâché les chiens à la poursuite de ta petite frimousse. Apeuré, Tiluka se cache derrière le feuillage touffu du mafate en bois. Françoise a 9 ans tout rond. Elle incendie, à l'aide d'un tison, le hangar à provisions. Puis, profitant de la confusion, elle s'enfuit de la maison et du maître Bourbon. Son rêve est de rejoindre Mafate, le sorcier marron. Mémé cueille quelques feuilles. Mafate en bois est une liane poison qui a le pouvoir de rendre les chiens capons. Le corps de Mémé se recroqueville. Dans un souffle rauque, elle déclame « Je marronne, le cabaye déchiré, la mauresque rapiécée, le rouge aux pieds, la poitrine oppressée, je marronne. » Tiluka comprend que l'esprit de Mémé s'est emmêlé dans les mailles du passé. L'enfant serre grand-mère très fort entre ses deux petits bras. Sa tête se blottit contre son cœur. Il entend les vagues qui s'écrasent contre la falaise. Ce câlin surprise fait revenir Mémé dans le temps présent. Caressant les cheveux de son petit-fils, elle lui dit « Les anciens appelaient le grand sorcier marron Mafak, celui qui guérit, ou Mafat, celui qui tue. » Ce double nom révèle qu'il utilisait les plantes soit pour soigner, soit pour empoisonner. Le jardin se pare de couleurs crépusculaires. Les lianes de Mafat en bois rougissent. Tiluka ouvre son carnet à spirale et écrit « Le nom des plantes révèle leur pouvoir magique. »

0: Dames en heren, welkom in de trein. Deze trein stopt in Brugge, Gent, Brussel, Leuk. Open, mesdames et messieurs, bienvenue dans ce train. Ce train fera arrêt à Bruges, Gand, Bruxelles, Liège, Open et traversera les trois frontières linguistiques.
1: Listen.
0: Mesdames et messieurs, le prochain arrêt est Gent, où nous allons parler avec les trois sœurs issues de la vieille Belgique.
2: Entrez dans la danse, faites la révérence, sautez, dansez, embrassez qui vous voulez.
3: Bonjour, je
2: ne
3: sais pas si vous
2: vous
3: souvenez de moi.
4: Oui,
3: voilà, tout à fait, super.
5: Ce serait bien, ouais, merci. Tu te présentes et que tu expliques enfin, comment t'en es arrivé.
6: Comment tu vas?
3: Bien, toi.
6: On est là.
3: Ah, mais t'étais avec ta jupe pour le chat.
6: Ben oui, hein. Ma jambe. Parce que je te dis pas ce que je vois.
3: Elle fait, oui, madame, go. Et puis

0: destination de Eupen. Les prochaines destinations seront Liège et Eupen. À Liège, nous allons rencontrer Manu Carolo. D'origine, il a étudié à Liège et à Paris. Il a déménagé à Gand tout en travaillant à Verviers. Un nomade de notre époque.
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0: c'est mon voisin. J'habite au premier. C'est mon voisin du rez-de-chaussée. On se croise tous les jours ou presque. Et quelquefois on parle. On échange le temps d'une cigarette. Surtout la nuit. Des bouts de vie partagés, la lumière d'un réverbère à côté de la grille du métro. Parce que j'habite juste au-dessus de la grille d'aération du métro. J'ai le bruit de sa ventilation en permanence dans les oreilles, même fenêtres fermées. Un bourdonnement omniprésent. Une masse d'air chaud des viciés qui sort en continu de cette bouche de fer insatiable. Ça refoule la sueur de la ville qui fourmille et macère dans ses conduits intestins. L'odeur âpre de 6 millions de silhouettes qui se débattent dans son ventre de 5h30 à minuit 26. Mélangée à du détergent bon marché. Une crasse souterraine qui remonte comme une flatulence et vient se répandre au travers de cette grille d'aération.
1: Ah, ah, ah, ah, 51 fois 56 000 fois, tu te rends compte? Fous-moi la paix!

0: Tu l'as oublié le passé, tu l'as oublié le passé. Le 27 décembre. Tu te souviens?
1: Omar Carburo Rhum. Du rhum blanc premier prix. Sec. Un flash le matin pour se réveiller et le soir une bouteille de 70. C'est son rythme de croisière. Et le rhum, ça lave tout à ce qu'il paraît. Ça anesthésie. Ça désinfecte. Avec le rhum, il s'évade, il divague, il va loin. Avec le rhum, il entend des voix qui le harcèlent. Des voix qui lui rappellent. Des voix qui veulent sa peau, alors il se défend. Un jour que je le regardais traverser la rue pour aller à l'épicerie d'en face refaire le plein, il passait devant une grosse Merco décapotable rutilante au feu rouge. Il s'arrête devant elle et la fixe. J'assiste à la scène depuis ma fenêtre. Me suis demandé ce qu'il a bien pu se dire. Est-ce que c'était « Waouh, elle est classe ta caisse, mec. Très bon choix. » Ou plutôt « Comment ça se fait que t'as autant de thunes pour t'acheter ça, toi ?» Enculé de ta race.
0: T'es dit quoi? Je t'ai dit enculé de ta race. Écoute, c'est la racaille du diable dans l'enfer de Dieu qui commande la police. Qu'est-ce qu'ils rigolent de nous en Amérique? Ouais, ils sont en train de se foutre de notre gueule, ouais, en Amérique. Ah! Putain, on se croit au Far West, toi, c'est le Far West! Quoi, ta gueule, toi?

Radio Crazy Vaudan, bonsoir, bienvenue sur Don du Son. On a débuté avec un artiste des îles Vierges qui s'appelle Aiba et son album Children of the Nile. Le premier morceau c'était Jalayon et le deuxième morceau Wolf Time décrit très bien ce qu'on vit actuellement dans notre société.

le petit crochet vers le roots, vite fait, comme je vous le disais, avec le groupe Twinkle Brothers, les frères Grant. On retourne à l'actualité avec un beau groupe des îles Vierges, un groupe qui s'appelle Bamboo Station.

Pour une fois, c'est pas Von Benjamin qui va chanter, c'est son frère, c'est Ron.

0: Tu t'intéresses au dernier modèle de la mode masculine ?
1: Change, change.
2: Ouais, change de la mode.

0: Oh, bonsoir et bienvenue dans cette nouvelle Dark Lodge for Heavy Metal, We Will Die. Ça n'a pas changé en 15 ans. Et oui, c'est la 15e saison de la Dark Lodge, toujours sur Radio Grésivaudan, et toujours dans les mêmes studios. Et voilà, ça fait toujours plaisir d'être là, toujours plaisir d'être avec vous, chers auditeurs. Certains peut-être qui nous écoutent depuis le début, hein, qui nous suivent vaillamment depuis 15 ans. On vous en remercie. Et d'ailleurs, même si vous venez d'arriver, on vous remercie aussi parce que c'est quand même cool. Et bonsoir Valkyrie.
1: Bonsoir Nick Larsen, bonsoir Oussia qui nous entend. Bonsoir, et puis bonsoir Oussia, aussi à nos invités qui étaient là et à quasiment à la grande majorité, non presque. Ils étaient là il y a 15 ans, ou presque, ils étaient presque là.
2: C'est ça.
1: Ils étaient là, et oui, car il y a des gens qui n'ont pas oublié l'adresse rock metal du Grésivaudan.
0: Exactement.
1: Et voilà, donc ici encore un invité, on a le groupe Rock in Black qui vient nous parler de ses prochaines dates dans le Grésivaudan, ici et ailleurs. Et il y a aussi, on va faire un petit tour de table, donc toi Richard, tu joues dans le groupe, tu joues de la...
3: Moi je joue de la guitare.
0: Et c'est toi qui es à l'origine du projet.
3: Alors voilà, en fait on est sur un nouveau projet qui a démarré il y a un an, on s'appuie sur deux personnes reconnues dans le rock à Grenoble. Avec Christian Attila, je pense que beaucoup de gens le connaissent.
0: On le connaît un peu, ouais.
2: C'est ça.
3: Et puis on a également un batteur très connu qui
2: a roulé sa bosse avec Rest in Peace.
1: Rest in Peace, je me souviens. Voilà.
2: Il a joué quelques années, il a fait du heavy, du hard.
1: On peut dire
2: un
1: son
2: bon
1: nom.
2: Niveau.
3: Il s'appelle Aldo d'Introno. Voilà. Et puis, on est un groupe de rock, on est très motivé. On a fait déjà une première date à Michel Musique. Où ça s'est très très bien passé et on a complété le groupe avec des personnes qui ont la même logique que nous, Xavier à la guitare et puis Greg au chant qui est sur une expérience musicale avec nous et voilà, on est très très motivés. On joue le 24 octobre au Jungle Café
1: à Grenoble.
3: Avenue de Vizil à Grenoble, effectivement.
2: Et en fait, avant Greg qui nous a rejoint, il y avait Delphine qui nous a bien nous a apporté beaucoup de choses au départ parce que bon, on avait au chant, je chante un peu quand même, et après ben il fallait une chanteuse ou un chanteur et Delphine est venue un petit moment avec nous et puis elle a décidé d'arrêter et en fait on a connu Greg parce qu'on a fait son anniversaire chez lui, on a joué chez lui. Et je crois que j'ai rencontré une autre Valérie aussi, qui était là-bas. Et du coup, Greg, comme j'ai vu qu'il me postait des vidéos où il chantait un peu du rock'n'roll et tout, j'ai dit, ça serait bien qu'il...
1: Et qu'il chante. Est-ce qu'on peut entendre le son de ta voix, Greg? Toi qui es tout nouveau chanteur et sur un tremplin, là.
4: Eh ben voilà, donc c'était pour mes 50 ans. J'étais allé voir les Rock in Black jouer à Michel Musique, justement. Et c'était un coup de foudre. C'était un coup de foudre pour moi. Dans le choix des titres, voilà, notamment sur du AC/DC, notamment The Jack.
1: Ah, mais vous connaissiez pas avant.
4: Pas du tout.
1: C'était deux inconnus sur rencontre, voilà. Là, tout, effet Impulse, ça s'attire.
0: Voilà. Si on en gardait aussi un petit peu pour après, là.
1: On va regarder pour après, parce qu'on n'a pas fini le tour de table. Il y a aussi quelqu'un sans qui le groupe tiendrait pas debout.
0: T'as pas encore parlé.
1: Eh ben oui.
3: À la guitare, on a notre ami Xavier et il est fondamental dans le groupe.
1: Eh ben, dis-nous bonjour, Xavier.
5: Ouais, bonjour. Moi, je suis arrivé, je connaissais Richard depuis au moins 30 ans. On a joué très jeune ensemble. J'avais arrêté la musique un certain nombre d'années, je pense un peu comme tout le monde.
2: Comme tout le monde. Ouais.
5: Voilà, et puis en reprenant, eh bien, Richard il m'a appelé pour monter ce groupe-là. Je suis arrivé un petit peu après le début. Et puis voilà, maintenant ça roule.
1: Richard qui a dégoûté tout le monde, dégoûté.
3: Alors déjà dégoûté, on voulait citer d'autres personnes. On a eu un premier guitariste qui était très important dans le groupe, qui s'appelle Ludo, qui a joué aussi un rôle très important. Et puis on s'appuie sur des gens sur qui on peut compter. On a notre ami Alain qui gère toute la partie technique.
0: Oui.
3: Je pense que vous le connaissez, il joue dans un groupe de robots qui s'appelle Black Eye, je pense que toute la scène grenobloise le connaît. Si le projet il est là, on s'appuie beaucoup sur Alain. Et puis on a deux autres personnages aussi qui sont importants dans le groupe. On a Kiki d'Introno qui nous gère la partie administrative. On a créé une association grâce à elle. Et puis on a également Christophe qui gère toute la partie visuelle du groupe, la mise en place des sites.
1: On va en parler tout à l'heure.
0: Oui, donc ça. C'est déjà une affaire qui roule bien, pas mal. Et ouais, puis du coup, bah, avec Alain et Attila dans le même studio, bah, moi, ça me rappelle la grande époque des Big Balls.
2: C'est ça.
0: Et ouais, c'est.
1: Et cette émission même. Ouais. D'ailleurs, elle doit aussi aux Big Balls.
0: Bah ouais, ouais.
1: Souvenir à Jean-Yves, cofondateur.
0: Où que tu sois, j'espère que tu nous écoutes.
2: J'espère qu'il est là ce soir.
1: Bien sûr qu'il nous écoute. Bien sûr qu'il nous écoute.
2: Nous écouter. Et je pense qu'il aurait été là de toute manière. Il était tellement fou de musique et de rock'n'roll qu'il aurait été là. Et puis, pour une anecdote, il y a quelques semaines, on a revu Thierry aussi, qui était dans Big Balls.
1: Ouais.
2: Et ça nous a fait vraiment plaisir de... Moi, j'ai fait le bœuf avec lui. Et franchement, ça fait vraiment... En fait, avec Alain, Thierry, il y a un feeling qui est pas mort. Ouais. Je sais pas si les gens, ils arrivent à ressentir quand t'es musicien, quand t'as joué pendant presque 20 ans avec des gens. Ouais, le feeling, il est toujours là. Voilà. Et d'accord, donc, quand ça, tu revois ces gens après quelques années d'arrêt, ben.
0: Tu rejoues avec eux.
2: Et tu rejoues avec eux et ça passe tout de suite.
0: Comme si les années n'avaient.
2: Comme si rien ne s'était. Rien nous avait séparés, quoi.
1: Mais c'est peut-être ça, la véritable amitié.
2: L'amitié et puis le feeling de la musique, quoi. L'amour de la musique en général. Hein.
1: Ouais. Bah justement, je pense que la playlist ce soir va rappeler des vibrations à tout le monde, en fait.
0: Là, voilà. on a pas mal de cultes, là, ce soir. On a
1: pas mal de cultes, je crois. Parce que...
0: Donc là, je pense qu'on va se faire plaisir aussi sur la playlist.
3: Quel plaisir d'être chez vous ce soir. on est très heureux.
1: Radio Grésil Volant.
0: On se fait un petit morceau tout de suite. Clément, on n'a pas dit aussi que si ce soir on nous entend sur la radio, c'est grâce à Clément qui nous fait encore la technique cette saison. Merci beaucoup.
2: Merci à toi.
0: Et puis tu nous envoies un petit premier morceau.
1: Et oui, et vous allez devoir deviner le titre. Attention, High Level. Aye.

0: Vous avez deviné quel était le titre?
1: Facile.
2: Le plus grand groupe de rock'n'roll du monde.
0: Et alors c'était quoi?
3: En plus, je crois qu'il le dit plusieurs fois hein, dans le...
1: The Jack avec The Jack. Un chanteur exceptionnel et puis ben, nous on est fans d'AC/DC donc on est obligé de jouer des morceaux comme ça.
0: Oui.
3: Et d'ailleurs justement le nom du groupe c'est bah, justement ça fait un peu c'est Rock in Black, Back in Black, voilà c'est un hommage je suppose.
2: C'est un hommage effectivement, ça aura bercé nos vies.
1: Mm-hmm. C'est vrai.
2: Mieux qu'AC/DC moi je connais pas. Je pense qu'on a un répertoire qui va de Johnny Hallyday justement jusqu'à AC/DC.
3: Ouais.
2: Et cette logique-là, c'est des gens qui sur scène ont porté l'envie, ont tout donné. Et on est dans cette dynamique où on veut mettre de l'ambiance, mettre de l'énergie et emporter le public avec nous. Mmh. Voilà.
0: Et alors, c'est quoi votre recette magique? Déjà, peut-être choisir, se mettre d'accord sur un morceau. Qui choisit? Est-ce que c'est collégial? Est-ce que il y a un vote? Est-ce que comment vous choisissez les morceaux?
1: On verra lundi.
2: Non, il y a deux boss hein, dans le groupe. Hein.
0: Ah.
2: Il y a Christian et
0: Richard.
2: Non. Alors non.
1: C'est Aldo.
2: Aldo et Christian, ils viennent, ils disent, on a choisi ce morceau. Non, on dit, oh, je me bats pas de pied. Ils disent, c'est comme ça et puis c'est tout.
1: Non. En fait, moi, je chante beaucoup, je chante tous les morceaux d'AC/DC parce que ben, c'est comme ça.
0: Ils n'ont pas le choix.
1: Et Greg, il amène sa touche sur les autres morceaux et puis il amène des morceaux qu'on va bientôt attaquer, des nouveaux morceaux. Et puis,
0: alors quoi, par exemple, Greg, comme nouveaux morceaux?
4: Ça faut encore qu'on en discute, mais il pourrait y avoir du Rita Mitsuko, il pourrait y avoir du
1: Rolling Stone, on avait
4: Rolling
1: parlé.
4: Stone, voilà, ça serait bien aussi.
0: Ouais. Donc d'accord. Anglais français, c'est pas un blocage pour vous?
4: Du Bachung aussi, ouais. Ouais, bon,
0: oui. D'accord, bien. Mais avec deux guitares, ça doit vous ouvre peut-être des possibilités.
1: Bah avec avec un autre son quoi.
0: Et
1: avec
0: deux chanteurs.
1: Ouais, c'est ça.
0: Ah,
2: deux chanteurs complémentaires, effectivement.
1: C'est ça. Puis je crois qu'on s'aime un peu, donc c'est un peu gênant de le dire à l'antenne. Mais...
2: On a Greg là qui est revenu booster le groupe. Il a une. Je pense qu'il partage avec Attila une présence, une envie, une dynamique qui nous pousse. Et voilà, on a envie d'amener les gens, que les gens tapent du pied. C'est ça notre devise. Hein. On voilà, fait du rock pour. Pour faire
0: alors c'est à ça que vous jugez que vous avez embarqué les gens. À quoi à quoi d'autre vous jugez à l'audience comme ça au public que les avez embarqués avec vous?
1: Il faut qu'ils viennent nous voir et puis ils verront ce qu'on donne sur scène et moi je me fais aucun souci pour ce qu'on va donner sur scène parce qu'on est entier et on se fait plaisir en fait. Et ce qu'on veut amener aux gens c'est le plaisir de la musique et du rock.
0: Donc
1: taper du pied.
0: Taper du pied, venez taper du pied le 24 octobre au Jungle.
1: Jungle Bar à
0: Vézil,
1: à Grenoble.
0: À Grenoble.
1: Et après, on a des dates en prévision Café de France, rue Bayard.
2: On devrait jouer au Café de France, on attend la confirmation, ça sera en novembre. On a également une date à la Bonne Humeur à Saint-Étienne-de-Saint-Jouard le 21 février qui est confirmée. Comme le dit toujours notre Attila, les choses s'emballent. Donc voilà, je pense qu'on va enchaîner des dates et que les deux premières dates qu'on a fait, on a vu que le public répond, parce que ce qui compte, hein, c'est pas c'est d'être dans sa salle de répète.
0: Alors hein, c'était où ces deux dates? Il y avait donc la première, c'était
1: Michel
0: Musique.
1: Et la deuxième date, c'était plus une date privée, mais il y avait du monde et les gens ont bien réagi à nos morceaux. Ils se sont même bien éclatés, donc on a récupéré un chanteur aussi. Et c'est vrai que la musique, dans tout ça, c'est comme je le disais tout à l'heure, c'est que ça donne envie aux gens de venir nous voir, taper du pied, et nous, on se fait plaisir, quoi. Et faire plaisir aux gens, c'est la base du rock'n'roll.
3: Ouais, c'est ça, c'est vraiment ça qui vous motive. C'est vraiment,
1: ah oui,
3: vous amusez entre vous.
1: Ça fait 35 ans
3: que
1: je fais de la musique et...
0: Est-ce qu'il y a un endroit où vous rêveriez jouer?
2: Oui.
0: Indépendamment des contraintes logistiques, financières, etc.
2: Et ben d'abord, je pense qu'il faut faire les choses progressivement.
0: D'accord.
2: On est vraiment...
1: C'est toi, t'as un rêve. Hein.
2: On est au début de l'aventure, bien évidemment. Je vais reciter encore notre ami Christian. Il connaît beaucoup de gens. Il a beaucoup d'expérience. Aldo, c'est pareil. Donc moi je vous fais part de mon rêve personnel, moi là, jouer à la Belle Électrique, ça serait une étape peut-être dans un temps.
0: Olivier Dallaire, si tu nous entends, c'est le programmateur.
1: Si tu cherches un petit groupe.
4: Si on pouvait commencer au Titi Twister aussi, super salle.
2: Voilà,
4: si on pouvait commencer avec le Titi Twister au Fontanil, on était allé l'autre fois, on s'est présenté aussi et on a un bon contact avec Thierry. Et il a fait de l'ancien Number One une superbe salle, une superbe scène.
3: D'accord.
4: Il reçoit beaucoup de monde actuellement encore. Et si on pouvait déjà commencer par là en début d'année, enfin, on va reprendre contact.
0: Yes. Donc vous pouvez appeler, cher public qui nous écoutez, Radio Grésivaudan. Si vous voulez programmer Rockin' Black, proposez vos dates, proposez vos scènes, événements privés, événements publics, ouverts à tous. Proposition.
3: Mais là, ouais, du coup, juste avant, on dit exact, donc vous faites ça donc, pour vous amuser et avec le public, mais vous faites les choses quand même vachement sérieusement aussi. Parce que là, tu nous disais tout à l'heure que justement, il y avait beaucoup de monde qui gravitait aussi autour du groupe, donc pour faire le son, pour faire un site web, pour faire quand même pas mal de choses.
2: Alors effectivement, qu'on a tous les cinq. Alors d'abord, on est une entité, on est cinq, et on va tous dans le même sens, et c'est important, parce que moi, j'ai joué dans plein de groupes. Je crois qu'on a tous joué dans beaucoup de formations. Et là, il y a une nouvelle entité qui est née, c'est l'entité Rockin' Black. On va tous dans le même sens. Et effectivement, on veut proposer un produit de qualité et que les gens y ressortent avec le sourire, la banane. Quand on a croisé les gens sur ces premières prestations, on a eu des retours ultra positifs. Ouais. Voilà, où les gens ont dit on a passé un bon moment, il y a de la dynamique, il y a de l'envie. Et on essaye de jouer précisément, d'être au plus près de la musique. Voilà, donc c'est rock, mais c'est rock dans le bon sens. Voilà, faut que ça soit...
0: C'est carré, mais on est là pour s'amuser.
3: C'est pas parce qu'on fait n'importe quoi, voilà.
4: Des métronomes, des métronomes.
1: C'est vrai qu'on a arrêté la drogue et tout. Non, je déconne. Ça, c'est
3: tout passé. Officiellement, vous avez arrêté la drogue.
1: Oui, c'est ça.
0: Mais alors, quelle est la recette d'un bon rock'n'roll, d'après vous? Un bon morceau, qu'est-ce que c'est la recette pour vous?
5: Du gros son.
0: Les quatre ingrédients et le dosage précis, alors, c'est
5: un
0: quoi?
5: Un bon son bien saturé, des grosses guitares, déjà.
0: Ouais, c'est normal, Xavier, tu joues de la guitare. Hein,
5: et ouais, c'est pour ça. La basse, on s'en fout.
1: Ah, d'accord. Non, mais en fait, un bon morceau, c'est un morceau où... Je sais pas... Il y a tellement de trucs, il y a la voix du chanteur, la rythmique, la basse batterie, ce qui est très importante par rapport aux guitares, parce qu'il y a toujours des problèmes avec les guitares.
0: Tu chantes, tu joues de basse.
1: Non, mais en fait, la base du rock, c'est, je sais pas, moi, quand je vais voir un concert, que le groupe il joue sur scène et que tu arrives à taper du pied, tu dis putain, ce qu'ils font, ça tue. Ça, c'est la base du rock.
0: C'est le critère.
4: Une bonne interaction.
2: Pour moi, je connais deux artistes qui m'ont ému. Alors, il y en a plein, il y a beaucoup de talents.
1: Michel Fugain.
2: Michel Fugain, moi, quand j'ai écouté la première fois Wolota Rosie d'ACDC, d'abord, j'ai vu la pochette, j'ai vu le visuel, et on est aussi dans cette image de se dire on travaille une image, on se produit sur scène de manière qualitative, on essaye de rendre une prestation. Moi, quand j'ai écouté Wolota Rosie, ça m'a secoué, quoi.
3: Voilà.
2: Quand j'écoute Johnny Hallyday, Fils de personne, ça me secoue, quoi. Voilà, c'est y a une prestance, il y a une présence, il y a une interprétation, il y a un show. Voilà, on est peut-être dans cette dynamique.
1: Ce qui est bizarre, c'est quand tu dans votre émission la Dark Lodge, c'est plutôt metal, hard rock, heavy metal et tout, et qu'on vous parle de Johnny Hallyday, mais nous c'est des gens qu'on a en référence depuis des années, depuis tout le temps, parce qu'on a été élevé à ça, en fait. On n'a pas été élevé à Claude Nougaro, ou je ne veux pas critiquer les musiciens, parce que c'est des très très grands musiciens, ou des Jacques Brel, mais nous, on a été bercés dans notre jeunesse par du Johnny Hallyday. Mais quand t'arrives, tu fais un morceau de Johnny Hallyday, ça reste quand même assez rock'n'roll.
0: En France, ça rassemble beaucoup.
1: Voilà.
3: C'est sûr.
1: Et beaucoup les... Je pense dans le futur, on va faire des rassemblements de motos et je pense que c'est moi j'ai connu ça avec Big Balls, avec Alain et Thierry, on faisait des rassemblements pour Harley ou des clubs de motos. ça soit du Harley, Moto Guzzi et tout, et ça fonctionne très très bien.
3: Ouais, d'accord. Bon, si, après avoir décrit un bon morceau, si on s'en écoutait. Hein.
0: Ben oui, on s'est dit, tiens, qu'est-ce qu'ils ont dans leur autoradio, ces braves gars, unis comme les cinq doigts de la main. Eh ben, Crocus. Eh ben, pourquoi pas. Ça fait l'unanimité.
1: On fait une reprise de Crocus.
0: Eh ben voilà, laquelle vous faites.
1: Keep on rocking on the free road, mais en fait, c'est une reprise déjà de...
3: Oui, de...
2: Neil Young.
1: Neil Young.
0: Oh, et ben justement, on va.
2: On fait aussi du Judas Priest.
3: Ah, ouais, ça arrive après.
2: Parfois
0: attends,
2: des morceaux
0: attends,
2: un peu.
0: Attends,
3: ça arrive plus tard.
0: On va jouer Rock in the Free World avec Crocus, bande hard rock suisse qui est formée depuis 1975. On s'écoute ce morceau.

0: Keep on rocking in the free world. C'était Crocus dans la Dark Lodge sur Radio Grésivaudan. Et donc, on a choisi ce morceau puisque bah, c'est une reprise que vous faites. Donc, nos invités du soir, Rockin' Black. Et bah, ça doit grave marcher en live un morceau comme ça. Hein.
1: Ah, je crois que tout le monde connaît. Et puis, c'est un message d'actualité. Bah hein, ouais. Aujourd'hui,
2: quand on voit les infos.
3: Et oui, et c'est un morceau qui est repris, qui a été repris maintes fois, et vous aussi vous reprenez, vous adorez ça. Qu'est-ce qui vous a fait vibrer et au point de vous dire tout ce que j'ai écouté avant, c'est de la soupe. Et là, j'ai envie de faire du rock.
0: Donc pas forcément
3: allez,
0: ce morceau-là.
3: Rockin' hein, Black. Est-ce que
1: moi,
3: un
1: c'est
3: morceau...
1: la pochette de.
3: Mais t'as déjà parlé, dude. Richard.
4: Non. Allez Greg,
3: lance-toi.
5: Bah moi j'étais bercé avec ça. Enfin voilà, j'étais bercé avec. Bon, c'était pas le même style tout à fait. C'était plutôt avec les vieux 33 tours de mon père. C'était Dire Straits, Pink Floyd. C'était bon, il y a eu du Santana, il y a eu les Eagles. Après il y a eu aussi
3: classic rock.
5: Ouais. Les Creedence. Enfin voilà, c'était pas vraiment dans ce registre. Donc moi j'arrive là depuis peu. Je découvre aussi certains morceaux et certains groupes aussi.
3: Mmh.
5: Comme je ne connaissais pas, voilà. Il y a Saxon, si on peut en parler aussi. Il y a Saxon que je ne connaissais pas. Enfin, voilà. Donc, je découvre aussi.
3: Donc, ça, c'est ça que t'as. Il y avait un avant et après tous ouais. ces morceaux. Ouais. Allez, on continue le tour de table, Richard.
1: Ah, moi, c'est ma sœur Liliane qui m'a envoyé aux Nouvelles Galeries. J'avais 11 ans. Et elle m'a dit il faut que tu achètes un album d'AC/DC. Et j'ai passé en revue les différentes pochettes et j'ai vu un Angus Young avec un Bon Scott hein, sur le recto où c'est marqué « Si vous voulez du sang » et un verso où il était mort avec le manche qui lui sortait du dos avec des bières. Et c'était marqué « Vous en aurez ». Et ça m'a parlé. Voilà, je me suis dit, moi, je veux du sang.
3: Donc, grâce à ta sœur, tout comme la tenue de petit collégien du Commonwealth, c'est justement sa sœur qui lui a conseillé de dire, arrête ton déguisement de Pikachu, mais ça, tu verras, ça va cartonner. C'est voilà, c'est vrai aussi. Et alors, toi, Xavier, qu'est-ce qui t'a électrocuté à vie ?
6: C'est Kiss qui m'a... voilà, j'avais commencé... je crois que c'est I Was Meant For Loving You.
3: Oh là, je me suis levée avec ça en tête. Mon chéri pourra témoigner.
6: Ouais, ah bon. Et après, j'ai acheté plusieurs vinyles de Kiss, j'adorais. Puis après, je suis passé à d'autres choses, plus. Bon, Maiden, Saxon, Judas, et tout ça. Puis voilà, c'est comme ça.
3: T'as fait ton histoire de musicophile. Très bien.
6: Voilà.
3: Mélomane. Super. Et toi, Attila, alors ?
4: Bah, moi, j'ai été bercé d'entrée par. Premier album que j'ai écouté, c'est High Voltage, d'ACDC, en 76. Et ben là, j'ai dit ça, c'est le groupe que j'adore, que j'aime, parce que ben, c'est ce qui m'a mis la claque. Quoi. Et puis après, avec le temps, nostalgie, on va parler un petit peu avec Jean-Yves. On adorait tout ce qui était rock'n'roll, style Dr. Feelgood, Jason and Scott Chairs, Rose Tattoo. Et puis, c'est des groupes qui sont ancrés en moi. C'est des groupes que j'adore, Saxon, Iron Maiden, tout ça. C'est nos années 80, les années folles, où nous, on a vu des concerts de fous, quoi. Et on a vraiment vu des très, très, très bons concerts au début d'Iron Maiden, de Scorpion.
3: Dans des petites salles, ils étaient abordables.
4: Ouais, Alp Expo, voilà, quoi.
0: D'accord. Et puis en plus, vous avez vraiment vu à la grande époque.
4: À la grande époque,
0: ouais.
4: Moi, la première fois que j'ai vu une Maiden, c'était en 82.
0: Ah ouais.
4: Bon, il y en a qui les ont vus bien avant, hein, bien sûr.
3: T'étais pas né.
0: Ah non, en 82, non.
4: Après, bah, j'ai vu Judas à Grenoble.
1: 1882.
4: Ted Nugent, et puis voilà, quoi. Mais même Ted Nugent, ça reste une référence...
0: C'est vrai que c'est assez impressionnant parce que là, que ce soit Maiden ou Judas Priest, même encore aujourd'hui, ils tiennent encore bien la route. Hein,
4: J'ai été voir Maiden à Paris, à la Défense Arena, cet été, et j'ai pris une calotte, mais monumentale.
3: C'est vrai, et ils rejouent bientôt là.
0: Ils vont jouer à Lyon en juin, pour les 50 ans.
4: Très. Bruce Dickinson sur scène, c'est époustouflant.
0: Non, c'est clair qu'ils sont impressionnants.
3: Encore un petit souvenir
1: nostalgique.
3: Je voulais
1: intervenir au nom d'Aldo.
3: Ouais, Aldo, alors.
1: Qui est en vacances. On l'appelle le vacancier.
3: Oui.
4: Il est à la retraite, mais il n'est jamais
1: Il est à la retraite, mais c'est un homme très pris. Et je pense pas me tromper en disant que ce qu'il a guidé, c'est deux groupes, c'est Whitesnake et Dream Theater. Ouais.
0: D'accord.
3: Ouais. Ah oui, là aussi, il va chercher dans le prog, quoi. Ouais. Ok. Et toi, Niki, c'est quoi le morceau d'avant et après?
0: Oula, moi, je suis pas la même génération. Hein,
3: c'était
0: pas
3: oui. Et dans les années fin 80.
0: Je suis né dans les 80, mais j'ai grandi dans les années 90, donc. Donc moi, je me souviens, j'avais une vieille cassette qu'on avait copiée. Alors c'était du Nirvana. C'était le Unplugged in New York.
1: Magnifique.
0: Et
4: très bien.
3: Ouais.
0: Et donc c'est ça. Moi, c'est là, je l'avais poncé cette cassette comme pas possible. Et puis tu sais, en fait, elle est. Alors pour les plus jeunes qui connaissent pas trop les cassettes, c'est que des fois, en fait, ton album, il prend l'occupe pas toute la cassette. Donc tu rajoutes 2-3 morceaux. Ouais. Donc là, j'avais un Metallica. Donc c'était le Enter Sandman, ce qui marchait à l'époque. Et il y avait un AC/DC. For Those About to Rock. Et j'avais écouté donc déjà du Metallica et du AC/DC sans savoir ce que c'était à l'époque, parce que moi c'était sur la cassette, j'écoutais, je faisais oh, c'est cool, mais je savais pas ce que c'était. Ouais. Et j'avais ça, cassette que j'écoutais vraiment, vraiment beaucoup. Et puis c'est un jour quand on a dit oh, tiens, c'est AC/DC, puis je fais tiens, c'est bizarre, je reconnais ce son. Et puis voilà, je me rendais compte que j'en écoutais déjà depuis que j'étais tout petit, sans même m'en rendre compte.
3: Eh ben, c'est une belle carrière hein, quand même. Hein.
4: Pouf, et toi, Valérie ? Et toi,
3: moi, je sais pas.
4: Monsieur. Nous pose des questions.
3: Moi, j'ai été bercée au rock 70s. J'adore tout ce qui est Jimi Hendrix, Led Zeppelin, tout le rock psychédélique, j'adore. Mais j'adore aussi des choses plus extrêmes aussi, forcément.
4: Bien
3: voilà.
4: sûr.
3: Motorhead et plein de choses. Maiden aussi, c'est
4: sûr. Motorhead aussi, on n'en a pas parlé. Mais
3: c'est une référence, voilà. Et des choses encore plus extrêmes. Ouais. L'extrême de l'extrême.
4: Bien sûr.
3: Et Jean-Sébastien Bach aussi, on en parlait tout à l'heure aussi. Ouais.
4: Voilà. Et puis après, moi j'aimerais quand même rendre un hommage à Yves Campion, mm-hmm. Qui a été une référence et qui m'a apporté beaucoup de choses dans la musique. Et Nightmare.
3: Alors on peut juste préciser que c'est le fondateur du magazine Metalian, de Metalian Productions. C'est un personnage incontournable de la scène metal grenobloise et qui tourne encore à l'international
4: bien
3: aussi,
4: sûr.
3: Qui est aussi une référence au niveau international aujourd'hui encore.
4: Et grâce à Yves, on a eu la chance de faire des tournées européennes. Voilà, on a rencontré beaucoup de musiciens, il nous a fait vivre notre rêve. Et ça, comme il le sait très bien, je lui ai dit plusieurs fois, je le remercierai jamais assez pour avoir vécu ça avec Jean-Yves, parce que nous, c'est ce qu'on voulait. C'était cette vie un peu qu'on voulait, qu'on a vécu pendant quelques semaines. Et c'était vraiment très très bien.
3: C'est sûr, il a, avec son magazine, mais c'est pas l'objet de la réunion.
4: Oui, non mais...
1: Groupe de légende de la scène grenobloise.
3: Nightmare aussi, fondateur. À la fois fondateur de Metalian et de Nightmare aussi, le groupe dont
4: J'ai des anecdotes sur Nightmare, mais je l'ai dit.
3: Alors, c'est pas le sujet, c'est pas le sujet.
0: Tu nous les diras hors antenne.
4: Oui, des trucs assassins.
0: Voilà, ouais. Ouais, bien, puisqu'on est dans les groupes cultes, on va se faire un petit Judas Priest.
3: Yes.
0: Un morceau, je crois que vous reprenez aussi en live, ça doit être un de leurs morceaux les plus festifs. On s'écoute tout de suite Living After Midnight.

0: Ah pardon, vas-y. Non mais vas-y, je n'en ferai rien.
1: Et
0: vas-y.
1: On parlait de morceaux qui font déhancher les jeunes filles. Et bien justement, ça c'est le cas de ce morceau.
0: Exactement.
1: Vous l'avez déjà joué alors sur scène? Enfin, c'est des témoins. Et ils ont ondulé aussi. Ils ont ondulé leur corps aussi. Cool.
2: Ouais, tout de suite, ça met une ambiance, effectivement. Ouais. Je crois que ce morceau de Judas Priest, il est emblématique. Hein.
0: Ah bah ouais.
2: C'est fait pour faire bouger les gens, pour chanter, pour prendre du plaisir. Hein.
0: C'est les Electric Shock aussi qui le reprennent.
1: Ils l'ont repris aussi.
0: Ils le reprennent de temps en temps en live. Ouais, ça marche toujours bien, ça.
2: Des amis à nous qu'on salue d'ailleurs, Electric Shock.
0: Ah bah, on vous salue très fort.
1: Little Angus et compagnie, voilà. Qui porte bien son prénom.
0: Bah oui.
1: Voilà. Et oui. Et ben justement, alors parlons de scène. Et comment vous venez habiller sur scène? Parce que sur l'affiche, on vous voit. Waouh, la tenue. Il y a eu du maquillage. Il y a eu du coiffeur aussi. Il y a eu la retouche Photoshop aussi, non?
3: Oui, aussi. Merci l'intelligence artificielle. Ouais. Parce que. Pour tout vous dire, la photo, on est en bermuda et en t-shirt le jour de la photo. Hein.
1: Ah oui, alors, attends, qu'on la décrive pour ceux qui ne l'ont pas vu, même si on m'a posté sur Facebook et qu'elle est sur votre site. D'ailleurs, c'est quoi votre site?
4: Rockin... On a Facebook, Rockin' Black.
2: Alors, on est présent sur Facebook. On vous passera les liens. D'ailleurs, vous l'avez mis sur votre page The Dark Lodge. Et on est présent aussi, sur YouTube. On n'a pas de site dédié. Je crois qu'aujourd'hui...
1: Ça suffit largement. Voilà. On peut vous écouter, etc. Alors, sur l'affiche là, du concert qui se déroule, on le dit pour ceux qui...
2: Le 24.
1: Et c'est où? Le 24 octobre?
2: C'est au Jungle Café. C'est sous l'estacade, à Grenoble.
1: Avenue de Vizil.
4: C'est ça.
1: Et alors, comment vous êtes sur l'affiche? Sur un fond vert, bizarrement jungle. Vert, voilà, jungle. Vous avez des costumes, des smoking.
3: On sera
1: en fait,
3: pareil, hein. Mais sans les branches. Sans les branches derrière, c'est ça.
4: Il n'y aura pas les branches. Ouais.
1: Et vous avez des lunettes noires.
0: Est-ce que donc vous serez en costard, lunettes noires
2: On ne sera pas en costard, on sera en rock in black.
4: Voilà. Ah. En fait, avec Richard, au tout début, qu'on a monté le groupe, on s'est dit, ouais. Moi, comme je disais tout à l'heure, j'adore Dr. Feelgood. Et quand je les vois à chaque fois en concert, les mecs qui arrivent sur scène, c'est classe. C'est veste de costard.

0: chemise, cravate. C'est,
1: d'accord, ouais.
0: C'est du rock'n'roll. Et j'ai dit à Richard, j'ai dit, moi j'aimerais que quand les gens ils nous voient, eh ben, on arrive super bien habillé.
1: Ok. Ça tombe bien, maman.
0: Mais franchement, c'est claquant parce que l'affiche qu'on a, tous les gens disent putain, mais l'affiche elle tue, quoi. Mmh. Et elle est super bien faite et puis voilà. Donc,
2: et elle fonctionne.
1: Et puis c'est vrai que ça, ouais, ça donne tout de suite un cachet et tout. D'avoir le signe. Et je me demandais alors, est-ce que si c'était. Pardon. Pardon, désolé.
3: Non, ma référence, pardon, c'est Bachung, le dandy d'Angola. Donc on va rester un peu dans la même lignée.
0: C'est ça.
4: Et ouais. Eh bien, on est dans cette dynamique. On parlait tout à l'heure, par exemple, de Kiss. On peut parler de David Lee Roth. On peut parler, effectivement, de Dr. Feelgood. Donc, on se présente sur scène avec une tenue dédiée. On ne vient pas en touriste. On vient là pour foutre le feu. Voilà.
1: Ok, ouais.
2: C'est vrai que c'est choquant, je trouve, quand vous avez des grandes scènes et que les gars viennent avec des crocs, quoi.
1: Les crocs, c'est jamais
0: dur que ça arrive, hein, ou pieds nus.
4: Ah merde, il va falloir que je m'achète des chaussures.
1: Par contre, alors c'est peut-être un complet hasard, mais je trouvais que justement les costumes noirs, les lunettes de soleil et puis tout, ça faisait un peu Men in Black, donc comme le film.
4: Mais et ben, c'est une référence. On a parlé d'AC/DC.
1: Ouais.
4: Et donc Back in aussi... Black, et on a parlé de Men in Black. Voilà, c'est. On veut une prestance, on veut envoyer du feu et voilà, on se présente sur scène avec une tenue.
2: Mais alors, si vous allez faire des rassemblements de motards, comment vont-ils réagir? Parce que c'est pas trop c'est pas très confortable sur la Harley de smoking.
0: Tu sais, tu vois Dr. Feelgood, je reviens toujours à eux parce qu'ils jouent de partout, ces mecs. Dans des salles des fêtes, dans des écoles et tout. Et je pense que quand ils doivent jouer dans des clubs de motards, ben, il n'y a pas de souci, quoi. Après, ta musique, elle fait que... Ben,
2: c'est une tenue de scène, c'est pas une
0: ouais,
2: tenue...
0: Ouais, c'est une tenue de scène, et puis t'attires les gens dans ton délire et dans ta musique, et ça le fait.
2: Ça le fait.
0: Il n'y a pas de souci.
4: Ben, le Blues Brothers, vous connaissez?
1: Ah bah oui, évidemment.
2: Bien sûr.
4: Bon, ben voilà, on est dans cette dynamique. Hein.
2: Alors on va continuer on la dynamique avec un morceau aussi qui est des potes, toujours dans la lignée du rock'n'roll.
1: Ah oui, ah bah là, c'est bien rock'n'roll.
2: Avec Motley Crue. Je ne sais pas si vous faites des reprises de Motley Crue.
4: Ah, on en a travaillé plusieurs. Pour l'instant, on n'a pas encore défini le morceau qu'on va jouer, mais je pense que ça fera partie de notre répertoire, effectivement.
2: Ce groupe de glam des années 80, qui est connu pour ses scènes monumentales.
5: Looks Dactyl, non? Non, pas ça que vous avez passé.
1: Non.
2: Non, et eh ben tu vas reconnaître, Greg. Xavier, si tu veux faire le petit jeu. Allez, c'est parti. On lance ce titre de Motley Crue. Tu me diras l'album et l'année aussi.

0: Et c'était donc,
1: Live Wire.
0: Toujours à l'antenne de The Dark Lodge avec Rockin' Black, qui sont venus promouvoir leur prochaine date, mais il y en aura plein d'autres derrière, il y en aura une flopée. La prochaine, c'est le 24 octobre au Jungle, avenue de Vizy, à Grenoble.
1: C'est ça.
0: Et bien, si vous voulez du rock qui déménage, c'est l'endroit où aller.
2: Et oui, exactement.
0: Et là, c'était donc Live Wire.
2: Ouais. Et donc là, moi, j'ai une petite question. Là, donc, à part Aldo, est-ce que vous êtes un peu prog aussi ou pas plus que ça? Allez, tiens, Greg, métal progressif, c'est des trucs que t'écoutes ou,
3: Pas, non, je te dis, à la base, j'ai pas vraiment les mêmes références. Non.
2: Ok, donc c'est... Donc,
4: on est plus sur un set rock.
2: D'accord. Donc, alors, je ne sais pas si la date de demain, l'ampérage, va vous intéresser, puisqu'on va retrouver Vandenplas. Voilà, donc groupe mythique du métal progressif. Bah oui, voilà, donc bah oui, parce que forcément c'est lui leur tourneur, donc ça fait déjà un moment qu'il disait que depuis qu'il a signé, il disait ouais, je les ferai venir à Grenoble. Et bah voilà, c'est fait. Donc ils seront à l'ampérage demain.
1: Super.
4: Belle salle grenobloise.
2: Ouais, c'est une belle
0: chaleureuse.
2: Salle,
0: très chaleureuse, humainement, très chaleureuse.
2: Et puis là, depuis quelques années, il y a quand même des grands noms qui passent. Là, il y a eu Der Wegener-Freit qui est passé un peu plus tôt.
0: Il y a quelques samedis.
2: Il y avait eu Elder, Paul Bearer, donc qui sont des groupes un peu connus dans le monde du stoner. Il y a quand même sacrés trucs. Et là, Vandenplas, voilà.
0: Des groupes de black aussi, très bien.
2: Ouais, et donc ils seront là avec Amon Sethys, forcément, et Wedding God.
1: Amon Sethys en première partie?
2: Ouais. Donc je crois que c'est Wedding God qui fait l'ouverture et après Amon Sethys.
1: Ah, c'est très bien.
0: Wedding God, très très bon moment d'antenne avec eux. Très très bon souvenir d'antenne avec eux.
2: Ah bah ouais, ça fait plaisir.
0: Et Lyonnais.
2: Et puis donc voilà, donc ils seront, je pense qu'ils sont en plein préparatif pour la date de demain. Et je pense
1: il faut y aller.
2: Je pense que ça va être
4: on leur souhaite du monde.
2: Ouais, bon là je pense qu'il va y avoir, à mon avis ça va bien remplir ça.
1: Ça va être complet.
2: Bon, il y a moyen, ouais. Et puis voilà, donc si vous êtes encore un peu hésitant, eh ben on vous a préparé un petit morceau qui va peut-être vous décider à prendre votre place si on a encore. Donc on s'écoute tout de suite Holes in the Sky de Vandenplas. C'est parti.

0: Donc c'était Vanden Plas, Holes in the Sky. Et donc si vous avez aimé, et ben, sachez que vous pouvez le retrouver demain, donc le 11 octobre, à l'Ampérage avec Amon Sethys et Wedding Goth. Donc une bonne date prog qui va vraiment être super cool. Je sais que j'ai des collègues au boulot là, qui sont bien fans aussi de Vanden Plas. Je pense avec le kiff.
1: Ouh, je pense aussi. Et bien justement, est-ce qu'il y avait d'autres choses dont on voulait parler peut-être de vos projets? Alors on a bien compris que ici présent, Rockin' Black avait vraiment l'amour de la scène et l'amour du public. Voilà, ils aiment ça, le direct, la classe et le rock and roll. Mais est-ce qu'aussi vous voulez fixer ça sur support, par exemple sur un petit album, sur une vidéo, je ne sais pas, est-ce que vous voulez enregistrer?
2: On aimerait tout faire en fait. Ah. La vidéo, un teaser, un teaser. Teaser.
0: Ouais.
2: Il y a tellement de trucs qu'on aimerait faire et après, voilà quoi.
3: Et ben on est au début du projet, en tout cas on est ambitieux, ouais. Tous les cinq. Oui, effectivement, on veut se faire connaître. Oui, effectivement, on veut se faire de la réputation. Et oui, ça passera certainement à un moment par un studio. Peut-être mettre en valeur un ou plusieurs titres. De reprise, mais pourquoi pas s'arrêter là et aller plus loin vers une composition rock, comme
1: et
3: on l'aime.
1: Pourquoi du studio alors que votre force et votre destination finale, c'est le live? Pourquoi pas un micro-reportage ou un titre enregistré en live?
3: Eh ben, c'est également une piste effectivement qu'on travaille. On a Greg au sein du groupe qui connaît énormément de monde. Et je lui laisse la parole.
1: Greg, vas-y.
4: On va attendre déjà le premier concert pour avoir un support. Et voilà, après viendront les autres. Mais on peut peut-être essayer de faire déjà un titre en public qu'on peut enregistrer.
2: Et une spéciale dédicace aux fous, s'ils nous écoutent.
1: Ouh, mais là, je pense que ça va déchaîner les foules.
2: C'est
1: forcément.
2: Ça.
1: Avec une petite mise en scène, etc. Un dress code, pourquoi pas.
3: Un studio grenoblois qui s'appelle le Hangar 38.
1: Et qui se trouve où?
3: À Fontaine. On a eu le plaisir de travailler avec Francesco, quelqu'un de très humain, de très professionnel.
1: Tu peux dire son nom, Alessi? Francesco Alessi?
3: Francesco Alessi, le Hangar 38.
2: Encore
3: voilà.
2: Un Italien.
1: Il y en a
3: effectivement,
1: partout.
3: Les Italiens sont parfois
2: pas trop
3: top.
2: Bon.
1: Difficile de faire sans eux à Grenoble. Hein.
2: C'est vrai. Mais bon, c'est des gens formidables, donc on s'appuie sur eux.
1: Qui dirait le contraire? Qui oserait dire le contraire autour de cette table? Et ni dans le grésil, vous dans personne.
0: Non, on n'oserait pas.
1: On tient trop à la vie.
0: C'est ça. bon, maintenant, on va refaire une petite section hommage, parce que de toute façon, bon, vous n'avez pas pu louper cette news, la mort de Ozzy Osbourne cet été. Donc après, alors vous ne l'avez pas forcément trop cité dans vos influences, mais ça restait quand même une référence incontournable du monde du métal et du rock.
2: Moi, j'ai eu la chance de le voir sur la tournée Ultimate Scene avec Jackie Lee de Newton.
0: Ouais.
2: Et franchement, j'en garde... une grosse calotte.
1: C'est en quelle année, rappelle-nous?
2: Je crois que c'est 86.
1: Pouf.
0: D'accord. Ouais.
2: À Donington, il y avait Motorhead, Warlock, je crois.
0: Ah oui.
2: Mon cerveau a du mal à tout. Je crois qu'il y avait Def Leppard aussi. Il y avait vraiment du bon. C'était vraiment un très très gros festival, Donington 86.
0: Ouais, ouais,
1: en Angleterre.
2: 86, en Angleterre.
3: Moi, j'ai eu le bonheur de le découvrir alors que je le connaissais pas. Je suis allé voir Udo à Lyon, au Transborder, et je me suis pointé à la bourre à cause de certaines copines. Elles s'en reconnaîtront.
2: D'accord.
3: Et on a vu No Rest for the Week, la première tournée avec le nouveau guitariste.
0: À cette époque, c'était qui?
3: C'est.
1: Le petit jeune, là?
3: Ouais, c'est le guitariste actuel.
2: Zach Wilde,
3: merci. Bah, oula, j'étais
1: jeune,
3: au fond
1: hein.
3: du trou. Hein.
2: Là, je vais chercher au fond de mon cerveau. Là.
1: Eh ben,
3: tu m'as sauvé la vie. Et Zach Wilde, et là, ils ont foutu le feu dans un transborder. Donc, voir Ozzy Osbourne en transborder.
2: Je crois que j'étais sur cette date, le ticket, il est assis sur un fauteuil, il me semble. Je vais l'avoir chez moi. Mais j'ai tellement vu de concerts que...
1: Est-ce que vous collectionnez des choses, justement, de concerts ou des fétiches ou...
2: Moi, j'ai toutes mes places
1: Attila,
2: de concert,
1: ça m'étonne pas.
0: Toutes.
1: Faut faire un bel album, hein.
2: Ouais, bah j'ai un album photo plein en fait.
0: D'accord, beau souvenir.
2: Ouais. J'ai vu, bah, j'ai vu AC/DC à Wembley, j'ai vu plein de trucs.
0: Ah ouais.
2: Maiden, je les ai vus de partout aussi.
1: Est-ce qu'il y a d'autres choses que vous gardez religieusement de certaines rencontres avec des artistes ou sur scène?
4: Avant, les places étaient jolies, les impressions étaient jolies. Ouais. Maintenant, on imprime ça sur du papier, souvent avec notre ordi. Bah, quand, ça pue la même valeur.
0: Oui, quand on les imprime, parce que là, c'est juste un QR code.
4: Oui, voilà. Donc, mais avant, effectivement, il y avait un support.
2: Ouais. Après, j'ai une spéciale dédicace à Stéphane Rabiot, s'il écoute, il pourra appeler à la radio. Oui, j'ai vu Rostatou. Je ne sais pas si tu t'en rappelles de cette anecdote, mais je les ai vus. Peut-être pas la bonne année au Vaken où j'étais un peu fatigué, mais oui, je les ai vus.
1: Coup de soleil, probablement.
3: Ah, le soleil fait des dégâts parfois à certains concerts.
0: Le soleil du Vaken, il
2: fait... On avait bu un peu trop de bière, mais bon.
0: Bien, tu parlais de Udo. Là, il y aura un peu plus tard, mais pour le moment, on se fait un classique de Ozzy. On s'écoute Bark at the Moon dans la Dark Lodge. C'est parti.
3: Merci.

0: Yes! Qu'est-ce que ça démontait? C'était hommage à Ozzy Osbourne. Un petit surnom, un sobriquet que lui avaient donné ses camarades d'école.
1: Ouais, c'est ça qu'il avait, depuis qu'il était tout petit.
0: Quelle misère!
1: C'est comme une page de l'histoire du métal qui se tourne. Alors, elle n'est pas encore entièrement tournée, parce qu'il y en a encore d'autres de la même époque, mais quand même, c'était un personnage emblématique de la scène, et puis voilà, il nous manquera.
0: Quand on parle de rock, on parle quand même rétrospectivement de plus de 50 ans d'histoire. Donc bah forcément, il y a des pages qui se tournent. Mais des graines qui sont semées aussi.
1: Exactement, oui. Ouais. Et donc là, on va parler d'un autre personnage de la scène métal. Bah voilà, donc tout à l'heure, tu disais que tu avais vu Ozzy donc en première partie de Udo. Et bah voilà, maintenant, on va parler de Udo. Puisque là, il revient avec donc un groupe qui s'appelle Dirk Schneider and the Old Gang. Donc, il est revenu avec des anciens d'Accept. Donc, on a Peter Belt, Stefan Kaufmann à la basse, voilà, Stefan Kaufmann à la guitare. Oui. Il y a donc Mathias Death à la guitare, donc qui était lui dans son projet solo. Et il y a son fils, à la batterie. Et une chanteuse, alors que je ne connaissais pas. Et ils ont sorti leur premier album, là, c'était le 3 octobre, qui s'appelle Babylone. Et qui est vraiment super sympa. Si je te dis que c'est Udo avec des anciens Icos, tu te fais à peu près une idée de ce à quoi ça peut ressembler. Ouais, c'est un peu.
0: Ozzy Hoffman d'Accept dans la bande.
1: C'est pas exactement du Accept, mais voilà, t'es sur du bon heavy old school avec une prod un peu moderne et tout, mais vraiment vraiment super sympa. Ça fait plaisir à écouter. Et puis on se fait le morceau tout de suite. Allez, on se fait le Metal Sounds de Dirk Schneider and the Old Gang dans la Dark Lodge.

0: Oh yeah, Dirk Schneider and the Old Gang. Voilà, donc ce qu'on disait un peu off, c'est que donc effectivement, hein, c'est très heavy allemand, donc voilà, prod est moderne, mais Met est dans des trucs bien classiques, bien heavy. Et franchement, tout l'album est vraiment super cool. Il est un peu du même acabit et tout, vraiment bien. D'ailleurs, je crois que je préfère même ça, parce que là, il y avait des albums de son projet solo, là, de Ideo, où c'était. Après, c'était un peu flottant, c'était pas tous bien et tout. Et là, par contre, je trouve qu'il y a une vraie patate, il y a un vrai truc qui est vraiment cool.
1: Et c'est pas le seul musicien d'envergure et de renom qui monte sur scène avec ses fils.
0: Ah ouais. Bah non,
1: et Phil Campbell aussi.
0: Ouais. Ouais, il y a Phil Campbell.
2: Phil Campbell, Busterson.
1: Voilà.
0: Il y a Max Cavalera aussi.
1: Ah ouais, aussi, c'est vrai. De Sepultura.
0: Et ouais.
1: Aussi. Et vous alors? Les Rockin' Black? Est-ce que vos familles est impliquée dans votre groupe, d'une façon ou d'une autre?
2: Bah, moi je vais dire oui, ma femme.
1: Spéciale dédicace, qui est ici.
2: Pauline qui est là, qui a tout vécu avec moi.
3: On voulait saluer d'ailleurs la pâtisserie Paris Délices, qui est une pâtisserie de légende à Grenoble.
2: Ouais.
3: Si vous voulez manger les meilleurs gâteaux, je crois que c'est là-bas que ça se passe.
2: Merci Richard.
0: Les chocolats les plus rock'n'roll de tout Grenoble.
3: Et les galettes. La meilleure galette de l'Isère, si vous voulez savoir.
4: Le meilleur ambassadeur aussi.
1: Et quelle adresse alors?
0: C'est vrai que l'ambassadeur, il est quand même super bon. Ouais.
1: Quelle adresse
2: C'est pâtisserie Paris Délices à Grenoble, boulevard Édouard Rey.
1: À côté de Place Victor Hugo, juste à côté, une adresse qui a plusieurs décennies de gourmands derrière elle.
2: Depuis 59, je crois que ça existe.
1: Ah ouais. Ah ouais, d'accord. Bien avant l'histoire du rock'n'roll.
2: On n'était pas nés, ouais. Mais bon, oui, je la remercie parce qu'elle a connu, comme je disais, les bons et les mauvais moments. Elle a tout fait. Ramener des camions, décharger du matériel, ranger les amplis. Donc, c'est une valeur sûre.
1: Ça va. Indispensable pour un groupe d'être bien entouré.
3: Je voulais saluer moi mes fils qui sont toujours là, ma famille qui est toujours là. Donc Mathieu, Quentin, ils seront là le 24. Je laisse la parole à Xavier. Je crois aussi qu'il a aussi de la famille.
5: Moi je remercie ma femme qui me supporte quand je joue de la guitare dans ma chambre.
3: Courage à elle.
5: Voilà.
6: Je voudrais remercier moi aussi Roy, ma petite chérie, qui me soutient dans mon rêve, parce que c'est un rêve que je réalise là actuellement. Et puis mon papa qui m'a initié un petit peu au rock'n'roll avec d'autres références certes. Et puis je voudrais aussi remercier ma prof. J'ai une prof de chant. J'ai une coach. Et voilà, donc Teya, Alain, que je voudrais remercier aussi, voilà, qui me fait progresser chaque semaine.
1: Et qu'est-ce qu'elle te fait gagner alors, cette prof de chant?
6: Elle me fait déjà travailler toutes les bases du chant, parce que c'est tout nouveau pour moi. Et donc voilà, donc je vois qu'à chaque fois les copains, les Rockin' Black me félicitent, et chaque semaine, après chaque répétition, en notant chaque progrès. Donc voilà, donc c'est plutôt efficace.
2: C'est vrai qu'il y a une progression qui a été assez fulgurante en peu de temps. Et c'est vrai que Greg, il travaille beaucoup. Mmh. Et franchement, c'est agréable de trouver des gens
1: qui travaillent,
2: beaucoup.
1: Leur don.
2: Parce que nous, on a un peu cette. On va pas dire que c'est un don, mais on a un peu ça dans la peau. Donc ça va assez vite pour nous, parce qu'on a de l'expérience. Mais c'est vrai que Greg, lui, c'est tout nouveau et c'est et beaucoup de travail demandé.
1: Moi, je me souviens avoir rencontré Yuli von Roth. John Roth,
2: ancien Scorpion.
1: Je l'ai rencontré, j'ai passé un long moment avec lui, ça permet, merci Yves Campion de nous faire vivre des moments comme ça.
2: Ouais.
1: Grâce à toi, j'ai passé une après-midi entière, une journée entière avec
2: il a l'air
1: 24 heures. Il m'a dit, keep on playing. Il faut toujours répéter tous les jours. Alors, tu peux peut-être te permettre sur 7 jours, un jour off, si vraiment ça va pas, mais tu joues un peu tous les jours, tout le temps.
2: C'est un
1: conseil, il faut toujours s'entraîner.
3: Alors, voilà. C'est très juste, en fait, il n'y a rien d'acquis. C'est un peu le comparable au sport. Je pense qu'on ne peut pas se reposer sur des acquis. Moi, je voulais revenir sur Greg. On est sur un rocker né qui est franchement, il nous amène une dynamique qui nous botte au cul, parce qu'il est là, il est présent, il veut qu'on aille de l'avant et qu'on présente un show vraiment très qualitatif. Et c'est une chance pour nous de le compter parmi notre groupe.
6: Alors, un vieux rêve, une réelle envie, quoi, une réelle envie.
0: Alors excusez-moi, je vais changer un peu de sujet, mais il y a quelqu'un qui a envie de vous dire bonjour. Ah. Il y a on a quelqu'un au téléphone qui veut...
2: Est-ce qu'on va le reconnaître?
0: Ah bah je sais pas, bonjour, est-ce que tu nous entends au téléphone?
7: Allô?
0: Allô, oui, bonsoir.
7: Ouais, alors du coup, je suis un petit peu en décalage avec la... Parce que là, je suis en direct sur l'émission, mais je suis en décalage, je vais peut-être pas entendre du coup les... Oui, allô?
0: Allô, oui, tu nous entends?
2: On t'entend.
0: Allô, est-ce que tu nous entends? Nous, on t'entend bien.
7: Ok, ouais, je suis en décalage.
0: Ah. Ouais. Ouais, alors, du coup, normalement, tu dois nous entendre dans le téléphone.
7: C'est intéressant. Comme je dis tout le temps au niveau musicien, il faut savoir gérer les pannes musicales, etc. Voilà, je voulais passer un petit bonsoir à mes potos de Rockin' Back. Je connais pas tout le monde.
0: Mais déjà, qui es-tu avec ton bel accent du Grésivaudan?
2: Ouais.
7: Voilà. Alors, au niveau du groupe, bah forcément, moi c'est Gilles. Gilles, je suis batteur, donc je connais très bien Aldo, Richard, Xavier.
2: Très bien.
1: Et ben, je crois que c'est l'heure.
3: Merci
1: bonjour.
3: Gilles, ça fait plaisir de t'avoir. On t'embrasse.
7: Ouais. Alors.
0: Merci
7: ouais,
0: Gilles.
7: Je vais me décaler un peu parce qu'en fait, je suis décalé avec la radio. Alors voilà, c'était pour en passer un petit bonsoir au poteau parce que c'est vrai que ça fait toujours plaisir quand on fait une émission de radio. C'est pour ça que je dis alors notamment je les connais pas tous, mais en tout cas je serai là le 24 octobre les gars pour vous voir au Jungle Café. Hein, je vous suis sans que vous voilà au niveau Facebook etc. Voilà. Je voulais juste faire une petite anecdote au niveau du batteur Aldo. Donc Aldo, c'est un ami, un pote. Hein. Il faut savoir que cet homme-là a joué une époque en première partie de Chaman. Chaman, c'est anciens membres d'Angra. Hein. Donc effectivement, comme disait Richard en tout début d'émission, il y a des sacrés piliers dans ce groupe de reformation, en tout cas de Rockin' Black. Et moi, je j'ai aucun doute sur cette formation. Je connais la plupart des musiciens et je sais que ça va marcher. Ça va marcher parce que c'est des gens passionnés. Et quand on est passionné, ça peut que fonctionner et marcher, en tout cas.
2: Voilà. Merci à toi, c'est vraiment gentil.
3: Et Gilles, on te fait un gros bisou. Quelle classe. Merci.
2: Et voilà, le 24, t'oublieras pas de venir nous voir et on boira un coup ensemble.
7: Il n'y a pas de souci, les gars. C'était, voilà, je voulais vous passer un petit coucou. Et puis,
2: c'est gentil.
7: Et ben, on se revoit sur. Enfin, moi, le 24, on sera en place là-bas. Et puis, comme je dis tout le temps, pour finir, vive le rock and roll. Quoi.
2: Merci. Merci à toi.
5: Merci beaucoup. Salut, Gilles, au 24. Ciao.
1: C'est la magie du rock and roll. Merci, Gilles. Quel merci témoignage. Bravo les gars, vraiment vous savez toucher le fond du Grésivaudan là. C'est très bien et on sera tous le 24 et au Jungle Café. Donc à
2: Avenue de
1: Vizy à Grenoble, 24 octobre. Et puis toutes les dates, on reste en contact parce qu'il y a beaucoup d'autres dates aussi. Aussi. Alors on va continuer
0: On va continuer un petit hommage encore une fois puisque malheureusement l'été a été quelque peu mortel dans le monde du métal. Et là, c'est donc Brent Innes, qui était chanteur dans Mastodon, qui était chanteur et guitariste de Mastodon, et voilà, qui est malheureusement décédé d'un accident de moto le 20 août. Et donc voilà, on voulait rendre encore un petit hommage.
1: Ce groupe américain de progressif.
0: Voilà, il a été dans d'autres projets qui sont vachement cool aussi, ouais. Avec comme Giraffe Tongue Orchestra, avec le chanteur d'Alice in Chains, et ou The Legend of the Seagullmen, qui est un projet assez spécial, mais vachement cool aussi.
1: Très bien.
0: Voilà, petit hommage.
1: Je crois qu'ils ont fait partie de la bande-son de Sons of Anarchy, il me semble.
0: C'est bien possible.
1: Semble,
0: ouais. Allez, on se fait un petit Asleep in the Deep de Mastodon.

0: voilà, c'était Mastodonte, aussi un hommage à, au musicien qui est décédé dans un accident de moto. Et voilà, et on va parler bientôt, c'est le moment de se quitter, de fermer cette antenne de Radio Grésivaudan, la Dark Lodge avec Rockin' Black. Mais on va d'abord parler, vu que vous aimez le live, nous aussi on adore le live, et d'une date qui est prochainement là, avant de se quitter, on va parler d'une date qui se déroulera le 21 octobre à l'Ampérage. On adore cette salle, c'est une date organisée par Murmure Production, Murmure Association, qu'on recevra le 24 ici, pendant que vous jouerez, et ben, on les aura à l'antenne. La date qu'ils organisent le 21, c'est The Great Old Ones en tête d'affiche, carrière internationale. Ils ont joué Hellfest, ils s'arrêtent pas. C'est du black, post-black, super. Avec aussi Garave, un groupe qui déménage grenoblois. Kind and Down, attention, c'est du sérieux. Et donc, c'est donc le 21 octobre, une date, ça commence à 20h, à l'Ampérage, une date organisée par Murmure Production qu'on accueillera le 24 octobre, ici même.
1: Et oui, ça fait plaisir.
0: On va écouter un tout petit début de morceau. Et puis, on va après se quitter. Ça vous donnera un petit peu une tonalité, c'est différent. On écoute le tout début du premier morceau de Great Old Ones.
1: En tout cas, merci beaucoup d'être venu pour cette première émission de la 15e saison.
0: Et voilà, vous voyez que c'est une autre ambiance, mais...
2: Merci à vous de nous avoir reçus.
0: Mais vous n'allez pas partir comme ça, les copains.
3: D'accord. Thierry, Nico, Larsen, Clément, quel accueil, quelle bienveillance.
0: Mais merci à vous, Rockin' Black.
3: Ici,
0: merci.
1: C'est un grand plaisir de vous recevoir et de démarrer cette saison avec vous. Franchement, merci beaucoup d'être venu.
2: Encore 15 saisons de plus.
0: Et voilà.
1: Et on espérait bien que dans la saison 30, vous serez encore là.
4: On reviendra.
1: Voilà.
0: Et on va se finir sur des notes pour vous mettre déjà dans l'ambiance, l'avant-goût du 24. On va se passer le début d'un live, le fameux live déjà légendaire du Michel Music, le live de Rockin' Black, qu'on salue, qu'on remercie. Merci d'être venu à la Dark Lodge, ça nous a fait grandement plaisir, on n'a pas vu le temps passer.
3: Merci.
0: On vous retrouve très très bientôt.
1: Au revoir,
4: merci. Ciao.

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J'essaie de cerner ma propre pensée. Et la parole. D'où vient la parole? Peut-être que les gens parlent sans arrêt comme des chercheurs d'or. Pour trouver la vérité. Ils éliminent tous les mots qui n'ont pas de valeur. Et pour finir, ils en trouvent un. Tout seul. Or, un seul mot tout seul, c'est déjà le silence. À part nous-mêmes, notre propre visage et notre propre voix, nous n'avons rien. Mais peut-être que c'est ce qui est important, arriver à reconnaître le son de sa propre voix et la forme de son visage. De l'intérieur, il est comme ça. Et quand je le regarde, il est comme ça. Là, maintenant, c'est déjà fini.

Dans sa jeunesse, quand il était encore pauvre et peiné pour gagner son pain, il préférait crever de faim et porter des vêtements déchirés uniquement pour sauver une parcelle d'indépendance. Jamais il ne se vendit, ni pour de l'argent, ni pour du confort, ni aux femmes, ni aux puissants. 100 fois il rejeta et refusa ce qui... Ce qui, aux yeux de tous, était bénéfice et bonheur, pour garder en revanche sa liberté. Aucune idée ne lui était plus horrible et plus haïssable que celle de devoir un jour remplir une fonction, suivre un immuable emploi du temps, obéir aux autres. Un bureau, un comptoir, un office lui était exécrable comme la mort. Et ce qui pouvait lui arriver de plus affreux en rêve, c'était d'être prisonnier dans une caserne. À toutes ces conditions, il ne pouvait souscrire, souvent au prix de grands sacrifices. C'est là qu'était sa force et sa vertu. C'est là qu'il était incorruptible et inébranlable, que son caractère était ferme et rigide. Mais à cette vertu se trouvait lié étroitement son destin et sa souffrance. Il lui arriva ce qui arrive à tous, ce qu'il cherchait et poursuivait obstinément, par un besoin inné de sa nature, lui fut donné, mais au-delà de ce qui est bon pour un humain. Ce qui fut d'abord son rêve et son bonheur devint ensuite son amer destin. L'homme puissant périt par la puissance, le cupide par l'argent, l'humble par la servitude, le jouisseur par la volupté. Le loup des steppes, lui, périt par l'indépendance. Il avait atteint son but, personne ne le commandait, il n'avait à se soumettre à personne, il disposait librement de lui. Car tout homme fort atteint inévitablement ce qui lui fait chercher un besoin véritable. Mais lorsque, enfin, il se sentit absolument libre, Harry s'aperçut soudain que sa liberté était une mort, qu'il était resté seul, que le monde le laissait lugubrement tranquille, qu'il ne se souciait plus des hommes ni de lui-même, qu'il étouffait lentement dans une atmosphère toujours plus rare, de vide et d'isolement. La solitude et l'indépendance avaient cessé d'être son désir et son but pour devenir son sort et sa condamnation. Le vœu magique était formulé et ne pouvait être repris. Cela ne servait plus à rien de tendre les mains, d'être plein de désir et de bonne volonté, prêt à l'attachement et à la communauté. Maintenant, on le laissait seul. Non pas qu'il fût haï ou évité des hommes, au contraire, il avait beaucoup d'amis, bien des gens avaient de l'estime pour lui. Mais ce n'était toujours que de la sympathie et de la bienveillance. On l'invitait, on lui faisait des cadeaux, on lui envoyait des lettres charmantes, mais personne ne se rapprochait de lui, n'engageait un lien, n'avait l'aptitude et le désir de partager sa vie. Il était entouré maintenant de l'air du solitaire, de cette atmosphère silencieuse, de ce dépouillement du monde environnant, de cette inaptitude aux relations humaines, contre lesquelles ne pouvait lutter aucune volonté, ni aucune nostalgie.

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J'ai fait un rêve. C'était très très étrange. J'étais dans un bus, un grand bus. J'étais seule dans ce bus. Je ne sais pas qui conduisait ce bus. On se promenait dans des petites routes de montagne. C'est un petit peu comme si j'avais été dans une carte postale avec des montagnes rondes partout autour de moi. Puis à un moment, sur la droite, il y avait un pont, rond aussi lui, un pont en arche, un pont en fer.

Et puis, l'instant d'après, j'étais sur le pont, toujours dans mon bus. C'était très très très étroit. Le sol était en verre. Et là, c'était très très très inquiétant parce que même du coup, le sol du bus était devenu transparent. Tout était transparent, donc en dessous, il y avait beaucoup beaucoup beaucoup de vide. Et en fait, c'était tellement inquiétant que je me suis réveillée.

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